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1: À l'écoute de Fréquence Paris Prière 106.3 FM, au son de la rumba avec notre invité, le fait qu'elle soit au studio, il y a la lumière, mais sa lueur éclaire encore nos cœurs. Par sa présence et sa voix, Isa, la fleur d'Afrique. Là, tu m'excuseras de traduire un secret. Le fait d'être au studio, t'as pas encore dormi, t'as fait un spectacle la veille.
2: Mmh.
1: Mais malgré le spectacle, la voix n'a pas altéré. Oh là là.
2: Moi, dans le barangier, on a mal à Gambara. Voilà, on a Gambara, dans la voix opéra.
1: On dit toujours que ma voix porte fort, comme si j'ai crié, mais... Moi-même, je sais que, donc vous-même, vous savez que vous avez une voix d'opéra.
2: Oui.
1: Ce n'est pas par hasard que vous vous êtes retrouvé dans l'opérette.
2: Oui.
1: Mais l'opérette Takinga, vous avez aussi côtoyé les grands de notre musique.
2: Oui.
1: Et moi, je vous ai croisé chez Rochereau.
2: Oui.
1: Et j'étais tout le temps chez Rochereau.
2: Oui.
1: Et là, vous qui êtes chanteuse...
2: Oui.
1: Mais vous vous êtes retrouvée danseuse.
2: Danseuse, oui.
1: Mais ce qui est bien avec vous, vous ne faites pas de différence. L'art, c'est l'art.
2: L'art, c'est l'art, oui.
1: Donc, vous pouvez vous retrouver chanteuse.
2: Chanteuse, danseuse, comédienne, chorégraphe.
1: Oui. Tout ça. Et alors, chez Rochereau, vous avez voyagé.
2: Oui.
1: Racontez-nous brièvement, parce qu'on n'a plus beaucoup de temps. Votre expérience avec Rochereau, vous avez appris, parce que vous êtes allée, parce que vous étiez admiratrice de Mirabel. Et vous...
2: Oui.
1: Et vous vouliez...
2: Quand vous avez dit à Kinshasa, vous êtes fanatique de Pangolov.
1: Donc quand vous étiez à Kinshasa, vous étiez fanatique de Pangolov.
2: De Pangolov.
1: Oui.
2: Après, Mirabel a béni, Tchalamon a béni. Vous avez dit, ah!
1: Alors donc il y a Pongolov qui a fait son apparition et puis Tchalamwana, vous vous êtes dit, ah, ces grandes sœurs chantent très bien, moi aussi, il faut que je suive leurs traces.
2: Si tu Tchalamwana, son amour.
1: Tchalamwana, si vous la voyez.
2: Vraiment. Azalagi bête la scène.
1: Donc c'était Tchalamwana, quand vous la voyez, c'était une bête de scène.
2: Ouais. Bon, après, tu travailles qui n'a rien, tu travailles dans les mingi, tu salis ba tourner à la France. Tant tu connais la France, tu sais ba tourner dans la yé, Ebélé, l'Afrique, Cameroun, Côte d'Ivoire.
1: Donc vous avez la chance de la côtoyer, vous avez... Vous avez fait des tournées ensemble en Afrique comme en Europe, donc les pays que vous venez de citer.
2: Mm-hmm.
1: Mais vous savez que Tchalamwana est passé aussi dans les Minzoto.
2: Oui, je sais.
1: Oui, alors vous voyez que ça se suit. Hein? Et après, donc, vous vous êtes retrouvé, là on n'a pas beaucoup de temps, vous vous êtes retrouvé chez Rochereau. Et vous vous êtes retrouvé aux États-Unis, vous vous êtes retrouvé dans beaucoup de des pays d'Afrique.
2: Oui, Tokenoïna Rochereau, la Kenya. Kenya, les États-Unis, tout ça, ils tournaient vraiment avec même.
1: Alors, avec Rochereau, vous êtes retrouvé au Kenya, et puis les États-Unis, et c'était une grande tournée. Et moi, vous avez quitté déjà Rochereau, mais je vous ai retrouvé au mois de novembre 1992, à l'occasion de 33e anniversaire de sa carrière à l'époque de Versailles. Et dans le film que j'ai, vous crevez l'écran avec Carole et les anciennes. Et Carole, si tu nous écoutes, je te salue. Ah, Carole Nangaï. Bon, alors, mais il n'y avait pas que Rochereau, mais vous avez chanté avec Papa Wemba.
2: Oui, plusieurs artistes, hein.

0: veux plus,
1: Je chantais aussi avec Delvis Del Salcedo.
0: Del Salcedo, et puis José Missamou aussi.
1: José Missamou.
0: José Missamou.
1: La prochaine fois, on va vous programmer la chanson Salsa que vous avez fait avec José Missamou. Mais je profite aussi pour dire que quand vous aviez interprété Pongo Love, vous n'étiez pas seul, vous étiez avec Abby Souria et. Comment il s'appelle?
0: Chimita.
1: Chimita, mais dans les femmes, il y avait aussi Deyes Mukangi.
0: Non, Deyes Mukangi, on avait chanté le franc-congolais.
1: Ah!
0: Franc-congolais.
1: Oui, ouais. Justement, dans les francs-congolais, c'était les grands noms de la...
0: Il n'y avait que des stars là-bas.
1: Ouais, les grands noms de la musique congolaise.
0: Ouais.
1: Et vous étiez sélectionné parmi les grands noms pour faire la promotion des francs-congolais.
0: Franc-congolais.
1: Oui, alors avec Papa Wemba, donc je reviens sur Papa Wemba, parce que c'est quand même un événement. Vous avez chanté quoi?
0: Mariage, c'est moi-même qui a composé la chanson, et puis j'ai appelé Papa Wemba de le chanter.
1: Donc c'est vous qui êtes l'autrice des mariages.
0: Oui.
1: Alors on va se rendre compte de vos qualités d'auteur.
0: Oui.
1: Tout de suite, on écoute Mariage avec Isa Lafleur.

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0: FPP Kamana Motoba Eteni Yanisa Ah, vous écoutez toujours Fréquence Paris Pluriel 106.3 FM. Nous sommes avec Isa, la fleur d'Afrique. Tout à l'heure, dans la présentation, je ne voulais pas tout dire, mais vous êtes aussi styliste, couturière, maquilleuse, mais finalement,
1: coiffeuse.
0: Donc, vous êtes née pour être artiste. Et d'ailleurs, une anecdote, vous deviez aller en Guyane, raconter la suite pour les tenues des scènes.
1: Bon, la Guyane, ben, je vois qui est...
0: Tu étais avec Nzenze.
1: Oui, l'arrangeur. Ben, bonne réception à la Guyane, bon, il fallait ben, mission balade à ben, uniforme. Ben, mais là, qui ben, ben, wax.
0: Ouais. Donc, on vous a invité en Guyane, il fallait que des musiciens... et une tenue de scène
1: africaine.
0: Africaine. Et vous aviez des tissus que nous appelons Kurama Wax.
1: Oui, la carte est la bandeau de Thomas, la bandeau de Thomas, la bandeau de Thomas. Arrangé à Rakane. Ah, mais, hé, ils ont Marie, la tenue la bandeau
0: de vol dans l'avion. Vous avez, comment on appelle ça, continué à coudre, et l'arrangeur était étonné.
1: Avec le bruit, hein, pas les machines. Hein.
0: Ah ouais?
1: Oui.
0: À la main?
1: À la main, oui.
0: Et alors, l'arrangeur était étonné de découvrir un talent caché. Ouais. Donc, et les musiciens étaient satisfaits. Vous avez pris des tailles sur place, dans l'avion?
1: Oui, sur place.
0: Avec vos ciseaux et tout?
1: Oui.
0: Donc, alors, Isaac Samba, c'est... Oui, je vous ai appelé Isaac Samba. C'est un lapsus pour montrer que la personne au-delà de l'artiste.
1: Isaac Samba.
0: Longombolo. Chantal.
1: Papa Nana Zamongo. Nyola Tandou. Maman Nana Aza 50 Mouliba. Maman Nana Aza Mouliba. Papa n'a pas un son. Donc, on a qui la musique qui ça tout.
0: Donc, papa était Mongo.
1: Équateur.
0: Hein, de la région de l'Équateur, au nord-ouest de la République démocratique du Congo. Et maman est mélangée, Mouluba et Moussongue, au centre du Congo, dans la région des Kasaï. Malheureusement, on arrive vers la fin de l'émission.
1: Ouais.
0: Si vous avez un mot à dire, un dernier mot.
1: Bon. Dans la milité à Koloba, comme on a aussi, comme on a aussi, tout est facile à barrer.
0: Ah!
1: Si?
0: Ce n'est plus
1: Isaac Fleur
0: d'Afrique, maintenant c'est tout est facile à garer.
1: Oui, oui. Bon, on appelle si merci Mingi, la papa Wemba, à Kelopema, la Kimia. La paix pour maman Amazon, Mbote Mingi, la paix tonton partout, la brasa Mbote, la paix Abimana Mbote, la paix à Sophie Mbote, la paix Edibunda Mbote, la paix Kabatunia Sombote, la paix Banana Mbote, Babi, Chouchouba, Dieu merci. Aurélien, la piste de la coco dans la mambote.
0: Donc là, ce sont des salutations. Donc vous saluez vos amis, vos enfants.
1: Mes enfants et mes petits-enfants que j'aime beaucoup.
0: Oui. Une grand-mère jeune.
1: Jeune, j'ai 15 petits-enfants.
0: Vous tenez nous ou vous êtes sérieuse?
1: Quatre enfants.
0: Une grand-mère jeune.
1: Oui, vivante.
0: Je comprends pourquoi les saisons s'est déclenché. Hein.
1: Parce que j'étais trop, trop belle. Tous les hommes couraient derrière moi.
0: Okay.
1: Mais je faisais la musique. Je voulais que je fasse des enfants. Hein. Parce que les enfants, c'est la vie de quelqu'un, quoi. Si tu as des enfants, si tu as des petits-enfants...
0: C'est une garantie pour notre vieillage.
1: Oui, oui, oui. Malgré que je n'ai pas d'argent, mais j'ai les richesses.
0: Vous avez une richesse culturelle intarissable.
1: Oui, je fais la République démocratique du Congo.
0: Ok, bon, malheureusement, on arrive à la fin. Vous, moi, je voulais mettre cette chanson à la fin qui s'appelle Requiem. C'est vraiment avoir de l'audace de passer après Madiata. Madiata, vous qui dites que vous avez une voix d'opéra,
1: oui.
0: Madiata avait vraiment la voix de l'opéra,
1: oui.
0: Bariton naturel.
1: Ouais.
0: Et il a fait cette chanson, et ce n'est pas donné à tous les artistes de répondre à une chanson créée par Madiata. Et vous avez fait Requiem.
1: Mm.
0: Et c'est qui vous a conseillé de répondre à des chansons de Madiata?
1: Bon, c'est mon, le père de mon fils.
0: Ah, d'accord. Bon, on écoute Requiem et moi, je profite pour te remercier d'être venu.
1: Merci vraiment.
0: Des fréquences Paris Pluriel 106.3, malgré que vous aviez travaillé la veille sur, dans un spectacle, vous n'avez pas encore dormi. Franchement, je ne sais combien vous remercier.
1: Moi aussi, je vous remercie.
0: Hein?
1: Merci, tu étais trop gentil. Et puis, je suis là comme... Mazawana, le coin a testé, tout coupé dans le calage.
0: Mais ça fait longtemps qu'on s'est dit, mais on s'est retrouvé.
1: Ah oui, on dirait qu'il y a tout ça.
0: C'est un honneur pour moi de dire que c'est comme si on s'est quitté la veille. Mais ça fait honneur, venant de la bouche de Isa la Fleur. Et on va finir par Requiem, et je te remercie. Et je profite pour dire aux auditeurs, le deuxième et le quatrième lundi du mois, vous pouvez me suivre dans l'émission Les Miroirs. Et pour ceux qui nous suivent, sachez que on va faire une émission en public et en direct à la radio les jeudi 26 mars à partir de 18h sur la restitution ou non de biens culturels pillés pendant la colonisation. Merci Isa. On écoute Requiem.
1: Merci. Merci. Qui te casse, qui te casse.
0: Requiem, une chanson créée par Madiata.

23h58 sur les ondes de FPP, c'est l'émission Deep Funk en direct sur Fréquence Paris Pluriel 106.3. Mister Karim pour les meilleurs du rare groove des années 60 et 70. On a commencé avec du jazz funk des années 70, voilà. Et on va aller sur de l'illustration sonore et de la bande originale de film. Avec, on va commencer par quelques morceaux français et quelques morceaux italiens. Alors, c'était Macalé, c'est l'émission Deep Funk jusqu'à minuit sur les 106.3 fréquences Paris Pluriel.

23h24 sur les ondes de FPP et on termine tranquillement la série bande originale de film. On a fait l'aller-retour entre l'Italie et la France uniquement. Et là on va attaquer la série des 45 tours. Voilà. Le son purement funky. Deep Funk 106.3.

Voilà le son du 45 tours. Encore un petit peu plus de 30 minutes de gros son. Restez mal calé. Enfin, 25 minutes plutôt. 23h36. Émission 100% funk, soul, rare groove,

23h56, c'est le générique de fin. Comme d'habitude, on a fini avec des 45 tours bien funky, bien rythmés. Et puis tout le reste, bien sûr. Et puis on se donne rendez-vous jeudi prochain à partir de 22h30 pour l'émission Deep Funk en direct. Portez-vous bien, bonne fin de semaine et à jeudi prochain, émission à ne pas manquer. Ciao, ciao!

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1: Eh bien voilà, nous venons de consacrer une minute au folklore. Et il me semble déjà entendre un peu plus d'un million de Marseillais dire « ça y est, ça recommence, on ne nous prend pas au sérieux, nous les Marseillais ». Eh bien non, nous savons très bien que cette carte postale, il fallait la donner pour s'en débarrasser en quelque sorte et pour que le folklore soit mis à part de cette émission qui se veut sérieuse et qui va traiter des problèmes d'une grande ville de France.

C'est une longue histoire que celle du port de Marseille. Commencée avec l'arrivée des Grecs au VIe siècle avant Jésus-Christ, elle a connu deux grands moments, tout d'abord avec les croisades, puis au siècle dernier avec le percement du canal de Suez qui devait faire éclater les limites du Lacidon, plus connu sous le nom de Vieux Port. Aujourd'hui, le port de Marseille le voici, 20 km de quai, où les 65 millions de tonnes de marchandises qui passent chaque année en font toujours le plus grand port de France, cela malgré la fermeture de Suez, la perte de l'Extrême-Orient et la modification des rapports avec l'Afrique du Nord.

L'avenir de Marseille, c'est Foss, mais je ne suis pas de ceux qui pensent que Foss aura tendance à vider Marseille de sa substance. Au contraire, c'est le port de Marseille qui a fait Foss, qui a fait tout au moins la zone industrielle portuaire de Foss. Mais je crois que cette zone industrielle rendra au port en trafic ce qu'elle lui a coûté en investissement. C'est le pétrole qui nous a permis de préparer la plateforme sur laquelle nous recevons dès aujourd'hui des industriels. Nous n'aurions jamais pu engager les crédits qui ont été nécessités par les infrastructures que nous avons réalisées si le pétrole n'avait pas été là pour le justifier et en même temps pour partiellement le financer.

0: Marseille, il faut qu'on joue à quelque chose. Alors, si on ne joue pas au boule, on joue à autre chose. Mais en fait, il faut qu'on joue. Et j'estime que le jeu de boule, c'est une passion comme une autre. Il faut qu'on joue. Je crois que c'est le tempérament des méridionaux. Alors, le mercredi, on joue à la Loterie Nationale. Le dimanche, on joue au tiercé. Et dans la semaine, il joue au boule. Une fois que la nuit est tombée, on se retombe sur les cartes.
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0: De nouvelles infrastructures ont transformé le cœur de Marseille, comme le musée du Mucem ou le Vieux Port, rénové et rendu aux piétons.
1: Mais il faut être clair, hein, la rénovation de la ville de Marseille aujourd'hui, c'est fait pour quelques nantis et du tourisme. Hein, mais c'est des intérêts qui sont absolument pas ceux du Marseillais lambda. C'est pas vous, c'est pas nous. Marseille.

0: Même si les vols arrache sont en baisse permanente et constante, malheureusement, il y en a toujours qui se produisent et il suffit d'un vol à l'arrache pour nuire à l'image de Marseille. Hein.
1: Si les vols à l'arraché diminuent, le trafic de stupéfiants est, lui, florissant dans le 3e arrondissement de Marseille. L'essentiel du trafic est alimenté par la seule et immense cité du quartier, Félix Pia. Un supermarché de la drogue qui génère 5 000 euros de chiffre d'affaires par jour.

0: Les cités de Marseille sont armées, c'est pas une légende?
1: Ah non, c'est pas une légende, bien sûr. Nous, on mène une guérilla urbaine contre eux, contre le trafic. Mais entre dealers, c'est la même chose. C'est vraiment des guerres de terrain pour pouvoir prendre possession d'un point de vente, puisqu'il y a tellement d'argent en jeu.
0: Si la Kalachnikov est l'arme la plus connue à Marseille, c'est la carabine qui fait le plus de victimes. Elle est utilisée dans la majorité des règlements de compte.
2: Quartier Nord, Quartier Nord, j'ai vaincu la place du Nord.

0: Marseille est une ville qui se nourrit de plaisirs simples.
1: C'est quand même une ville merveilleuse de générosité, de chaleur et de confort de vie.
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Yes, yes, yes, c'est bien. Bonjour à vous, chers amis auditeurs, auditrices. C'est l'émission What's Funk Brother qui commence comme tous les samedis matins. Eh bien, j'espère que vous allez bien. Donc, tranquille, pépère, on se réveille avec du son, du pur son dans les oreilles. Pour nos amis collectionneurs aussi qui sont déjà en vadrouille sur les brocantes. Donc, ce matin, comme d'hab, on va commencer Sweet Soul, petite balade tranquille. Il y aura Bristol, Johnny Bristol, il y aura Kelly Peterson, petite reprise de Barry White. Donc, tranquillement comme ça. Et puis, en même temps, on va rendre un petit hommage à Nelson Mandela qui nous a quittés. Donc, on lui rend hommage dans cette émission et on essaiera de passer ce qu'on peut pour être à sa hauteur. Voilà. Chers amis, vous êtes bien sur 106.3 et c'est l'émission What's Funk Brother. Notorious au contrôle, c'est parti.

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2: Fréquence Paris Pluriel, 106.3 FM. L'émission que vous allez écouter est une archive. Vous allez écouter une archive de Y a-t-il une vie après le périph, enregistrée le 9 février 1996. L'émission dédiée aux banlieues qui a existé sur Fréquence Paris Pluriel de 92 à 99 et qui était animée par Serge et Nadia. Cette émission est dédiée au plan national d'intégration urbaine lancé sous Chirac fin 95 par Alain Juppé et Éric Raoult. Ce plan devait avoir pour objet l'amélioration de la situation sociale et économique des banlieues.

0: Sur le 106.3 fréquence Paris pluriel, l'émission Y a-t-il une ville après le périph' que va commencer. On va avoir un dossier principal avec certainement un ou deux intervenants qui ne sont pas encore arrivés, qu'on attend, qui vont arriver en cours d'émission. Et l'émission va donc se centrer essentiellement sur le plan national d'intégration urbaine qui est un pavé qui s'appelle aussi le pacte de relance pour la ville. On a donc lu énormément pour vous, puisque attentivement, puisque c'était pas évident en premier abord. On a quand même un pavé qui doit faire une centaine de pages.
1: Juste une petite chose, centaine de pages, certes, mais alors répétition sans arrêt des mêmes idées, des mêmes concepts, des mêmes propositions, des pages. Bon, en fait, c'est très très bizarre comme pacte. C'est que nous, on s'attendait vraiment à des choses extrêmement précises, très détaillées, qui donnent très précisément ce qui va se passer. Et en fait, c'est souvent des idées. Oh bon, il y a des choses qui sont très claires. Hein. Bon, quand on dit...
2: Pour les policiers, il y a des chiffres.
1: Oui, il y a des choses qui sont très claires. Mais par ailleurs, pour tout ce qui concerne, peut-être la question de l'animation, du rôle des associations, du logement, etc. Là, on rentre dans des considérations qui ne nous permettent pas vraiment d'évaluer ce que va être ce pacte. Donc, c'est un gros pavé, certes, mais... excessivement vide quelque part. C'est-à-dire que bon, bien sûr, il y a des choses, et notamment par rapport à la répression, par rapport à l'emploi un petit peu aussi, les zones défiscalisées là qui vont créer. Mais bon, mis à part ça, c'est assez vide. Donc vous auriez pu le lire aussi, hein, parce que des fois c'est des pages avec trois lignes et basta. Hein.
0: Bon, alors on va commencer directement par ce qu'ils appellent la nouvelle géographie des quartiers dont ils sont occupés dans ce plan. On a donc trois zones différentes. On en a 700 zones dites urbaines sensibles qui ont été classées comme ça en février 95 sous un autre gouvernement qui était le gouvernement de Monsieur Balladur. Et ces 700 zones urbaines sensibles, donc un certain nombre de mesures vont s'y rapporter, des mesures à caractère social, donc ça ira ce qu'ils appellent les emplois de ville, des mesures spécifiques à la fonction publique, qu'on verra plus loin aussi, l'exonération des surloyers, le développement du programme école ouverte, l'extension des ZEP, c'est-à-dire zones d'éducation prioritaire, le renforcement du nombre de flics sur les quartiers, bien entendu, parce que au cas où il en manquerait, etc., etc. Des mesures assez classiques, en fait, qui n'ont pas certainement beaucoup amplifié le mouvement qui s'est dessiné dans la majorité des quartiers jusqu'à l'heure actuelle. Ensuite, il y a 350 zones dites de redynamisation urbaine, auxquelles donc se rapportent en outre des mesures de nature économique, plus les mesures évidemment de nature sociale, hein, donc, qui consistent en exonération de taxes professionnelles et de charges sociales pour les entreprises, plus quelques autres mesures, et surtout, donc, puisque c'était l'axe central dont les médias ont parlé, la trentaine de zones dites franches, éligibles, et on a donc quelques villes déjà, une vingtaine je crois, auxquelles donc se rapporte un dispositif dit complet d'exonération fiscale et sociale et à des actions novatrices. Alors, quels sont d'abord ces quartiers, chère Nadia ?
1: Mais non, justement, non, on n'a pas la liste des quartiers. Elles sont ni dans le plan, ni nulle part. Donc, on sait, par exemple, nous qui habitons dans la région parisienne, qu'il y a tout de suite des noms qui pourraient nous venir à l'esprit. Je veux dire, il y a des quartiers qui sont en très haute difficulté. Alors, bon, après, il faudra revenir sur la question de la difficulté, parce que dans le plan, on mélange insécurité et difficulté, comme si tout à coup les délinquants, toxicomanes, ou autres chômeurs devenaient les causes de l'insécurité et de la misère qu'il y a sur les quartiers. Alors il faudrait peut-être pas inverser les rôles. Ouais. Je veux dire, bon, c'est clair que dans les années 70, il y a eu une régression économique, sociale, etc., due entre autres au fait que les grandes entreprises qui étaient autour de ces quartiers, qui avaient été complètement construits pour amener une main d'œuvre dans ces usines automobiles ou autres, très grosses industries, ont fermé leurs portes, ont délocalisé pour aller dans des régions, des pays... ailleurs où la main-d'œuvre est moins chère, laissant une population complètement à l'abandon. C'est évident aussi que ces cités étaient complètement construites C'était, à l'époque, on appelait ça les cités dortoirs, c'est-à-dire que c'était un endroit où les gens venaient piéter, récupérer pour pouvoir aller le lendemain retravailler dans leur usine où ils étaient exploités. Donc c'est vrai que c'est des zones où il y a souvent peu d'espace vert, où il n'y a pas vraiment de, ni de petits commerces, ni de vie de quartier, ni de locaux. Bon, tout ce qui peut faire aussi la vie d'une cité, quoi. C'est vraiment le béton, vas-y. Donc c'est vrai qu'il y a plein d'endroits comme, bon, je ne sais pas, il y a bien sûr, on pense tout de suite à la Courneuve, on pense à la cité du Lutte à Gennevilliers, on pense au Franc-Moisin à Saint-Denis, on peut penser au Bosquet à Montfermeil. Bon, il y a plein d'endroits qui sont complètement construits dans ce schéma-là. Alors souvent, c'est vrai, on parle de la région parisienne, mais c'est évident qu'en province, il y a des endroits qui sont encore, enfin, c'est les mêmes, voire pires.
2: Ouais, mais justement,
1: soit Saint-Étienne, Marseille ou ailleurs.
2: Moi, ça m'avait fait penser quand même une réflexion par rapport à ce plan national d'intégration urbaine qui est soi-disant quand même là pour régler un gros problème au niveau des quartiers. C'est qu'en fait, on traite une toute petite partie comme si le mal, il existait qu'à ces endroits-là et qu'il n'y avait pas un problème plus global par rapport aux quartiers. Alors, comme si en France, en fait, il y aurait 350 endroits où il y a des problèmes et le reste, il n'y a pas de problème. C'est pas possible. Si on traite, à la limite, en imaginant que leur solution soit bonne, allons-y, imaginons qu'on solutionne ces 350 quartiers, pendant ce temps-là les problèmes continuent dans les autres quartiers et puis dans 5 ans il faudra refaire un autre plan de relance pour d'autres quartiers, c'est complètement ridicule.
1: Tout à fait. D'ailleurs, on se rend compte que ce pacte, ce n'est que la suite logique de différents pactes qui ont existé depuis des dizaines d'années. Hein. Ce n'est pas le premier, ce ne sera pas le dernier. Les précédents ont été complètement inefficients. Celui-là le sera, comme les autres.
2: De toute façon, il s'est déjà bien dégonflé par rapport au premier projet.
1: Tout à fait, parce que bon, on se rend compte, on nous parle de 15 milliards. Alors c'est sûr, pour nous, smicards ou petit salaire, 15 milliards, tout à coup, ça nous paraît une très très grosse somme. Mais finalement, quand avec cet argent, on doit régler la question et des emplois, et des logements, et de ci, et de ça, ça paraît complètement dérisoire. Je veux dire, ça suffirait à peine pour régler une situation dans un quartier donné, quoi. Donc de toute manière, c'est une goutte d'eau dans l'océan des demandes qu'il y a aujourd'hui, et pas seulement, comme tu le disais Michel, sur la question des banlieues ou dans les zones comme ça particulièrement abandonnées depuis des années et des années, mais bien c'est un problème plus global.
2: Le fond, ouais.
1: Bon, on va pas revenir éternellement sur le mois de décembre, mais c'est vrai qu'il y a quand même eu plus de 2 millions de personnes qui n'étaient pas des gens des banlieues. Alors bon, on additionne à ces 2 millions de personnes les gens des banlieues et on se rend compte qu'il y a énormément de gens qui en ont ras-le-bol et qui disent ça suffit et il y en a marre et ce qu'on vit ça nous satisfait pas. Donc le problème, il est beaucoup plus global.
0: On va peut-être parler ils ont découpé le plan en 10 mesures. Alors il y a eu plusieurs modes de présentation, il y a eu des modes de présentation plus détaillés où il y avait un certain nombre de titres différents, mais grosso modo ça se résume à 10 mesures précises que je vais énumérer et puis qu'on va après commenter et détailler un petit peu, parfois les lire quand il y a très peu, vous verrez quand on les lit en fait on vous le dira,
2: il y a pas grand chose dedans.
0: Donc, mais parfois certaines choses veulent dire beaucoup. Alors la première mesure, c'est des zones franches sans impôts ni charges sociales jusqu'à l'an 2000. Donc on vous en parlait par rapport aux 30 cités qui seront classées de manière urgente, je ne me rappelle plus le terme exact. Ensuite, deuxième mesure, 100 000 emplois de ville pour les jeunes. Troisième mesure, des commerces au cœur des quartiers. Quatrième mesure, 4 000 flics supplémentaires, policiers
2: pardon. Ils n'ont pas marqué flics quand même.
0: Ma fourche à languer. Cinquième mesure, une réponse juste à la délinquance des mineurs. Sixième mesure, des écoles innovantes pour réussir. Septième mesure, 10 000 appelés au service des habitants des quartiers. Huitième mesure, 500 000 logements rénovés. Neuvième mesure, des crédits d'équipement pour les communes. Et enfin, dixième mesure, un nouveau partenariat avec les associations. Alors on va directement passer à la première mesure, qui a été la plus commentée et qui certainement est la plus importante. Les zones franches sans impôts ni charges sociales, le rêve quoi. Monaco, la République de Saint-Marin, qu'est-ce qu'il y a d'autre,
2: les petits paradis fiscaux.
0: Des nouveaux paradis fiscaux dans nos banlieues pourries, super. Donc,
1: Alors concrètement,
0: On passe. Oui.
1: Ça veut dire que les entreprises qui s'installeront donc dans ces zones franches n'auront pas ni taxes professionnelles, ni foncières, ni impôts sur le revenu.
0: Les revenus de la société.
1: Droits de mutation, cotisations patronales afférentes aux 50 premiers salariés. Voilà, donc ils ne paieront pas.
0: Dans la limite d'une fois et demie le SMIC quand même. Hein. Les cadres supérieurs gagnant une fois, quelque chose de supérieur à une fois et demie le SMIC, c'est-à-dire environ 7500 balles nettes en supplément, supérieur à cette tranche-là, il y aura des cotisations patronales à payer sur ces salariés.
1: Alors, pour les malfaisants, parce que je sais que nous sommes nombreux à l'écoute de cette radio et animateurs de cette radio être très malfaisants, qui pourraient penser que les entreprises pourraient comme ça s'implanter sur les quartiers, finalement faire leur vie et puis de toute manière ne pas embaucher les gens du quartier. Alors, il est fixé, il y a forcément, une clause, une clause qui est établie entre les entreprises et donc l'État. Et les entreprises doivent au moins embaucher 20% de leurs salariés qui viennent du quartier.
0: Cool.
1: Voilà. Donc c'est quand même pas énorme. Hein. C'est vraiment pas énorme.
2: Ça fait peu. Ouais, enfin, c'est au moins. Donc ils pourraient éventuellement faire plus.
0: Puis on peut faire un deuxième commentaire. Il y a deux types de commentaires à faire dessus. Le premier commentaire, ça serait de dire. C'est quand même une mesure qui va directement au patronat et non pas aux gens du quartier, puisque l'éventualité d'avoir 20% d'embauchés sur un quartier, ça peut être un espoir pour certains. Effectivement, la réalité fait qu'on aura des entreprises qui vont arriver, qui vont dégager un maximum de bénéfices puisqu'elles vont s'implanter et être exonérées de charges sociales, de charges foncières, de cotisations patronales et j'en passe. Bref, donc ils vont être exonérées de toute charge pendant 5 ans jusqu'au 31 décembre de l'an 2000. Et toutes ces entreprises, elles vont nous faire un max de bénéfices, les patrons vont être heureux, bilan. On a quand même vu un certain nombre de plans ces temps-ci, et il y a une grande offensive dans le médiatique de tous les patrons. On voit le CNPF partout qui réclame, on verra ça plus loin dans les brèves, je voulais faire une brève dessus, mais je peux l'évoquer. Ils ont demandé aussi la levée du délit d'abus de biens sociaux, ou plutôt sa remise en forme vis-à-vis de la loi, et ça deviendrait un délit comme un autre, et donc il y aurait un droit de prescription au bout de 3 ou 5
1: ans.
0: 6 ans. Et c'est sous leur pression en particulier que ça risque de se faire. Ils sont en pleine offensive aussi par rapport au mouvement de décembre, sans jamais l'évoquer, en disant voilà, nous ne céderons rien. On ne parle pas de réduction du temps de travail, on parle d'aménagement du temps de travail, ce qui signifie quoi? Des temps partiels, ce qui signifie des aménagements à leur convenance, avec des horaires dits aménagés, avec un horaire qui peut aller jusqu'à
2: minuit,
0: qui commence je ne sais pas à quelle heure et qui

0: scénario magnifique. Avec des banlieues pourries, quelconques, on construit des autoroutes magnifiques, avec des miradors et des barbelés, pour éviter que les pauvres puissent rentrer, on ne sait jamais, avec des entreprises magnifiquement enserrées dans ces miradors, où on embauche quelques prolos qui viennent du quartier pour balayer, pour faire du gardiennage, etc.
1: Sous-emploi, ouais, sous-qualifié.
0: Et puis basta, pendant 5 ans, on dégage un maximum de bénéfices,
1: et
0: puisque... On était là pour ça. Et basta, de toute façon, si ce pacte est appliqué, la réalité sera ça. C'est une évidence.
1: Et ce que signifie aussi ce pacte dans cette première partie, c'est aussi que théoriquement, les entreprises doivent payer à la municipalité des taxes. Si elles ne les paient pas, c'est toujours cet argent-là qui ne rentrera pas dans la caisse de la commune et qui sert à faire un certain nombre d'aménagements, de travail social, etc. Donc c'est complètement quelque chose, un discours qui se mord la queue. C'est-à-dire que si les communes sont pas riches parce que justement elles n'ont pas de taxes professionnelles, etc., je veux dire, comment elles vont pouvoir aménager leur territoire et faire des activités et faire vivre leur municipalité. De plus, sur la question par exemple toujours de la sécurité sociale, bon, qui était quand même au centre de la lutte de décembre, je veux dire, les patrons là ne la paieront pas. Qui va la payer alors? Toujours les mêmes? C'est-à-dire, une fois de plus, le RDS, là, ce qu'ils nous taxent là, tous les mois
2: février,
1: sur nos fiches de paye.
2: Hein,
0: ça vient en février.
1: Ce qu'ils vont nous taxer. Et c'est toujours les mêmes, c'est-à-dire les salariés ou la classe moyenne, enfin, en tous les cas, pas les gros salaires, qui paieront encore pour la sécurité sociale. Donc, une fois de plus, ça ne va pas répondre aux réelles demandes des gens. Je veux dire, et l'argent, bon, c'est très bien, l'État, on nous dit l'État va payer, mais l'État c'est qui? C'est bien, bon, on dit c'est nous, on se rend bien compte que c'est pas nous, puisque plus ça va, plus c'est l'argent, les entrepreneurs et les riches, les plus riches, qui bénéficient de l'argent. Donc il y a quand même là un gros problème.
2: Ouais, de toute façon, en plus, quand on voit un petit peu la façon dont c'est écrit, bon là, je vais juste lire une phrase et après la commenter. Il marque les entreprises, donc pour en bénéficier, donc quand il parle, c'est de bénéficier donc de tous ces avantages, devront lorsqu'elles embauchent recruter. Alors là, c'était pas encore très clair, c'était dans une certaine proportion des habitants du quartier. Donc ça, c'était par rapport à l'embauche. Mais en fait, comme on n'explique rien de plus derrière, ce qui peut très bien se passer, c'est que bon, ça soit des gens après, ils les virent. Et après, bon, bah, petit à petit, comme ça, ils peuvent très bien arriver à avoir récupéré un pourcentage de gens qui sont de l'extérieur des cités. Hein.
0: Oui, et quoi qu'il en soit, au-delà de tous les fantasmes qu'on pourrait dire, on nous taxera, on pourrait nous dire, oui, voilà, vous êtes de sales gauchistes, vous voyez les choses de manière négative, ce plan est magnifique, il va créer beaucoup d'emplois. La réalité, c'est qu'il n'y a toujours pas d'engagement et qu'il faut regarder le passé, que les exonérations de charges, ça a toujours eu lieu, les entreprises n'ont pas embauché. Depuis 73, il y a des exonérations et depuis 73, il y a un chômage qui augmente. Et pour la prévision pour cette année, 150 fait par les offices officiels proches de l'État économique sont de 150 000 chômeurs en plus. Donc je vois pas pour l'instant où le charmant cadeau qui est fait au patronat et aux amis politiques du gouvernement, pour l'instant je vois pas cette première mesure où elle peut mener et où, en quoi, disons, les gens du quartier vont en profiter.
2: Il y a un truc qui est marrant en plus, c'est que j'ai entendu, là, c'est aujourd'hui, et il parlait également d'essayer de favoriser la réimplantation des entreprises dans les milieux ruraux. Alors, je ne sais pas quel avantage ils vont donner dans les milieux ruraux, mais les pauvres patrons, ils sont emmerdés parce qu'il va falloir qu'ils arrivent à trouver quel est le truc le plus juteux entre s'installer dans les quartiers ou dans le milieu rural, quoi. Alors, imaginez un peu le casse-tête pour eux. Hein.
1: Ah, vraiment, l'horreur. Donc voilà, en tous les cas, en ce qui concerne ces zones franches, nous sommes extrêmement sceptiques, en tous les cas, quant au fait que ça pourrait créer des emplois et résoudre la misère sur les cités.
0: Je pense même qu'au-delà de ça, on créera certainement un ghetto dans le ghetto, c'est-à-dire un ghetto d'une entreprise riche ou un ghetto de riches éventuellement, au milieu des ghettos dits de pauvres qui sont la réalité. En plus, donc, sur ces zones franches s'appliqueront un certain nombre de mesures qui vont toutes être des mesures qu'on va déjà citer. Donc toutes les mesures qui sont applicables non seulement aux zones franches mais aux zones urbaines sensibles et aux trois catégories de zones, donc, sont applicables évidemment dans cette zone franche qui est la plus en difficulté, qui sont censées être les plus en difficulté. Sur ce, on va peut-être faire une petite pause musicale.
1: Donc, avant de passer à l'emploi, parce qu'il y a d'autres...

0: avant de passer,
1: pour
0: avant
1: les
0: de passer j'espère qu'on aura le temps de faire le tour du pacte de relance. Alors, je rappelle donc qu'on n'avait pas le jingle et qu'on a passé Fabulous Troubadour avec Pas de Scie en entrée,
2: en jingle.
0: Et maintenant, on passe Bob Dylan, Highway 61 Revisiting.
2: Yeah.

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1: Donc on va continuer sur le fil de notre pacte de relance, enfin le nôtre, pardon, celui qui nous est imposé.
2: C'est pas vraiment le nôtre. Hein.
3: Non, on est très critique. On va peut-être aborder la question de la répression, puisque on doit avoir on attend un
1: intervenant téléphonique.
3: Exactement. C'est une personne qui travaille. Qui est éducateur à la PJJ, protection judiciaire de la jeunesse. Donc on va aborder la question de la répression, puisque une chose sera sûre en tous les cas, c'est que s'il n'y a pas d'emploi et s'il n'y a pas toutes les autres mesures qu'on va vous détailler par la suite, une chose sera sûre, c'est que les 1000 fonctionnaires en 96, tous les ans, c'est-à-dire qu'il est prévu 3000 policiers en plus, donc sur ces zones en difficulté, donc 1000 fonctionnaires par an, cela existeront. Alors on se rend compte une chose, une fois de plus, c'est que face aux problèmes, aux difficultés, à la misère qui engendre forcément des économies parallèles et de la délinquance et de la toxicomanie, on se rend compte que la plupart du temps, une seule réponse nous est donnée, c'est toujours plus de répression. C'est quelque chose qui renforce après la délinquance et on rentre dans un cercle vicieux, un cercle dans lequel on ne peut pas se défaire. Donc ça c'est un très très gros problème. Il y aura également 200 enquêteurs fonctionnaires d'investigation donc formés, il paraît. Alors ce serait intéressant de jeter peut-être un coup d'œil sur leur formation, sur les difficultés donc qu'ils peuvent rencontrer dans ces quartiers-là. Et il y aura aussi le recrutement de 1000 policiers auxiliaires donc qui vont arriver sur les quartiers.
1: Si je peux rajouter quelque chose aussi, donc sur le taux de flics, hein, ce qu'il y a de rigolo, c'est que donc dans le pacte, un pacte, c'est un certain nombre d'associations, d'organisations, de personnalités, etc., et de gens plus d'associations aussi, de maires, de gens d'élus, etc., qui se réunissent et qui décident de faire quelque chose et qui signent à la fin pour dire voilà, nous sommes d'accord, nous sommes pas d'accord. Et donc après cette grande consultation, les effectifs de police là dont tu parlais, ce qu'il faut savoir, c'est que les organisations syndicales de policiers ont été consultées pour ce pacte de relance, mais à mon avis, ils doivent pleurer, puisque les effectifs de police prévus 3000 là sur 3 ans, en fait, ça sera par redéploiement et non pas par création d'emplois. Donc ça ne sera pas création de 3000 postes de flics supplémentaires, ça sera des redéploiements, ils vont être retirés d'ailleurs. Donc on va pleurer pour eux un petit peu, on va verser une larme.
3: C'est cela.
1: Et pour finir, donc il y aura 1000 policiers, par contre, 1000 flics supplémentaires réels.
3: Ceux-là, ils seront réels. Jean-Yves ? Bonjour, il faut que tu parles plus fort.
4: Bonjour.
3: Donc, tu es éducateur à la PJJ.
4: Tout à fait.
3: Donc, on avait envie que tu interviennes sur la question des délinquants mineurs.
4: Oui.
3: Puisque on sait que depuis plusieurs années, il y a une volonté de la part de l'État de revenir au centre fermé.
4: Oui, tout à fait.
3: Et on se rend compte que dans ce pacte de la ville, quelque part, il y a inscrit... ces centres fermés, puisqu'il y a l'ouverture d'unités à encadrement éducatif renforcé.
4: Ouais.
3: Il va falloir peut-être que tu parles de cette notion-là.
4: Moi, je ne sais pas.
3: Une prise en charge individualisée, contraignante et continue.
4: Ouais.
3: Et donc, c'est peut-être sur ce continu qu'il va falloir un petit peu que tu réagisses.
4: Il faut aussi un peu reprendre ça un peu dans sa globalité.
3: Ouais.
4: Soit des luttes de la PJJ depuis des années où, effectivement, on entend parler... face au problème de la délinquance, de dire il faut les enfermer, tous ces petits jeunes qui font des conneries. Ça répond en fait en premier lieu par des cadres du ministère de la Justice à en fait un souci d'ordre public avant tout. Mmh. Et le problème c'est que ça remet en cause aussi la particularité de la justice en France, en tout cas celle des mineurs, qui était depuis 1945 à prendre en considération le devenir du mineur, quoi. Puisqu'il y avait l'excuse de minorité depuis 1945 dans l'ordonnance sur la loi des mineurs.
3: Axez plus vos activités sur la prévention plutôt que sur la répression.
4: En tout cas, c'est ce qu'avait défini et ce qui est encore actuellement le cas, en toute logique, au niveau juridiction, c'est axez plus sur la prévention, ou même si un jeune mineur a fait un acte délictuel, prendre en considération que cet acte, ça peut être un accident de parcours et qu'il a du temps devant lui pour essayer de soit de se j'allais dire réinsérer, c'est un bien grand mot, mais en tout cas de comprendre son acte et pas qu'il soit jugé immédiatement sur son acte et un point c'est tout, ce qui le casse en général pour le restant de sa vie, quoi.
3: Alors vous avez mené des luttes assez dures ces dernières années parce qu'il y avait cette volonté de la part du gouvernement de réaxer sur la répression en réouvrant des maisons fermées, quoi.
4: Ouais, tout à fait. Alors ça rentre aussi dans un cadre où l'État, depuis quelques années, avec la décentralisation et toute cette nouvelle organisation de la France, quoi, voulait en fait préserver le travail répressif uniquement sur les agents de l'État, donc que nous sommes, nous, à la protection judiciaire de la jeunesse, et déléguer le côté préventif et autres sur les associations habilitées, sur le secteur associatif et tout ça, quoi. Donc les éducateurs de la protection judiciaire, de toute manière, sont absolument contre le côté des centres fermés, que ce soit d'ailleurs à petite unité ou grande unité, dans le sens où ces centres-là ont déjà existé.
3: Mais dans les années 75.
4: Dans les années 75 et depuis, en fait, depuis l'après-guerre, quoi, en fait. Les centres d'observation n'étaient autres que, à l'époque on les appelait comme ça, n'étaient pas autre chose que des centres fermés, assez répressifs, avec un encadrement, je dirais paramilitaire, puisque c'était pas des militaires qui les tenaient, bien qu'on a revu depuis quelques années, depuis en tout cas 87, les jets mineurs.
3: Tout à fait.
4: En mettre en place.
3: Alors explique peut-être deux secondes ce que c'est que jet mineur, parce que pour les auditeurs, ils sont pas forcément au courant.
4: Alors le jet mineur, c'était une structure pour des gens pour des mineurs qui avaient été condamnés à plus de, je crois, 6 mois de prison ferme, quoi. C'était une possibilité qu'ils aillent dans une structure. La première pour les mineurs a ouvert il y a un an et demi ou deux dans la Haute-Loire, qui était encadrée spécifiquement par des militaires. Alors, il se trouve que cette structure-là ne dépend pas de la protection judiciaire de la jeunesse, mais est restée quand même du côté pénitentiaire. Mais il se trouve quand même qu'aussi, à chaque jet ouvert, il y avait un délégué de la protection judiciaire, dit éducatif, pour, d'ailleurs on ne sait pas trop quoi faire, puisque les activités qui étaient proposées dans ces lieux-là, c'est qu'il fallait se lever tôt le matin, il fallait débroussailler les forêts, et ce sont des structures qui ont été créées par un ancien amiral, je crois, de l'armée française, je ne sais plus son nom, et c'est même pas la peine de le rappeler, je crois.
3: Alors bon, vous vivez comment un petit, ce pacte de la ville, justement, qui réintroduit quelque part, d'une manière détournée, cette ouverture de maisons fermées où des jeunes en difficulté. Alors c'est ou des multirécidivistes, donc ce qui ne veut pas dire forcément qu'ils ont commis des actes graves, mais en tous les cas répétés.
4: Oui, c'est-à-dire qu'on peut voler 3 fois un scooter et se retrouver dans un centre comme ça. Enfin.
3: Voilà.
4: Qui est un scooter, c'est effectivement très dommage pour celui qui était propriétaire, mais de là à être catalogué récidiviste tout de suite, et puis délinquant surtout, ça inscrit quand même dans l'histoire du jeune autre chose que la possibilité qu'il avait dans d'autres structures ouvertes ou dans des systèmes éducatifs de milieu ouvert, parce quand ils vivent encore chez eux ou dans leur cité. Où ils peuvent être inscrits dans une scolarité et tout ça, quoi. Donc ça complique les choses. Ouais. Comment vivent les éducateurs?
3: Quelle est votre réaction?
4: Alors actuellement, on est en train il n'y a pas une mobilisation encore très importante sur cette question-là, sauf que je pense que ça devrait pas trop tarder, dans le sens où, un, les éducateurs de la protection judiciaire de la jeunesse sentent quand même qu'il y a une dérive, puisque ce projet-là, alors qu'il avait été proposé à l'époque au ministère de la Justice, apparaît là dans un schéma, bon, le plan de la ville, là, le pacte pour la ville, qui, bon, comme je disais tout à l'heure, touche le problème de la décentralisation, et donc cantonne encore la protection judiciaire uniquement dans un truc de pénal, quoi, dans un système pénal, alors que notre boulot quand même, avant tout, c'est d'essayer d'éviter la tôle aux jeunes en difficulté, quoi.
3: Ouais, c'est
4: donc,
3: pas oui.
4: Là, ce qui va être un peu différent. Ensuite, on est très inquiet parce que, en fait, depuis des années, il y a beaucoup de structures aussi où il y a très peu de jeunes dedans. C'est-à-dire que les structures à nombre inférieur à 10 de jeunes qui sont accueillis, c'est à peu près 90% des foyers en France maintenant. Sauf que maintenant, ça va être une structure où il y a moins de jeunes. Ils appuient quand même au niveau média vachement là-dessus, quoi. mais ça existe déjà. Sauf que nous, on critique le fait que ça soit renforcé, dans le sens où, de toute manière, ça va isoler des jeunes qui, effectivement, sont en grande difficulté chez eux ou à l'école ou partout dehors, en fait. Non pas la question de l'emploi, d'activité, parce que c'est même pas... C'est même pas il y a ma fille qui veut dire quelque chose.
3: Oui, oui, je dis que tu la tortures en même temps ou quoi ?
4: Non, je la torture pas, j'essaye justement.
3: Ah non, vraiment, hein ? Alors, ça commence au berceau chez vous.
4: L'idée, c'est quand même assez compliqué. C'est de dire OK pour des petites structures, mais surtout pas renforcer parce que ça ghettoïse aussi, ça marginalise encore plus. Et on le voit dans d'autres pays où il existe déjà ces centres renforcés. Un, ça diminue pas l'incarcération des mineurs qui existe en France comme ailleurs. Deux, ça augmente la récidive parce que une fois qu'on est cinq, relativement bien encadré, c'est-à-dire avec des gens qui n'ont pas forcément que le dialogue comme outil de travail, quand on en ressort, parce qu'il semblerait que ça va être fermé ces centres-là, quand on en ressort soit maintenant pour avoir un travail ou une démarche de travail, on n'y retourne pas. Et on sait très bien qu'une démarche de travail aujourd'hui, c'est... Quand c'est payé, c'est 2000 balles par mois pour 40 heures par semaine, et que les jeunes aujourd'hui sont tout à fait conscients de ce truc-là, quoi. Donc, je pense pas que ça soit une solution. Je pense que c'est plus une solution pour rassurer, pour renforcer et rassurer les gens qui sont plutôt dans une idéologie sécuritaire. Mais nous, on pense, il y a des choses qui courent à la PJJ, que ça va être mis en place. Il y a déjà quelques exemples à Paris, notamment, où il y en a un qui va s'ouvrir dans le 15e arrondissement d'ici peu, que le ministère de la Justice va mettre ça en place. On a le sentiment qu'en haut, ils n'y croient pas non plus, mais qu'ils répondent à des consignes de type d'ordre public. Ce qui ne va pas empêcher une mobilisation, parce qu'il y a quand même une remise en cause fondamentale de la justice des mineurs en France. On pénalise, c'est-à-dire que le jeune, il est jugé par ses actes et il n'est pas du tout pris dans une histoire, dans son histoire.
3: Ouais, on n'essaye pas de comprendre qu'est-ce qui a motivé cette histoire et essayer d'y répondre, mais on en reste une fois de plus aux effets, quoi.
4: Oui, ce qui rassure d'ailleurs les gens qui votent, hein,
3: ouais, ouais.
4: En général.
3: Sans ça, il y a une deuxième procédure, j'imagine aussi que vous en avez discuté, c'est celle qui consiste en la comparution à délai rapproché pour les jeunes délinquants mineurs, qui consisterait à les faire passer dans un espèce de tribunal de flagrant délit, de triste réputation.
4: De triste mémoire, surtout.
3: Ouais. Au bout de 3 mois, c'est-à-dire sans donner la possibilité justement à ces jeunes de préparer vraiment leur défense et de se défendre, quoi.
4: Alors ça, c'est quand même aussi relativement inquiétant, mais pour nous qui sommes un peu à l'intérieur de ce processus et qui allons subir un peu par la loi, quoi, cet état de fait, ça fait partie de ce danger de sécuriser les gens qui disent il y a trop de délinquants, patati patata. Et ça ramène de toute manière au fait qu'on supprime une justice qui était faite pour les mineurs, ou en tout cas fondamentalement faite pour les mineurs, et qu'on ramène à la justice des majeurs, c'est-à-dire que t'as fait une connerie, tu dois payer tout de suite. Après, c'est tout. C'est-à-dire que l'histoire est niée, pourquoi il a fait ça et comme dans quel sens, parce que souvent les jeunes qu'on rencontre effectivement font des conneries. Ceci dit, quand on en parle avec eux, quand on parle avec eux de ces conneries-là, on arrive à trouver le pourquoi de la chose, sans excuser, parce qu'il n'y a pas forcément à excuser les choses qui se passent, mais en tout cas on arrive à comprendre le pourquoi des choses et à arriver dans le dialogue, à modifier un peu, un tant soit peu, des comportements, sans vouloir en faire des moutons d'ailleurs, mais plutôt des gens qui assument un peu leurs actes, parce que bien souvent un mineur qui fait une connerie, c'est ce qu'on appelle nous dans notre jargon le passage à l'acte, et puis après il se dit mais attends j'ai fait ça, je comprends pas quoi. Si ce n'est qu'effectivement ça fait vivre des familles et que ça, c'est une réalité qu'il faut absolument prendre en compte. Aujourd'hui, je crois que le nouveau pacte social veut pas du tout prendre ça en compte, veut isoler les familles marginalisées déjà, ouais. Et que y a un danger d'explosion. Nous, on fait le pari que le premier UER qui va ouvrir, il va... Un, que ça va falloir être des personnels relativement costauds, et deux, même costauds, ça va être des bombes. Ça va être des bombes atomiques à l'intérieur même de ces structures-là.
3: Ok. Écoute, je te remercie, Jean-Yves, d'avoir apporté un peu d'eau à notre moulin.
4: Ok.
3: Et puis, bonne continuation, et puis bonne soirée avec ta fille.
4: Ouais, salut.
3: Au revoir.
1: Salut.

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Vous avez plus d'argent.

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0: C'était Théo Acola, Quand on est riche, et vous écoutez une archive de Y a-t-il une vie après le périph, datant de 1996, une émission dédiée au plan national d'intégration urbaine qui devait avoir pour objet l'amélioration de la situation sociale et économique des banlieues.
1: Et qu'on est en train de discuter sur le pacte de relance pour la ville, donc présenté par le ministre Raoul.
2: Raoul. Bref, donc on va revenir un petit peu, je voulais juste conclure sur le terrain de la répression vis-à-vis de la délinquance des mineurs ou d'autres d'ailleurs, enfin, plus particulièrement des mineurs. Il y a donc dans le fatras de texte qu'on avait, il y avait l'allocution d'Alain Juppé du 18 janvier 95 qu'il avait faite, je me rappelle plus, c'était à Marseille je crois,
1: je
2: que
1: pense,
2: ça se faisait.
1: Ouais,
3: 96. Hein.
2: Oui, 96, pardon. Et donc, dont le pacte de relance a été donc inspiré de cette allocution et inversement. Et je vais vous la lire texto et vous faire les commentaires a posteriori. Donc, un troisième élément à prendre en compte et auquel le grand public est très sensible est celui de l'insécurité. L'insécurité en étant soulignée et de la violence. L'action du gouvernement a permis de diminuer depuis un an la délinquance de voie publique. Mais une fois de plus, restons lucides. La petite délinquance concerne de plus en plus de mineurs, et les violences urbaines se manifestent à partir d'incidents de moins en moins significatifs. Il s'ensuit un sentiment d'insécurité qui éloigne les habitants les uns des autres, quand ce n'est pas la loi du plus fort qui dispute le terrain aux lois de la République. C'est à juste titre, hélas, que le président de la République a parlé de zone de non-droit pour en dénoncer le caractère inacceptable. L'analyse de ces réalités doit conduire ici aussi à des audaces nouvelles qui, sans négliger l'accroissement des effectifs policiers, s'attache à développer des réponses originales contre l'insécurité et l'impunité. Alors maintenant, je vais vous faire mes commentaires personnels dessus, parce que on pourrait penser ça banal, mais pas du tout, ça l'est pas du tout. La petite délinquance, alors je vous relis un passage, la petite délinquance concerne de plus en plus de mineurs, et les violences urbaines se manifestent à partir d'incidents de moins en moins significatifs. Alors bon, pour un certain nombre de personnes, peut-être qu'ils pensent, je sais pas, là récemment, il y a une histoire d'un gamin qui s'est fait poignarder en banlieue parisienne par deux potes à lui parce qu'il y avait une embrouille pour une connerie, enfin bref. Mais bon, je crois aussi que ces histoires-là ont toujours existé. Alors il y a peut-être dans des sociétés qui effectivement vivent au niveau social un véritable chaos, parce qu'ils parlent de fracture, c'est plus une fracture, parfois c'est un chaos sur certaines cités, c'est vrai. C'est vrai qu'il y a eu une augmentation relative. Mais il y a aussi le fait que, par exemple, sur certaines cités, il y a parfois des meurtres racistes ou il y a parfois des meurtres de jeunes par les flics. Et ça s'est reproduit de plus en plus souvent et on l'a vu régulièrement et dans nos émissions, on en a parlé très souvent, on a fait beaucoup d'émissions dessus, avec des intervenants, etc., en faisant des reportages de terrain. Et la petite phrase « les violences urbaines se manifestent à partir d'incidents de moins en moins significatifs », ça signifierait pour eux qu'il y en a de moins en moins. Or, ce qu'on a vu, toutes les révoltes qui sont passées en banlieue, c'était pas parce que les gens n'étaient pas contents, tralali, tralalou. Non, quand ils cassaient tout, c'est parce qu'il y avait une raison. C'est parce qu'on les prenait pour des cons, qu'on les négligeait et qu'on les prenait pour des sous-merdes. Parce qu'on pensait pas à eux et qu'en tuer un, après tout, c'était pas grave. Donc, la réalité fait que pour les gouvernants, et ça a toujours été vrai, mais là, c'est bien quand ils le disent, les violences urbaines se manifestent à partir d'incidents de moins en moins significatifs. Donc pour eux, les violences urbaines, de toute façon, sont à éliminer. Et donc, le tout répressif est choisi pour ça.
1: Et tu parlais tout à l'heure des lois de la République.
2: Alors, il y a un autre passage intéressant aussi. Il s'ensuit un sentiment d'insécurité qui éloigne les habitants les uns des autres quand ce n'est pas la loi du plus fort qui dispute le terrain aux lois de la République. Alors, ce qui est intéressant là, dans cette phrase, c'est surtout quand ce n'est pas la loi du plus fort qui dispute le terrain aux lois de la République. On peut effectivement dire, il y a une économie parallèle en banlieue, tout le monde le sait, les économistes, les gouvernants, les gens sur les quartiers, il y a la CAM, il y a voir des trafics d'autres choses, de bagnoles volées, de ce qu'on veut, voire d'armes parfois. Bref, il y a une économie parallèle, effectivement, pour des gens qui n'ont de toute façon pas accès à l'économie en général. Donc, il faut bien trouver une manière de vivre. Donc il y a cette économie qui s'est mise en place avec des reproductions qui sont des reproductions classiques de hiérarchie, avec des petits chefs qui se mettent en place, avec effectivement des rapports qui peuvent être violents, où la loi du plus fort est effectivement valable. Mais n'oublions pas que dans la loi dite de la République, nous sommes en France, dans un pays capitaliste, et quand on est dans une entreprise, si la violence quand quelqu'un se fait virer comme un malpropre et que simplement parce qu'on lui trouve une faute professionnelle qu'il n'a pas commise alors qu'il s'est crevé le cul à faire 10 heures supplémentaires non payées par semaine, ça, si c'est pas de la violence, il faudra m'expliquer ce que c'est. Et la loi du plus fort, c'est aussi la loi du système capitaliste. de la République, j'en sais rien, mais en tout cas du système capitaliste en général, en France et comme partout dans le monde. Et quand ils disent ça, c'est ce terme-là, c'est simplement parce qu'une économie parallèle qui n'est pas intégrée au système en général les dérange. Les dérange parce qu'il y a une économie qui se met en place avec ses propres systèmes hiérarchisés. Ce qui effectivement est à combattre autant que le système en général qui est hiérarchisé. Mais effectivement, ce qui les dérange, c'est pas du tout le fait que les gens soient dans la zone totale. Ce qui les dérange, c'est qu'ils soient disputés sur le terrain de l'autorité et ils soient disputés simplement parce qu'il y a des, révoltes de gens qui en ont ras le cul de qu'on les prenne pour des cons.
1: Et par rapport à la violence, ce serait tout à fait intéressant aussi de se pencher sur cette violence des entrepreneurs, cette violence des municipalités, ces violences scolaires et ces violences des forces de l'ordre qui sur les quartiers, on le sait très bien, sur certaines cités, il est quand même très souvent, enfin quand on entend et quand on écoute, parce que ce serait important aussi d'écouter ces jeunes qui vivent ou ces moins jeunes qui vivent dans ces cités-là et qui dénoncent souvent les insultes racistes,
2: les contrôles systématiques,
1: les coups fréquents, les meurtres parfois. Et si ça, c'est pas de la violence, c'est quoi ? Donc, je veux dire, c'est vrai aussi que ce serait bien que si l'État, avant de pondre des projets aussi insignifiants ou pour certains cas si répressifs, ce serait bien de montrer l'exemple. Voilà, c'est revenu.
2: Exactement, oui. Donc après le tout répressif, on y reviendra parce qu'il y a, encore quelques points qui vont dans ce sens. On a aussi donc les 100 000 emplois de ville pour les jeunes. Alors là, c'est grandiose. Alors j'ai surligné, je vous lis pas tout parce qu'il y a du blabla. Donc pour favoriser l'insertion économique des jeunes de 18 à 25 ans, donc l'État encouragera la création d'emplois de ville, répondant à des besoins collectifs non satisfaits dans les domaines des transports, de l'environnement, de la présence auprès des personnes isolées, de l'accompagnement scolaire, de l'entretien des espaces urbains.
3: Ouais, attends Serge, avant, moi j'avais quand même un truc que j'ai relevé qui me paraît quand même important, où il démarre favoriser l'insertion économique des jeunes de 18 à 25 ans, trop souvent désœuvrés, constitue une priorité pour qui peut répondre aux difficultés des quartiers. Alors donc déjà, les difficultés... des quartiers sont liés donc à l'emploi, bon, ce qui paraît quand même assez évident.
1: Ou en tous les cas au fric.
3: Soyons... Donc à l'emploi, alors déjà à l'emploi sûrement pas uniquement des 18 à 25 ans, parce que ça c'est quand même assez évident que tout le monde est touché dans les quartiers par ça. Il y a énormément de jeunes qui ont leurs parents qui de toute façon
2: sont
3: au chômage.
2: Grands-parents pour certains.
3: Voire les grands-parents. Et où on comprend un peu mieux, c'est quand même la petite phrase à côté, c'est-à-dire trop souvent désœuvrés. En fait, ce qui les dérange, c'est pas tellement que les jeunes n'aient pas d'emploi, c'est surtout le fait que bah, comme ils bossent pas, ils font des quoi. C'est... Moi je trouve que ce lien là il est assez important parce que ce qui fait que c'est... ça fait que du coup ils ne s'occupent que d'un problème, le reste c'est pas trop grave quoi. Ceux qui ont plus de 25 ans, bah, eux,
1: faut les occuper quoi.
3: Hein.
1: Faut les occuper. En fait, ces contrats villes d'emploi là c'est plutôt pour occuper les jeunes.
3: Ouais,
1: et surtout quand on se rend compte après, alors d'abord. Il faut voir qui ça touche. Ça touche 25 000 personnes sur 5 ans. Donc au bout de 5 ans, ça fera 100 000 au total. Donc ce qui est quand même relativement dérisoire par rapport au chômage, au nombre de millions de personnes qui sont actuellement au chômage. Donc c'est ridicule. En plus, ces contrats de travail auront une durée de 5 ans. Dans la limite donc de 30 heures par semaine plus 10 heures de formation et au taux maximum de 120% du SMIG. Ça veut dire qu'aujourd'hui on propose à des jeunes de travailler 40 heures par semaine, ce qui est énorme. On reviendra pas sur le grand débat sur la réduction du temps de travail. Ce serait bien qu'ils commencent à l'intégrer en tous les cas de leur part, parce que 40 heures c'est énorme, hein. On n'en est même pas à 39 là, ni à 32 ni à 25, à 40, et payer le SMIG.
2: Cool.
1: Donc ce qui est quand même assez dérisoire, surtout qu'on va se rendre compte, c'est 30 heures travaillées plus 10 heures de formation. Donc au finish, si tu veux, ça fera 40.
3: Ah,
1: alors bien
3: ça.
1: Sûr, après on se rend compte, vu par exemple, bon, on parle vite fait des CES, au début c'était seulement une formation. C'est des gens qui étaient là pour accompagner, aider, se former, etc. Très, très rapidement, on s'est rendu compte que c'était des vrais travaux.
3: Ils faisaient le boulot, quoi.
1: Donc là, on est quand même très, très sceptique par rapport à ces 10 heures de formation qui vont être finalement, très, très certainement, 10 heures de travail sur le terrain, bon, je veux dire, ou dans une entreprise. Donc ça va être du taf. Donc ça veut dire 40 heures de taf pour le SMIC, ce qui est quand même... Bon, c'est une régression totale, quoi. je veux dire, travailler pour 40 heures sur des emplois très certainement, et c'est ça qui va aussi poser un problème, c'est ces gens-là, c'est pas qu'ils vont prendre le travail, c'est pas du tout ça, mais ces gens-là devraient être mieux payés parce qu'ils vont faire de l'aide scolaire, parce qu'ils vont faire de l'aménagement de la ville, les jardins, etc. C'est un boulot qui est pas payé à 4000 et quelques par mois, quoi. Donc finalement, est-ce que ces 100 000 emplois sur 5 ans, ça va pas être finalement des emplois qui auraient dû exister et il va y avoir rien à voir du tout, quoi. Sauf que bien sûr, les municipalités vont prendre ces gens-là parce qu'ils seront moins payés ou aidés par l'État. Enfin, je veux dire, ça va être encore,
3: oui,
1: c'est ridicule.
3: Et puis, ça sous-entend que dans les quartiers, les jeunes sont pas capables de faire autre chose, quoi.
2: Bon, oui, et puis de toute façon, sur les quartiers, je sais pas si vous, on a vu quand même un certain nombre de choses qui s'étaient passées, en particulier à Corbeil. Il y a eu des révoltes, il y a eu des émeutes au début de l'année scolaire ou universitaire, selon les modes de fonctionnement. Donc en septembre ou octobre, je me rappelle plus exactement. Et il y avait eu des interviews faites par le quartier, par un journaleux qui était pas trop mal. Et la majorité des jeunes qui bossaient avec des contrats pourris, c'était ceux qui bossaient pour 3000 balles en CES ou dans ce type de boulot, c'était des jeunes qui avaient une maîtrise de je ne sais quoi, qui un DESS en informatique machin, qui un truc en bidule. Et donc c'était pas des gens qui n'avaient pas de formation, c'était des gens à qui on refusait un travail, tant parce qu'ils avaient une couleur de peau qui ne convenait pas à l'emploi, ou parce qu'ils venaient d'un certain quartier, ou parce que de toute façon le marché était saturé et qu'on n'avait pas besoin d'eux. Et les 100 000 emplois effectivement vont être créés, ça va être des emplois de sous-fifres, ça va être des emplois déqualifiés qui ne donneront pas certainement suite si jamais le besoin ne s'en fait pas ressentir. Et quand ils parlent dans le domaine des transports, à mon avis, c'est pas pour développer les transports en commun.
3: C'est le rapport à la sécurité dans les transports.
2: Bien sûr, c'est ce qu'ils ont créé dans certaines banlieues.
1: L'aspect sécuritaire est quand même très très présent dans la création de ces emplois, puisque de toute manière, il y aura visiblement le gardiennage. Donc c'est pareil, quoi. Je veux dire, un taf de gardien, c'est pas 4000 balles par mois. L'entretien d'immeubles, c'est pareil. Je veux dire, quand tu entretiens un immeuble, c'est pas forcément un emploi sous-qualifié. Je veux dire, c'est des qualifications, mais c'est aussi un salaire qui va avec. Pareil sur, par exemple, il y a tout un truc comme quoi ils veulent à fond faire du sport aux jeunes, parce que forcément, il faut les occuper, il faut qu'ils se défoulent, comme ça, après, ils sont bien fatigués.
2: Et donc, s'il y a un problème sur la cité, ils s'en préoccupent.
1: Donc ces jeunes-là qui vont toucher 4000 balles, ils seront animateurs sportifs. Mais aujourd'hui, quand tu es animateur sportif, tu touches pas 4000 balles, hein.
2: Ouais,
1: c'est beaucoup plus payé, hein. Donc là on voit finalement que ça va être des emplois qui ont une réelle nécessité sur des quartiers qui sont aujourd'hui occupés par des gens qui touchent beaucoup plus que 4000 balles,
2: qui vont être salaire à peu près décent pour vivre, oui.
1: Ouais, enfin pour certains. Et puis là ça va être fait par des gens qui n'auront pas vraiment de statut, seront là pour 5 ans, je veux dire, ça va complètement dans la droite ligne de tout ce que dénonçait le mouvement de décembre 95. À savoir, il y en a marre des emplois sous-payés, des 40 heures par semaine, etc. Quoi, sans formation, sans rien du tout. Dire c'est une fois de plus, c'est la logique du gouvernement. Il y en a ras-le-bol. Il y en a ras-le-bol. Voilà, c'était juste un truc. Et puis ceux-là, ils vont être payés 4000 balles. Et c'est à la limite, c'est mieux que 2000 du RMI. Sauf qu'au RMI, tu travailles beaucoup moins. Mais il y a aussi tu vas pouvoir faire ton service national dans les villes. Donc il va y avoir tous ces gens-là, parce que ce seront les mêmes postes. Ils vont travailler les écoles, ils vont travailler dans les immeubles, ils vont travailler comme animateurs sportifs et tout. Et ceux-là, ils ne seront pas payés.
2: Bien sûr.
1: Tous ces mecs qui vont faire leur service national dans les cités. Et une fois de plus, ce n'est pas normal, parce qu'ils vont faire un réel travail qui ne sera pas rémunéré.
2: Bien sûr. Et en parallèle, ça casse tout emploi qui pourrait être créé avec un bon CDI en bonne forme, etc., et qui serait payé normalement. Mmh. Et donc ça va casser des professions en tant que telles.
1: On va
2: peut-être passer au point suivant.
3: Juste finir un petit point là-dessus. Moi, ce que je pensais aussi, c'est que là dans Libé aujourd'hui, il y a un petit article qui se rapporte à ça, et justement pour l'avenir, on se demande ce que ça va donner sur l'embauche des jeunes qui se heurtent aux préjugés des anti-banlieue des gens qui y travaillent. On se rend compte que effectivement les trois quarts des jeunes qui se présentent pour des boulots, ils se font jeter pour des raisons de racisme les trois quarts du temps. Donc, ce qui veut dire que les jeunes dans les quartiers qui trouveront du boulot, ça sera les jeunes français, quoi. De souche, je parle.
1: Mais en priorité.
3: Voilà, en priorité. Et puis les autres, bah, comme d'habitude, ils vont rester sur le carreau.
1: Ouais.
2: On va parler rapidement, on va évoquer les commerces parce qu'il n'y a pas grand chose à dire. En fait, c'est les premières mesures qui ont été prises par rapport à l'exonération de charges. C'est exactement la même chose pour les commerces. Alors on a des avantages fiscaux, etc. pour que les commerces s'implantent au cœur des quartiers, ce qui effectivement n'est pas forcément négatif, a priori, en sachant que la réflexion valable pour toute entreprise est valable aussi pour un commerce qui n'est qu'une entreprise et que son implantation, si ça signifie un maximum de bénéfices pour partir en l'an 2000, c'est n'importe quoi et c'est de toute façon c'est à combattre au même titre que le reste, c'est-à-dire c'est encore tout pour le patronat, pour prendre un langage bien ouvriériste. Merci Arlette. Donc Par contre, je voulais souligner le point positif que j'ai trouvé. Oui,
1: non,
2: j'en ai trouvé.
1: T'en as trouvé un. Ah, écoute,
2: Alors, je signale. Enfin, toujours sur les commerces, les restrictions sur l'installation ou le transfert de cafés et de restaurants dans les grands ensembles d'habitation seront supprimées. Et enfin, des cafés dans les grands ensembles, ça va être quand même mieux. Et que des cafés dans lesquels des jeunes peuvent se retrouver, etc., c'est bien aussi. Ça permet.
1: Dis ça parce que t'es un alcoolique.
3: Non, mais là, on n'est pas sûr pour bon, trouver ce point.
2: On aura ce débat hors antenne, alors.
3: Oui, moi, il y a un point aussi qui m'a un peu choqué. Il marque des diagnostics des centres commerciaux pourront être réalisés par les services de police. Alors là, déjà, on craint quand même le pire.
1: Qu'est-ce que ça veut dire quoi ?
3: On se demande quand même ce qu'ils vont nous faire. Et la formation des commerçants sera encouragée. Alors, moi, ce que je me demandais, si
2: c'est la formation à la sécurité.
3: À l'autodéfense ou...
2: Oui, c'est la formation à la sécurité par rapport au vol dans les centres commerciaux.
1: Ouais, enfin bref, c'est une catastrophe ce plan. Hein. Et alors, bon, on va faire une petite pause,
2: oui,
1: et après on viendra un petit peu aux réactions.
2: Donc, avant, je vais l'annoncer. Donc, c'est Léo Ferré, La mémoire et la mer, et je la dédicace aux copains de l'IUFM avec qui je l'avais dit, en particulier à Brigitte. Salut.

0: Vous êtes sur FPP 106.3 et vous écoutez une archive de l'émission Y a-t-il une vie après le périph, datant de 96, une émission dédiée au plan national d'intégration urbaine qui devait avoir pour objet l'amélioration de la situation sociale et économique des banlieues.
1: Vous êtes toujours sur le 106.3 fréquence Paris Pluriel, l'émission Y a-t-il une vie après le périph. On reprend tout de suite le fil de notre super analyse du plan national d'intégration urbaine. Mais on a du mal à analyser le vide quand même, hein, c'est vrai. Mais bon, on essaye quand même de faire avec.
2: Pourtant, il n'y a pas grand-chose dedans.
1: Il n'y a pas grand-chose. Si, il y a des choses, mais il y a des choses. Pas... Soit il y a des petites choses qu'il faut interpréter parce qu'en fait, il faut avoir une grille de lecture habituelle avec ce type de plan, ou alors il faut carrément passer. Parce qu'il y a des pages entières de vide. Donc, on va passer au sixième point qui s'appelle des écoles innovantes pour réussir. Alors, on a, premièrement, l'aménagement des rythmes de vie scolaire sera engagé dès cette année dans les villes classées en zone franche. Donc, spécifiquement dans les 35 points prévus et les 20 points particuliers. Des projets locaux associeront les collectivités locales, les établissements scolaires, non seulement les centres de loisirs, les centres culturels, les conservatoires de musique, mais aussi les assos sportives et culturelles pour faire un ensemble qui aménagera le rythme de vie scolaire. Alors, plus loin, il y a un passage qui l'explique un petit peu mieux. Et donc les dispositifs pourraient concerner jusqu'à 30 000 enfants sur la base d'un coût de 3 000 francs par enfant et par an, ce qui fait 90 millions de francs. Ils l'ont pas précisé dans ce paragraphe, mais ils ont fait un autre paragraphe pour uniquement dire ça. Donc, mais j'avais fait le calcul, je vous le dis, ça fait 90 millions de francs au total. Sachant que les problèmes scolaires sont pas spécifiques aux zones franches, mais spécifiques à l'ensemble du territoire. C'est vrai qu'il y a des vrais problèmes, et même dans les zones ZEP où on a des effectifs de 30 par... de 30 par classe pour les instits, et dans les lycées on peut monter jusqu'à 40 voire 45. Effectivement, il y a des problèmes, mais effectivement je pense pas que ça soit uniquement l'aménagement des rythmes de vie scolaire, c'est aussi dans l'école même. Et puis garder les gamins sur la structure scolaire, c'est pas forcément bon, parce qu'ils appellent, il y a le projet école ouverte qui est déjà réalisé, dont je vais parler un petit peu plus loin, qui vise à maintenir les enfants sur l'école en mettant des activités parascolaires dedans. Je pense qu'il n'y a pas besoin forcément de faire que tout soit axé sur l'école même, ils peuvent avoir aussi une ouverture sur l'extérieur. Ensuite, donc, il y a un appel à projet sur l'accompagnement scolaire. Donc, il y a tout un truc sur l'accompagnement scolaire dans les sites urbains prioritaires. Pour l'éducation, donc, sera lancé auprès des associations. Cet appel à projet, il sera lancé donc auprès des associations. Lesquelles ? Alors, je vais faire un petit aparté dessus parce que c'est assez intéressant. Alors, l'aide financière prendra la forme d'une aide à la personne versée aux structures agréées. Ces actions concerneront 40 000 enfants dans quelques 400 sites urbains prioritaires. Pour l'instant, l'accompagnement scolaire est réalisé dans la majorité des cités par des assos paramunicipales. Et ces assos paramunicipales, qui dit paramunicipales, dit contrôlées politiquement. Et dit contrôler politiquement, ce qui signifie qu'en fait, ces assos sont pas du tout indépendantes, que les propositions qui vont se faire, si même c'est des assos indépendantes, de toute façon, le marché qui sera obtenu par copinage. Et les accompagnements scolaires, pour l'avoir vécu de l'intérieur, moi j'en ai fait dans une association, je la citerai même pas parce que ça n'a aucun intérêt sur ma ville, et c'était infernal. Quand on a des consignes par les personnes pour dire, voilà, effectivement on fait de l'accompagnement scolaire, mais si les gosses vous prennent vraiment trop la tête, vous les laissez et puis on s'en occupera autrement. Effectivement, si ça, on appelle ça de l'accompagnement scolaire, c'était typique de l'accompagnement scolaire que j'ai vécu.
3: Et t'étais payé pour faire ça ?
1: Bien sûr que non, c'était sur une base de volontariat.
3: Voilà.
1: Bien sûr. Mais on y vient encore après, parce qu'il y a un autre type de choses. Des étudiants sur la base du volontariat pourront s'engager dans des actions de tutorat. Le tutorat, c'est prendre un gamin sous tutelle, tu es le tuteur. Et tu le vois régulièrement, ce que tu peux faire individuellement sans passer par le biais de l'État et d'un beau projet.
2: Ça existe au niveau des entreprises aussi, hein, le tutorat.
1: Oui, bien sûr, ouais. C'est pour la formation sur un poste. Sur un poste dans les entreprises et dans les cités, c'est pour un accompagnement scolaire plus personnalisé d'un gamin. Le temps ainsi passé pourra être validé dans leur cursus universitaire. Alors étudiants, précipitez-vous tous, vous allez pouvoir valider des modules ou des UV en accompagnant de façon volontaire et gratos des petits jeunes qui en ont besoin. Alors si les gens sont motivés uniquement par ça et par le fait que c'est la validation de leur module qui se fait, à mon avis, quelque part, il y a quelque chose de foireux, de toute façon.
3: Alors, par rapport à ça, je voulais juste donner un chiffre précis, parce que dans ce pacte, donc, il y a la création de quelques postes sur l'ensemble du territoire. C'est 35 conseillers d'éducation et 10 médecins scolaires. Alors, en Seine-Saint-Denis, la lutte contre l'échec scolaire nécessiterait, selon les enseignants et les parents, la création de 4671 emplois d'enseignants, bien évidemment. Donc ça veut dire que s'il y a un problème, et il y a un problème, aujourd'hui, il faut créer des emplois d'enseignants, de professeurs, pour prendre en charge des classes où il y a moins de monde, donc ça veut dire plus d'enseignants, pour pouvoir prendre en charge des petits groupes d'enfants qui ont besoin d'être plus particulièrement suivis, et pas ni des étudiants bénévoles, ni des appelés du contingent qui vont faire ça gratos,
1: pareil, qui le font
3: ni
1: déjà, d'ailleurs.
3: Des petits emplois à 4000 francs pour 40 heures. Hein. Il y a des professionnels, il y a des gens aujourd'hui qui sont au chômage, des enseignants qui attendent leur titularisation. Et ben, l'État, s'il veut vraiment faire quelque chose par rapport à la question de l'éducation, il n'a qu'à embaucher ces gens. Et avec eux, mener un réel débat sur qu'est-ce que c'est aujourd'hui, avec quelle population on travaille, quel enseignement aujourd'hui, avoir un enseignement qui parle des nécessités des enfants et pas seulement un enseignement qui va vers l'emploi. Je pense qu'aujourd'hui, il y a des débats qui émergent à l'intérieur de l'éducation nationale. Je parle pour les enseignants, hein, papa, parce que visiblement, là, l'État, lui, est à côté de ses pompes. Hein, mais là, c'est ridicule, quoi. Les projets là, c'est ridicule, on s'en rend compte une fois de plus.
1: Tout à fait. Je vais continuer sur le fil parce qu'en fait, il nous reste peu de temps et j'aimerais qu'on finisse avec le pacte quand même aujourd'hui. Et je crois qu'on va avoir peu de temps pour les brèves, voire pas du tout de temps. Il y a aussi, donc, toujours dans le même disons, paragraphe, il y a ce qu'ils appellent l'école ouverte, qui n'a pas été créée d'aujourd'hui, en fait, qui fonctionne déjà sur quelques lieux. Donc, concerne aujourd'hui 128 établissements scolaires du second degré. Hein, c'est ouvert aux 11-18 ans et ça correspond en gros à faire des centres de loisirs ou des centres aérés inscrits dans les écoles où les gamins viennent à l'école et les portes donc restent ouvertes des établissements durant les vacances scolaires pour offrir aux jeunes de 11 à 18 ans des activités éducatives et de loisirs. C'est exactement le centre de loisirs et le centre aéré pour les plus vieux.
3: D'accord.
1: Donc ça, c'est pour cela, le budget qui consacre les ministères de l'Éducation nationale et de la ville sera multiplié par 2,5. Par 2,5, si elle le souhaite, 5 régions supplémentaires seront concernées dès 96. Bon, no comment, mis à part le fait qu'effectivement, je ne vois pas où on résout les problématiques scolaires dedans, puisque ça ne résout rien du tout. C'est des activités éducatives et de loisirs qui se font parfois avec des animateurs de quartier aussi, et pas forcément dans la structure scolaire. Je ne suis pas persuadé qu'au niveau adolescent, ça soit le mieux de les conserver sur la structure scolaire. Ils en bavent parfois à l'école, ils n'ont pas forcément envie d'y rester, et leur ouvrir en permanence l'école, je ne suis pas sûr que ce soit toujours bien pour eux. Je parle même pas pour l'école, je m'en fous. Mais pour l'enfance, pour l'adolescent en l'occurrence, je suis pas persuadé que ça soit là vraiment son ouverture sur le monde. Il y a aussi ce qu'ils appellent le projet Petite Enfance. Alors ça, c'est du blabla pour dire qui est valable aussi. C'est valable dans le milieu enseignant, pour les enseignants du premier degré qui enseignent en maternelle. C'est faire le lien entre les crèches et les enfants en crèche, les assistantes maternelles, les éducateurs spécialisés, pour faire que les enfants de 2 ans aient le relais entre la crèche et l'école maternelle. Bon, sachant que de toute façon, ces choses-là se font de fait et il y a déjà les structures qui existent. Donc ça, c'est un blabla pour rien. Oui, tu voulais rajouter.
3: J'avais juste envie de faire pareil, une petite parenthèse sur la question. Bon, il y a eu des enquêtes dernièrement qui ont démontré que beaucoup de jeunes scolarisés ne mangeaient pas le midi parce que les parents n'avaient pas assez d'argent. Donc ça veut dire comment suivre la scolarité normalement, correctement, quand on n'a rien dans le bide. Donc si le gouvernement veut réellement faire quelque chose et débloquer du fric, mais qu'ils mettent la cantine gratuite pour les gens qui n'ont pas les moyens. Je veux dire, là, au moins, c'est du concret, c'est de l'efficace,
1: ça
3: c'est pas des commissions, c'est pas des bénévoles, c'est pas des je ne sais quoi et des machins, et on sait pas où vont les thunes. Là, au moins, c'est clair et net. Au moins, les mômes, ils ont quelque chose dans le ventre.
1: Toutes les villes n'appliquent pas ça. Il y a des cantines gratuites sur certaines villes.
3: Oui,
1: ça dépend vraiment de la gestion locale,
3: ouais.
1: Puisqu'il faut rappeler que l'école n'est pas gérée, non pas directement par l'État, mais par les communes. Et donc ça crée une certaine distorsion dans les politiques locales. Hein. Il y a effectivement des gens qui disent voilà, pour motiver l'enfant, il va falloir, pour qu'il travaille et montrer aux familles que tout ne leur est pas donné, il faut leur faire payer un minimum.

0: La solution a été trouvée ici, de la présence d'interlocuteurs adultes, puis tout dépend de l'adulte et comment il se comporte, s'il est autoritaire, s'il ne l'est pas, bref. Et ensuite, il parle des petits déjeuners, alors ça m'a fait rigoler, parce qu'en fait, les petits déjeuners, dans beaucoup de communes, ça se fait déjà, donc on se demande même pourquoi il en a parlé, mais ce qu'il rajoute, c'est « seront l'occasion de mettre en place des actions de promotion santé où chacun, parent, enfant et personnel, trouvera sa place ». Alors on ne sait pas du tout ce que c'est, mais je suis content de savoir qu'il y aura des actions de promotion santé. Alors certainement qu'il faudra dire aux enfants qui ne se lavent pas de se laver et de le dire diplomatiquement aux parents. Et je me rappelle, puisque j'avais une collègue qui m'avait parlé, une collègue enseignante, qui m'avait dit qu'il y avait un gamin avec qui ça faisait 3 jours que bon, elle n'en pouvait plus au niveau hygiène, au niveau odeur et tout ce qu'on veut, hein, c'était débile, mais le gamin se lavait pas et elle en avait parlé aux parents, c'était réglé au coup par coup. Et en parler là-dedans, je trouve ça mais d'un ridicule. Déjà, c'est culpabiliser les gens, il faut le prendre, c'est pas un truc dont on compond sous forme de loi, c'est dire aux gens, voilà, vous avez par rapport à l'hygiène, gna gna gna, tralali, tralalou, et c'est des trucs qui se règlent individuellement et pas dans un texte et dans un pacte machin, bidule. Et à l'occasion des petits déjeuners en particulier qui ont déjà lieu. Donc encore un truc inutile, puis bon, après pédagogique machin bidule, aucun intérêt. On vient aux 10 000 appelés.
1: Ouais, bah c'est pareil,
2: on en a déjà causé.
1: Non, il y a juste quelques trucs, moi je voulais rajouter là-dessus. Alors déjà, pour une fois, il y avait un intitulé qui était assez ronflant, 10 000 appelés au service des habitants de quartier. Et en fait, c'est complètement trompeur, puisqu'en fait, à l'heure actuelle, il y en a déjà 7 000. Donc ils auraient dû dire 3 000 de plus, ça aurait eu une autre signification. Et alors là, bon, bah, on rentre dans la contradiction qu'on a depuis le début, et ça je crois que c'est un des points hyper importants qu'il faut souligner par rapport à ce plan national d'intégration urbaine, c'est que le rapport à l'emploi, quoi, en permanence, hein, puisqu'on voit que finalement, on va donner de l'emploi, alors soit à des gens qui n'en ont pas besoin, puisqu'ils sont des gens qui sont affectés au service national, donc à ce moment-là, ils n'ont pas vraiment besoin d'emploi, hein, puisqu'ils sont au service de l'État, ou alors on donne de l'emploi alors, qui est pseudo-qualifié aux jeunes des quartiers dans les conditions qu'on a vues tout à l'heure, à 4000 balles, 40 heures, etc., alors qu'il y a des gens qui sont sur le carreau à l'heure actuelle dans ces mêmes emplois, quoi. Donc il y a en permanence l'État, il s'en met plein les poches, quoi. Enfin, les gens, évidemment,
2: en plus, pour aller dans ton sens, c'est vrai qu'aujourd'hui, il y a plutôt une volonté de la part de l'État de réduire les postes de fonctionnaires, que ce soit, par exemple, la fermeture de postes, et on sait ce que ça veut dire, par exemple, quand une petite poste des PTT ferme sur un quartier, c'est dramatique. Alors au lieu de laisser ouvert tous ces endroits-là, créer des postes de fonctionnaires, CDI, enfin pas CDI puisqu'ils sont fonctionnaires, etc., ou arrêter par exemple de mettre des CES, on sait que ce soit la RATP, PTT, etc., ils mettent pas mal dans tous les services publics ils mettent des CES, bon bah qu'ils arrêtent de mettre des CES, qu'ils mettent des vrais emplois là-dedans, ce sera sûrement plus de 10 000 à 4 000 balles ou je sais pas quoi. Je veux dire, il faut être sérieux, quoi.
1: Ouais, ouais.
2: Il faut être sérieux, là, une fois de plus, c'est du blabla, c'est des emplois sous-payés, sous-qualifiés, ça répond pas aux besoins des gens, quoi. Donc voilà, je veux quand même faire une annonce qui est quand même vachement importante, parce qu'on avait longuement suivi cette affaire sur la radio, et puis bon, ben, l'assassin de Macomé, l'inspecteur Compan, il sera jugé le 12, 13, 14, 15 février à la cour d'assises du tribunal de Paris. Donc c'est extrêmement important, parce qu'on sait, alors je rappelle très très rapidement les faits, c'est le 6 avril 1993, au cours d'une garde à vue au commissariat des Grandes Carrières, donc qui est situé dans le 18e arrondissement, un jeune, Macomé, Zaïrois, 17 ans, était donc gardé pour recel de cigarettes volées, ce qui est quand même un délit extrêmement mineur, et qu'il a été tué par d'une balle dans la tête, donc par l'inspecteur Compan. Il y avait eu 3 jours d'émeute qui avaient témoigné de l'émotion du quartier et de ses environs. Il y avait une très très grosse mobilisation. Donc voilà, donc c'est important de donner ces dates, 12, 13, 14, 15 février, parce que je crois qu'il va falloir qu'on aille le plus nombreux possible assister au procès. Demain, 19h, donc mardi à 19h au 28 rue Lagouatte dans le 18e, il y aura une réunion pour préparer à des actions et à la mobilisation lors du procès. Donc si vous êtes dans le 18e, c'est plus proche, mais les gens qui sont intéressés par cette affaire, venez donc à cette réunion donc demain 19h 28 rue Lagouatte pour préparer toutes ces actions.
3: 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Les rendez-vous qui viennent d'être donnés datent donc de 1996.
0: Et on essaye de finir en deux minutes.
2: Absolument.
0: En deux minutes. Bon.

0: En deux minutes, il nous reste trois points. Alors rapidement, il y avait 500 000 logements mieux entretenus. En gros, ça consiste à la création de postes d'un millier de gardiens d'immeubles et d'agents d'entretien qui seront recrutés, eux, directement. Mais alors certainement, on en a parlé tout à l'heure, à travers les emplois de proximité, machin bidule.
1: À 4000 balles.
2: À 4000 balles,
0: toujours. Des prêts spécifiques pour la caisse de... délivrés par la caisse de dépôt et de consignation pour les offices de HLM, mais pas que pour ça aussi, il faut souligner, pour les copropriétés, qui sont souvent dégradées. Donc ça peut être intéressant de suivre aussi ça. Ensuite, le surloyer ne s'appliquera pas dans les logements HLM de quartiers sensibles.
1: Oh, celle-là, elle est mortelle. Non,
3: celle-là,
1: mais
3: elle est bien.
1: Ouais. Ça veut
3: mais
1: dire que vous qui êtes riche, vous avez sûrement envie d'habiter dans les quartiers défavorisés. Eh bien, sachez que vous ne paierez pas de surloyer si vous habitez dans ces quartiers-là. C'est quand même vachement intéressant. Ça donne envie, non?
0: Et encore mieux, parce que... Non, ça, c'était pour les gens qui avaient accès au système HLM, donc qui étaient dans la limite supérieure... Dans la limite, toujours... Enfin, en dessous de la limite, mais dans la tranche supérieure. Et par contre... Afin de retrouver une diversité résidentielle dans les quartiers, les préfets sont autorisés à déroger localement et temporairement aux conditions de ressources d'accès au logement locatif social dans le neuf et l'ancien, au sein des quartiers classés en zone urbaine sensible, afin de favoriser la mixité sociale dans l'habitat. Qu'est-ce que ça signifie? On va mettre des riches, tout simplement, ou on va leur demander de faire une demande de HLM.
1: Qu'ils aient envie d'y aller.
0: Et donc, maintenant, on demande aux riches de réinvestir les quartiers des pauvres. On aurait peut-être pu demander aux pauvres d'aller habiter à Neuilly, je pense pas qu'ils auraient été contre, mais pour l'instant... C'est plutôt la politique inverse.
1: S'ils n'avaient pas augmenté autant les loyers dans ces quartiers-là, peut-être que la population la moins défavorisée, d'abord, plus défavorisés, ils ne seraient pas partis, ce qui n'aurait pas accentué les problèmes sur ces cités et qui aurait fait que ceux qui avaient la possibilité de se barrer, se seraient barrés.
0: Je finis. Il y a des prêts qui vont être accordés aux communes, c'est le 9e point. Alors les prêts, c'est assez rigolo parce que ça va être des prêts plus faciles d'accès et à taux plus faible. Mais ce qu'il y a d'intéressant, c'est que les communes qui ont le plus de difficultés au niveau social et économique, c'est évidemment celles qui sont les plus surendettées. Et donc on va quand même leur accorder des prêts, donc ils vont être encore plus surendettés. Et donc comment vont-ils avoir de la thune puisque leur population, effectivement, n'a pas de thune? Et finalement, un nouveau partenariat avec des assos. Alors, les assos, c'est trop rigolo. C'est toutes les assos qui ont participé à la grande réalisation de ce grand pacte. Et pour finir, donc, c'était le pacte des grands amis. C'était le pacte pour le patronat, pour les associations amies et pour faire plaisir à ceux qui gouvernent. Grosso modo, on s'est encore foutu de la gueule des gens qui habitent dans les cités pour changer. Et je vois pas en quoi il a apporté quelque chose de supplémentaire. Sinon, effectivement, des cadeaux pour l'ensemble de ces personnes.
1: Ok, bon, il est malheureusement 20h30, donc on cède la place.
0: Là, ça se formidable avec Night.
1: À dans 15 jours.
0: Salut.
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pour un voyage toutefois qui ne tend pas vers un but dernier, car il n'y en a pas. Mais enfin, il regardera les yeux ouverts à tout ce qui se passe en vérité dans le monde. Aussi ne devra-t-il pas attacher trop fortement son cœur à rien de particulier. Il faut qu'il y ait aussi en ligne par vagabond, dont le plaisir soit dans le changement et le passage. Sans doute, cet homme connaîtra les nuits mauvaises au cri de lassitude. Il trouvera fermée la porte de la ville qui devait lui offrir le repos. Peut-être qu'en outre, comme en Orient, le désert s'étendra jusqu'à cette porte, que les bêtes de proie y feront entendre leur hurlement tantôt lointain, tantôt rapproché, qu'un vent violent se lèvera, que des brigands lui déroberont ses bêtes de somme. Alors, sans doute, la nuit terrifiante sera pour lui un autre désert tombant sur le désert, et il se sentira le cœur là.

que le soleil matinal se lève, ardent comme une divinité de colère, que la ville s'ouvre, il verra peut-être sur les visages de ses habitants plus de désert encore, plus de saleté, de fourberie, d'insécurité que devant les portes. Et le jour, à quelque chose près, sera pire que la nuit. Il se peut bien que tel soit à quelque moment le sort du voyageur. Mais pour le dédommager, viennent ensuite les matins délicieux d'autres contrées. Nés des mystères du premier matin, ils songent à ce qu'il peut donner aux

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C'est l'heure de l'hebdo, le magazine de l'actualité sociale et politique, qui laisse aujourd'hui la place aux brèves d'Iran avec Behrouz Farhani du collectif des solidarités socialistes avec les travailleurs en Iran.

0: Le peuple iranien s'est à nouveau mobilisé contre le régime de la République islamique, qui n'a pas hésité à mener une répression violente contre celles et ceux qui descendent dans la rue. Ces mobilisations ne sont ni un fait isolé, ni une réaction momentanée. Elles sont le résultat cumulé des décennies d'oppression politique, d'exploitation économique, de violences patriarcales, de répressions systématiques et de déni des droits. Ce sont des luttes qui naissent de la base, de la vie quotidienne étouffante, de celles et ceux qui ne peuvent et ne veulent plus continuer à survivre en silence. En haut, les gouvernements et les puissances évaluent la situation d'un point de vue géopolitique. Ils calculent les avantages, les équilibres régionaux, les voies d'approvisionnement énergétique, les alliances opportunes. En haut, les crimes sont normalisés, justifiés ou dissimulés sur des discours de stabilité, de sécurité ou de réalisme politique. En haut, même ceux qui se présentent comme des ennemis du régime iranien n'hésitent pas à légitimer le massacre lorsque celui-ci sert leurs intérêts. En bas, en revanche, les peuples iraniens luttent pour la vie. Nous dénonçons fermement la manipulation externe de ces manifestations. Aucune puissance étrangère, aucun mouvement du Nord, aucun projet impérialiste n'a le droit d'utiliser la souffrance du peuple iranien comme un pion sur son échiquier. Cette instrumentalisation non seulement déforme les luttes réelles, mais elle met en danger le plus grand nombre encore de celles et ceux qui résistent en les transformant en prétexte pour une répression encore plus brutale. Bérouze, je viens d'introduire notre rencontre par un extrait de la Déclaration internationale de solidarité par en bas, la déclaration du collectif du réseau zapatiste européen, alors que la population iranienne vit un des épisodes les plus meurtriers de l'histoire de la République islamique depuis les purges des dissidents politiques dans les années 80. Alors Bérouze, on enregistre cette émission le vendredi 6 février. Alors, on disait que cette répression, c'est peut-être l'épisode le plus meurtrier de l'histoire de la République islamique depuis les purges des années 80. Alors, pourquoi un tel niveau de répression? En fait, il y a pratiquement, on peut dire qu'en invoquant des raisons de sécurité nationale, la République islamique a mis en place une répression de type contre-insurrectionnel. Quel est l'impact des pressions extérieures dans ce niveau de répression?
1: Bonjour Julia, bonjour tous les gens qui participent que cette émission existe. Merci de vos efforts et merci que vous me donnez la parole de temps en temps pour parler avec nos auditeurs. La question, c'est pertinente. D'abord, il ne faut pas oublier, comme tu l'as dit, répression, ça fait partie de l'eau quotidienne des Iraniens. Ça, on sait. Ce régime n'a pas de dialogue avec la société et en ce moment même, ce régime a la base sociale la plus étroite de son histoire. Quand ils ont tenté de faire des manifestations pro-régime, tandis que les manifestations dans la rue, ça continuait, ils ont pas vraiment réussi d'impressionner grand monde. Ils étaient obligés de falsifier les images, ils étaient obligés de gonfler les chiffres. Tout le monde a vu que franchement, ce gouvernement n'a plus la possibilité de mobiliser qui que ce soit, sauf les familles des appareils répressifs, les gens qui sont payés par le gouvernement et ainsi de suite. Donc, le régime, la République islamique est vraiment, vraiment dans une situation très, très délicate. N'a plus une base sociale sur qui il peut appuyer et a isolé, en plus, avec la perte de l'influence dans la région, avec l'affaiblissement de Hezbollah, avec l'affaiblissement des Houthis et dans un autre degré, l'affaiblissement de Hamas. Parce que Hamas, c'est différent, c'est des sunnites, ça n'a jamais été vraiment quelque chose contrôlé ou qui avait l'oreille du gouvernement iranien. Mais quand même, ça faisait partie de ce qu'ils appelaient le bouclier de défense stratégique qui était soi-disant établi en Syrie. En plus, la perte de Syrie, qui était le principal allié de la République islamique dans le monde arabe, ça a été quand même un coup important. Donc, quand tu regardes que ce régime n'a plus les moyens de se défendre dans la région, n'a plus une base sociale, donc elle est obligée, pour se maintenir au pouvoir, de recourir de plus en plus à de la répression. Une répression, comme je viens de le dire, ça a toujours été. Mais ce niveau de répression, comme tu l'as bien souligné, après le massacre de presque 5000 prisonniers politiques après la signature de la paix qui a mis fin à la guerre Iran-Irak, c'est du jamais vu. On avait notre lot d'arrestations, on avait notre lot de la torture, maltraitance, on avait des exécutions. L'Iran, ça paraît toujours tout exécuté confondu, que ce soit des marchands de stupéfiants, des trafiquants de drogue, ou que ce soit des prisonniers politiques. L'Iran, avec la Chine, l'Arabie Saoudite, qu'on complète toujours le podium des pays où on exécute le plus, et parfois rejoint par les Américains aussi. Donc, quand on regarde cette histoire et quand on le compare avec le niveau de répression, on est quand même étonné. Cette vague de répression de tuer des milliers de personnes, on n'a pas encore du chiffre, mais au même, ça veut dire que les agences du régime et le ministère de l'information du régime iranien a déjà dit qu'il y avait plus de 3700 morts de tous bords, et qu'ils les ont qualifiés de shahides, de martyrs, parce qu'ils ont dit que le plus grand nombre, ce sont des gens qui ont défendu le régime, qui est un mensonge absolu. Mais quand on regarde un peu plus près les chiffres qui sont avancés par le régime, on voit qu'il y a parmi les plus de 3700 tués de ces manifestations, il y a peut-être moins de 200 agents de sécurité de gouvernement et de régime, et tout le reste, ce sont des enfants, des hommes et des femmes qui ont protesté contre le régime islamique dans la rue. Mais déjà, l'avancée, le chiffre de 3700 tués en espace de 5 jours, c'est un record dans la répression. Ça ressemble à un nettoyage, ça ressemble vraiment à un véritable crime contre l'humanité, parce qu'ils ont tué sans distinction d'âge, sans distinction de profession, sans distinction des ethnies. Ils ont tiré dans le tas. Ça, c'est quelque chose qu'à mon avis, il faut qu'on travaille dessus pour les traduire devant la Cour internationale de la Haye pour crime contre l'humanité. Ça, c'est déjà autre chose. On peut en parler après. Mais ce niveau de répression, c'est quand même incroyablement élevé. Et tout le monde a été étonné, même nous qui sommes habitués, je répète à qui veut l'entendre, même nous qui monitorons vraiment tout ce qui se passe en Iran, on était choqués, on était abahis avec ce niveau de répression. Ils ont mis quand même de mitrailleuses lourdes sur des vannes, ils ont donné 2 minutes aux manifestants de quitter, et après ils ont tiré avec les balles réelles, avec les balles de guerre, avec les appareils, les mitrailleuses lourdes, sur des gens qui n'avaient rien. Ça, c'est quelque chose inouï, même dans l'histoire du régime islamique. Mais de l'autre côté, oui.
0: Donc, je disais que c'est pour ça que j'ai parlé d'une répression de type contre-insurrectionnel.
1: Tout à fait. Et justement, c'est là que le bât blesse, comme on dit. On arrive au point crucial. En fait, dans ces manifestations, il y avait des répressions, il y avait des morts, il y avait des attaques de forces de sécurité contre les gens qui manifestaient, mais le niveau de répression est allé en crescendo. Et c'est arrivé à un moment où d'abord Trump et après Reza Pahlavi, fils du chat, ils ont dit aux manifestants, allez-y, occupez les centres de ville, occupez des bâtiments administratifs, l'aide extérieure est en train de venir. Là, ils l'ont répété, ils l'ont diffusé sur les 2 chaînes de télé qui leur sont acquises, j'ai déjà parlé là, Iran International, qui est surnommé Israël International par les Iraniens, parce que c'est financé par Israël, et en plus, c'est une chaîne qui a défendu le génocide de Gaza comme, comme I24 ou même les télés de l'extrême droite israélienne, et avec Manoto, l'autre chaîne de YouTube, parce qu'ils ont arrêté de diffuser comme Iran International. Ils ont diffusé ce message: restez dans la rue, attaquez les centres de pouvoir, attaquez les centres administratifs, et surtout, l'aide extérieure est en train de venir. Et ça, l'effet de cet appel a eu que dans deux nuits successives, le 11 et le 12, il y avait beaucoup plus de monde dans la rue qu'avant. Et c'est là que, je crois, le responsable du régime islamique ont vraiment cru que c'est une insurrection qui est en train de monter, et ils ont tiré dans le tas. Cela dit, il faut pas mélanger les choses. Le responsable de ce massacre n'est autre que le régime islamique et Khamenei en personne qui a donné l'ordre de tirer. Il a dit « on recule pas, on ne recule pas ». Tu sais que depuis la guerre de 12 jours, il vit dans un trou de souris. Les gens ils l'ont surnommé Ali le souris. Ça, c'est quelque chose inouï dans l'histoire contemporaine du régime islamique aussi. Et il a donné que deux ou trois entretiens. On ne sait pas à quel moment ou à quel lieu, mais quand même, il a donné trois entretiens qui ont été télévisés. Et dans le dernier, il a dit « on ne recule pas, ce sont des insurrectionnels, ce sont des gens qui luttent contre la volonté de Dieu et nous reculerons pas ». Ça, c'était tirer dans le tas, allez-y, écrasez, parce qu'il faut sauver le gouvernement de Dieu qui est la République islamique. Cela dit, la responsabilité entièrement de cette massacre tombe sur le régime islamique, mais il ne faut pas oublier l'irresponsabilité et de Trump et de Reza Pahlavi, que sans évaluer le rapport de force, sans avoir le moyen pour aider vraiment les gens dans la rue, ils ont tracé une illusion d'insurrection, une illusion que la chute de régime est à deux doigts, et il faut que les gens restent dans la ville parce qu'il y a l'armada américaine, parce qu'il y a l'aviation américaine qui arrive, qui va les aider. Et ça, comme j'ai dit, a fait un effet d'une bombe. Et il y avait presque, on ne peut pas dire deux fois, mais une fois et demie de manifestations de plus que l'éveil. Et ça, c'est la responsabilité de cette opposition de droite irresponsable et qui a vraiment jeté les gens contre les mitrailleuses lourdes sans pouvoir les aider. Et en plus, surtout, que l'aide américaine n'est jamais venue. Trump a changé d'avis pour des raisons qu'on ignore et qui a dit « ouais, ils voulaient exécuter 800 manifestants, mais ils ne l'ont pas fait, ils m'ont fait savoir que c'est à cause de lui qu'ils ne vont pas le faire ». Donc il a changé le fusil d'épaule, il a dit « on va aller négocier ». D'ailleurs, comme vous savez, à ce moment même, il y a des négociations à Muscat, la capitale d'Oman, où ils sont en train de discuter avec Witkoff et Gérard Kouchner sur le dossier nucléaire et autre chose. On ne sait pas encore. Apparemment, les négociations, le premier round de négociations sont terminées, mais on n'a pas de nouvelles. On ne sait pas si ça va continuer ou pas. Et l'armada américaine est en place dans le Golfe Persique et l'océan Indien. Et à tout moment, on peut tirer sur l'Iran, qu'ils ont dit. Là aussi, ils ont opté pour une posture catastrophiste en disant si on nous tire dessus, cette fois-ci, on tirera avec toutes nos forces, sans préavis, et sans modération, et sans autocontrôle. On ira pour une guerre, et la chose la plus importante, Khamenei, cette fois-ci, il a dit, ça va être une guerre régionale. Ça ne va pas s'arrêter à une guerre ou un affrontement entre l'Iran, République islamique d'Iran, et États-Unis, mais ça va être un embrasement régional. On ne sait pas encore qu'est-ce que ça a été donné dans ces discussions, qu'est-ce qui s'est passé. Il faut attendre, et c'est vraiment tout chaud, tout frais. Ça fait une demi-heure que les négociations de premier tour s'est terminées. Je ne sais même pas si la délégation iranienne est restée encore dans la capitale d'Oman où ils sont revenus à Téhéran. Il faut attendre, mais on est dans une situation pré-guerre. On est dans une situation explosive. C'est quelque chose, le mot explosif a été utilisé par Lavrov, le ministre des Affaires étrangères de la Russie, d'un côté, et a été utilisé par Erdogan, président de la République de Turquie. Les deux, ils ont utilisé le mot explosif, et les deux, ils ont dit qu'ils ont tout fait pour qu'un affrontement entre les États-Unis et la République islamique n'ait pas lieu. On ne sait pas encore. Mais pour te dire, ta conclusion sous la forme de question est tout à fait juste. Le régime a vraiment pensé que les opposants, avec l'aide des Américains, vont faire une insurrection et vont faire tomber le régime. Donc ils l'ont traité comme une insurrection, pas comme une manifestation de rue, pas comme les autres fois. C'est ça qui explique le nombre très très élevé des tués, des arrêtés et des blessés de ces 20 derniers jours.
0: Mais justement, par contre, par exemple, essayons d'entendre ce que disent les gens qui sont en Iran, par exemple les communiqués du syndicat des travailleurs de la compagnie des bus de Téhéran, le syndicat Baed, et condamnant le massacre des manifestants et des manifestantes, et dans le même sens, le communiqué de l'Association des écrivains d'Iran porte tous les deux un même message, d'un double refus du régime et refus d'une intervention extérieure.
1: Et tu peux ajouter à ces deux organisations l'Association des enseignants de Téhéran, qui ont fait un communiqué exactement pareil que les communiqués de l'Association des écrivains, avec les mêmes mots forts, avec les mêmes raisonnements, qu'ils ont condamné en même temps la répression inouïe des manifestants en Iran, dans les rues de Téhéran et d'autres grandes villes, et en même temps, ils se sont déclarés absolument, résolument, contre une intervention étrangère, contre une intervention militaire étrangère dans l'Iran. Ça, c'est très, très important. Et si tu regardes les autres syndicats comme syndicat de sucrerie de Haftapeh, quand tu regardes le comité de l'aide à l'établissement de mouvements, des associations indépendantes des ouvriers, et ainsi de suite, ça veut dire tout ce qui porte dans le mouvement en Iran des organisations qui sont actives depuis ces 30 dernières années, qu'ils ont quand même survécu tant bien que mal à de la répression, de l'arrestation de leurs membres, et qu'ils ont continué à exister sous de formes différentes. Toutes ces organisations, j'insiste sur ça, toutes ces organisations ont condamné en même temps la répression sanglante du régime islamique et de l'autre côté les intentions d'interventionnistes militaires ou autres des forces étrangères et surtout des Américains. Ça, c'est très important à noter parce qu'il faut avouer, il y a dans la population, avec ce choc, avec ce massacre qui s'est perpétré, il y a des gens qui pensent que maintenant qu'il y a des forces, contre des forces intérieures, ils ne peuvent pas régler le compte à ce régime. Pourquoi pas une intervention étrangère, sans regarder ce qui s'est passé dans les pays limitrophes, comme Irak, sans regarder la Syrie, sans regarder la Libye, l'Afghanistan. Et donc il y a un léger décalage entre une partie pas majoritaire, mais quand même une partie non négligeable de la population iranienne qui, sous propagande royaliste, sous les promesses de Trump, il pense encore qu'il y a une intervention étrangère qui peut être le salut des Iraniens, ils penchent plutôt pour une intervention. Mais important, c'est très important de noter que la plupart de ces gens-là, ils ne sont pas en Iran. C'est la diaspora. C'est la diaspora américaine surtout, et en Europe, qui réclame une intervention militaire étrangère. Des personnalités qui avaient signé un pacte avec Reza Pahlavi, comme Masih Alinejad, comme Abdullah Motadi, le dirigeant kurde, à la solde des Israéliens et des Américains, ça c'est très connu. Ils collaborent avec eux depuis longtemps. Tous ces gens-là appellent à une intervention militaire. Mais quand tu regardes les associations qui sont en Iran, qui sont actives, qui ont payé très très cher leurs existences, leurs luttes en restant en Iran, elles sont toutes contre cette intervention. Et il y a des organisations diaspora et des propres à la vie qui crient haut et fort « Oh, le salut viendra de l'intervention américano-israélienne ». Et d'ailleurs, c'est les mêmes gens qui portent le drapeau d'Israël dans leurs manifestations, que c'est vraiment des scènes hallucinantes. Il y a des gens, j'étais j'étais aux alentours d'une manifestation, et des royalistes avec le drapeau israélien et le drapeau d'Iran, et il y avait les passants qui se demandaient « Mais qui sont ces gens-là ? » C'est pas possible qu'on manifeste ici avec le drapeau d'Israël dans la rue de Paris quand même. Et ça, ça s'est répété partout. Au Canada, à Los Angeles, à Vienne, à Londres, partout. La diaspora royaliste a manifesté, a demandé, après ce massacre, a manifesté, a demandé l'intervention militaire américaine avec le drapeau d'Israël et avec les drapeaux américains. Ça, c'est une honte. Ça, c'est... Il n'y a pas d'autre mot. Ils nous font honte, ces gens-là, et ça donne des arguments à des pro-régimes, ou ceux qui ne sont pas, même s'ils ne sont pas ouvertement pro-régime, mais de soutenir le régime d'une manière un peu, disons, subtile. Ça donne des arguments, ça donne des munitions à ces gens-là, que comme quoi le régime islamique est un rempart contre l'Amérique, contre Israël, dans la région. Je crois que ça, dans l'histoire moderne, c'est peut-être la seule organisation, disons, la seule faction de l'opposition d'un pays qui demande ouvertement une intervention militaire contre ce pays. Ce sont les gens qui ont soutenu tout le temps les sanctions injustes et généralisées des pays occidentaux contre le régime islamique, qui n'ont pas distingué entre les sanctions contre le système de l'aventure nucléaire ou la partie de l'appareil répressif et militaire du régime, qu'ils ont soutenu les sanctions généralisées qui a bien appauvri le pays, qui a poussé moitié de la population iranienne, une des raisons qui a poussé la moitié des Iraniens sous le seuil de pauvreté.
0: Et ça, Beyrouth, c'est une honte,
1: mais il faut le dire.
0: Beyrouth, justement, tu as évoqué les sanctions. Je pense qu'il faudrait que tu les répètes, tu nous l'avais déjà dit sur cette antenne, qu'en fait, les sanctions, quelque part, ont été tout à fait intégrées dans l'économie du régime de la République islamique. Et ces sanctions intègrent l'économie politique iranienne de manière de servir les intérêts de la classe dirigeante.
1: Donc, tout à fait. Tout à fait. Ça, c'est très important. D'un côté, les sanctions généralisées a fait chuter le niveau de vie des Iraniens ordinaires d'une manière extraordinaire. Mais il ne faut pas oublier que la base de tout ça, c'est qu'après la fin de la guerre Iran-Irak, les grandes lignes de politique économique en Iran, ça a été des lignes néolibérales sous l'égide de FMI et sous l'égide de Banque mondiale. Ça, tout le monde le sait. Et je ne me lasse pas de le répéter qu'en 2010, M. Strauss-Kahn a désigné deux élèves exemplaires dans la région, Ben Ali en Tunisie et Mahmoud Ahmadinejad, le soi-disant anti-impérialiste acharné, comme élèves modèles de l'application des politiques néolibérales dans la région. Ben Ali n'est plus là, mais Ahmadinejad n'est plus au pouvoir, mais quand même, ça montrait que le cœur de la politique économique mise en marche en Iran, c'était bien avec l'aval de FMI et avec l'aval de Banque mondiale et bien entendu l'Union européenne. Ça, il ne faut pas l'oublier que la base de la misère en Iran, c'est avant tout ces politiques néolibérales, comme partout dans le monde, comme en Amérique latine, comme au nord de l'Afrique, des pays du nord d'Afrique, on le sait. Mais ça a été aggravé d'une manière exponentielle avec les sanctions occidentales qui étaient généralisées sans distinction. Et d'un côté, il a appauvri le peuple, et de l'autre côté, a permis à des Pasdaran, les gardiens de la révolution, qui contrôlent 30% de la politique et qui contrôlent les douanes en Iran et les frontières, ça leur a permis de bien organiser une économie parallèle des marchandises qui entrent illégalement dans l'Iran et les distribuent en toute légalité et de manière bien coordonnée, à tel point que il avait dit Mahmoud Ahmadinejad, quand il voulait changer de braquage et se montrer un peu centriste, il avait dit nous avons des frères trafiquants. Nos frères trafiquants ne nous permettent pas de discuter d'une manière juste avec les gens qui nous imposent ces sanctions. Ça, c'est très, très important. Et c'est les sanctions généralisées qui affaiblissent, qui appauvrissent vraiment la population. Ça donne toujours des occasions à des gens de pouvoir de contourner ces mêmes sanctions et d'augmenter leurs bénéfices. Et je crois qu'il y avait un rapport très sérieux qui avait été publié par un journal, je crois que c'était Economist qui l'avait fait. Et l'effet immédiat des sanctions généralisées des pays occidentaux, c'était que le niveau de vie des Iraniens a chuté de 50%, mais la fortune de 1% iranienne a augmenté de 30%. Ça, ce sont des choses avérées. Ces sanctions renforcent les 1% et appauvrissent les masses ordinaires dans les pays comme l'Iran. Et ça a toujours été comme ça. C'est pour ça que dans l'histoire moderne de la résistance nationale partout, on a les révolutionnaires, les gens qui étaient pour un changement radical et progressiste, n'ont jamais demandé des sanctions contre leur gouvernement contre qui ils luttaient. La seule exception qui d'ailleurs confirme la règle, c'était à l'époque d'apartheid, pour la simple raison que la majorité des gens dans les régimes apartheid qui étaient des Noirs ne bénéficiaient absolument pas des rapports de commerce et ça ne changeait absolument pas leur niveau de vie. Il était déjà misérable, presque au niveau des esclaves. C'est la seule exception. Partout dans le monde, quand vous cherchez, les progressistes qui étaient en lutte contre leur régime n'ont jamais, jamais demandé des sanctions généralisées contre leur pays parce qu'ils savaient que ceux qui payent, ceux qui trinquent en premier lieu, ce sont des gens ordinaires.
0: Et
1: là aussi, je vais juste terminer sur ça,
0: oui.
1: Là aussi, il y a les royalistes qui se distinguent des autres parce qu'ils sont pour une génération des sanctions générales de plus en plus dures.
0: Merci Bérous, on va faire une petite pause musicale et on se reprend tout de suite.

0: Vous êtes toujours sur Fréquence Paris Pluriel, vous êtes toujours à 106.3 FM et nous sommes en compagnie d'Everous Farhani du collectif des solidarités socialistes avec les travailleurs d'Iran et on parle de la situation actuelle en Iran. Alors Behrouz, je sais que c'est très difficile de pouvoir donner des informations de comment vraiment se passe sur le terrain, vu la situation des blocus au niveau d'Internet. Mais est-ce qu'à travers les différents réseaux, on arrive à voir ce qui se passe aujourd'hui, comment la vie quotidienne se déroule aujourd'hui en Iran?
1: Par contre, parce que l'Internet est rétabli, mais avec une lenteur pas possible, et en plus, il n'est pas établi partout. Il est coupé par un moment. Ils sont en train de faire basculer une partie de commerce et tout ce qui nécessite l'utilisation de réseaux d'Internet sur un Internet national. Et ils sont en train d'utiliser le même système qui existe déjà en Chine pour pouvoir avoir un Internet national d'un côté et l'Internet international de l'autre côté qui est filtré, qui est contrôlé. On parle d'Internet blanc en Iran et ce qui est donné, cet accès est donné aux gens qui sont, proches de pouvoir et qui sont sûrs qu'ils ne vont pas utiliser, ce Internet pour des activités soi-disant subversives et de donner des informations au contraire à ceux qui veulent distribuer le régime. Donc, c'est pour te dire, c'est vraiment pas facile à le dire, mais il y a quand même des récits d'horreur qui arrivent petit à petit, qui fait le froid dans le dos. Les scènes de violence, les scènes de massacre et les gens qui sont tués sans distinction, c'est vraiment. On dit que c'est vraiment une sorte de. L'ambiance de mort qui régnait dans les rues de Téhéran. Petit à petit, les gens, ils ont recommencé à vivre normalement. Mais quand on voyait le récit, tout le monde parlait de traces des affrontements violents, des traces de sang partout, des centres brûlés, des universités saccagées. C'était vraiment, ce sont vraiment des scènes de guerre civile, dans un moindre degré qu'on a vu. Et ça confirme encore que cette impression que le régime a pensé que c'est peut-être une insurrection qui est en train de se dérouler, qui a agi d'une telle violence inouïe. Mais de l'autre côté, on voit quand même qu'il y a des associations. D'ailleurs, il y a beaucoup des enseignants qui sont morts. Il y a beaucoup des élèves des lycées qui sont morts. Le dernier chiffre qu'on a eu à Téhéran, il y a 150 élèves secondaires qui ont été tués dans les manifestations. Il y a au moins 10 membres de l'association des enseignants qui ont été tués dans la rue. Et autre chose qui est très très important, il y a énormément de blessés, des milliers, des dizaines de milliers de blessés que par peur d'être arrêtés par l'appareil répressif, ils vont pas aux hôpitaux, ils vont pas aux cliniques ils sont soignés chez eux avec les moyens de bord et il y a des médecins qui se portaient volontaires pour aller les aider qui ont été arrêtés par le régime. On a des scènes vraiment je trouve pas de mots que les forces de sécurité qui attaquent le cabinet médical d'un médecin parce qu'il a porté son secours à des blessés et il les a soignés. Et même pas dans son clinique, mais chez eux. Et ça, c'est interdit, soi-disant. Mais nulle part dans la loi, c'est pas écrit qu'on n'a pas le droit d'être soigné chez soi. Et en plus, la chose la plus immorale, la chose la plus inacceptable et inimaginable, pour donner le corps de leurs enfants tués dans la rue, ils réclament de l'argent pour les tirs. Les balles qui ont été utilisées, des sommes astronomiques ils demandent à des familles qui sont déjà endeuillées pour leur donner le corps de leurs chers qui ont été tués dans les rues. Franchement, on est dans c'est même pas orwellien, c'est kafkaïen. C'est une ambiance pas possible, inimaginable. Est-ce que vous pouvez vous mettre à la place des parents qui vont aller chercher le corps de leurs enfants tués dans les manifestations et on leur réclame des milliards dans la monnaie nationale qui équivaut à des milliers d'euros à des gens ordinaires qui n'arrivent même pas à payer leurs frais de la vie courante et de la vie ordinaire et de fonds incroyablement atroces en Iran. Et tout ça, c'est fabriqué par les mollahs. Tout ça, c'est fabriqué par ce régime diabolique. Vraiment, vraiment, il faut utiliser ce mot, ce régime diabolique qu'on a rarement vu une chose pareille. C'est pas possible. Mais de l'autre côté, la résistance s'organise aussi. Là, j'apporte vraiment mon soutien total, sans condition, et avec tellement de chaleur, au syndicat de transport de Vahed, syndicat de sucrerie, à des associations des enseignants, et tous ces gens-là qui sont en Iran, qui sont sous l'épée de la répression de la République islamique, qui ont survécu à cette tuerie pas possible et inimaginable, mais qui encore lèvent la voix, qui condamnent le régime et qui condamnent en même temps l'intervention étrangère. Je ne trouve pas le mot pour les saluer, pour m'associer avec leur courage et leur clairvoyance. Ils sont en contre-courant du régime et de l'opposition de droite, il faut dire extrême droite, des royalistes, et ils sont attaqués par les personnalités du camp royaliste d'une manière absolument atroce. Ils sont insultés, il y a des insultes sexistes qui sont proférées contre ces gens-là, qui condamnent les interventions étrangères, et ça c'est quelque chose qu'on pouvait même pas imaginer, mais c'est vrai que de deux côtés, nous avons un régime sanguinaire, prêt à tout faire, d'ailleurs on l'a testé il y a deux semaines, et de l'autre côté, une partie d'opposition d'extrême droite, info aidée à Israël et à l'Amérique, qui demande une intervention militaire, qui insulte tout le monde, qui est contre cette intervention militaire. On hallucine, mais c'est la vérité en Iran.
0: En même temps, il y a des analystes qui disent que cette période où il y a eu la coupure d'Internet, qui a permis ces massacres et a eu clos, en même temps a paralysé complètement l'économie iranienne.
1: Pas complètement, mais c'est ce que je viens de dire. Pas complètement, la partie qui utilisait l'Internet, ça a été paralysé. Mais déjà, les services d'État, ils ont leur système de contact par Internet, ce qu'ils appellent Internet national, qui est à mon avis très bien infiltré par les Américains et surtout les Israéliens, qui sont au courant de tout ce qui se passe. Mais de l'autre côté, c'est vrai, le commerce en ligne en Iran, c'est très très développé, et c'est pas que ça. Les systèmes informatiques qui relient, par exemple, les stations d'essence partout en Iran, qui est un pays trois fois plus grand que la France, par Internet. Et les banques se connectent par Internet, ils n'ont pas de réseau privé. Donc ce coupure d'Internet a perturbé énormément tous ces secteurs d'économie et a empêché le fonctionnement normal. On ne sait pas encore le coût de cette blackout d'Internet, on ne sait pas encore, mais tout ce qu'on sait, c'est que tout le monde est mécontent, mais absolument mécontent du régime. Et le fossé qui existait entre ce régime et le peuple avant ces manifestations, et c'est encore approfondi. Et le gap entre ces gens-là et la population, c'est un océan qui sépare le gouvernement de la population actuellement.
0: Alors, tu dis qu'effectivement la résistance et la résilience de la population iranienne elle est présente, mais des points de vue, deux questions en fait. Comment la solidarité peut se manifester de l'extérieur vis-à-vis de cette résistance interne, et aussi, comment tu analyses les traitements que la presse, que les médias font de l'Iran? On parle énormément, mais est-ce que à travers les informations, on voit justement la population iranienne comme des victimes, mais on ne voit pas justement cette résistance à ce qui se passe.
1: Déjà, une semaine après ce massacre, une semaine après ces tueries dans la rue, les retraités iraniens sont encore ressortis dans les rues à Téhéran. Et cette fois-ci, il y a le slogan politique qui se mêle avec leurs revendications. Non à l'exécution, non à l'emprisonnement, libération de prisonniers. Ça, ce sont des slogans qu'on entendait de temps en temps dans les manifestations. Là, la première manifestation des retraités qui s'est déroulée à Téhéran, on a vu des pancartes qui demandaient la libération de tous les gens qui ont été arrêtés pendant ces manifestations. Donc, il y a un changement de ton, mais le mouvement revendicatif si fort qui s'était arrêté net, c'était normal, on le comprenait, ça a repris tout de suite. Ça montre que les problèmes économiques qui est le moteur de ces manifestations, ce qui est le moteur de ces revendications, non seulement il ne s'est pas amélioré et non seulement le régime n'a pas donné de plan de réponse à ces demandes, il y a encore et encore une aggravation des situations. Ça fait qu'après une telle tuerie, il y a les protestations de rue qui se reprennent tout de suite. Ça, c'est déjà une forme de résistance très très forte. Vous pouvez imaginer les retraités qui sortent 10 jours après une telle tuerie et qui scandent des demandes comme libération des prisonniers politiques et les gens qui ont été arrêtés pendant les manifestations. Moi, je tire mon chapeau pour ces retraités qui osent réagir comme ça. Ça donne une idée, ça donne peut-être un aperçu de ce qui passera bientôt partout en Iran. Le mouvement revendicatif s'est repris tout de suite après. Il y a des grèves, il y a des arrêts de travail, il y a des demandes d'amélioration qui fusent de toutes parts. Et comme si de rien n'était, comme s'il n'y avait pas cette tuerie et comme si le régime aussi ne répond pas. Et ils sont concentrés pour l'instant sur leurs négociations avec les Américains. La peur de la guerre, une deuxième guerre, et ça se fait sentir de plus en plus. C'est très important. Les gens, ils ont peur. Et les gens ordinaires sont contre cette intervention. Il y a cette faction des royalistes, malheureusement, qui sont appuyés par les télés à leur solde, qui empoisonnent vraiment l'atmosphère, qui donnent une fausse image de ce qui se passe en Iran. Maintenant, le traitement des médias en France, pendant une courte période, ils étaient comme si ils avaient déjà désigné le fils du Shah comme le futur souverain. Ils avaient accompagné cette ligne de propagande donnée par Netanyahou et ses compères dans le mouvement en Iran, les Appa Alavi et ses conseillers, avec cette télévision que je répète à dire, les gens, on l'appelle maintenant Télé Israël. Ça, c'est très, très important de le savoir. Mais une fois que la tuerie est faite, une fois qu'ils ont vu que la partie organiser des manifestants en Iran, ceux qui ont porté la résistance pendant ces 20-30 dernières années, ils se sont distancés ouvertement de cette opposition d'extrême droite et qui se sont distancés ouvertement de demande des interventions militaires en Iran. Ils ont changé un peu de cap. Maintenant, on voit même les journalistes franco-iraniens qui existent en France et qui avaient accompagné gentiment cette demande de reconnaissance de fils du Shah comme le représentant de la nation iranienne et ainsi de suite, à tel point qu'il y avait une demande d'invitation qui a été demandée, qui a été votée dans le Parlement européen pour qu'ils invitent Reza Pahlavi comme représentant de l'opposition iranienne au Parlement européen, que heureusement ça a été rejeté avec une très grande majorité. 2/3 ont voté contre et ils lui ont cloué le bec. Et, enfin, vous pouvez imaginer quand même, si Reza Pahlavi, qui a tant fauté et qui a appelé à l'insurrection sans donner des armes aux insurgés et qui a accepté les fausses promesses de Trump, qui a relayé les fausses promesses de Trump comme quoi, allez-y, on est en train de venir, soit invité au Parlement européen qui parle au nom de la nation iranienne. Quelle honte ça pouvait être. Heureusement, les parlementaires européens n'ont pas été si dupes et le lobby israélien, cette fois-ci, n'a pas bien fonctionné. Heureusement. Mais pour vous dire que c'était très chaud, d'abord, Et le ton des médias français a radicalement changé. Maintenant, on ne trouve plus un journal ou une télé nationale qui parle de fils de chat comme le leader en tout cas incontesté du mouvement en Iran. Et le ton a vraiment changé dans le bon sens. Ça, c'est une victoire pour le peuple iranien et c'est une victoire pour l'opposition républicaine et l'opposition iranienne. Et c'est une bonne nouvelle. Il y a un changement de ton et il y a des gens qui se distancent de plus en plus de cette opposition d'extrême droite, mais il y a quand même des canaux de lobby pro-Israël qui foncent, qui poussent toujours pour Reza Pahlavi. Ça suffit de regarder comment il s'appelle, I-24. Ça suffit de regarder I-24 et il le traite déjà Reza Pahlavi comme le futur souverain de pays en Iran. C'est honteux. Les ingérences de l'État d'Israël et la bande de Netanyahou, la bande de Netanyahou, ses cohortes fascistes, dans ce qui se passe en Iran, c'est honteux. C'est quelque chose, c'est ça qui fait parfois même nous marrer. Dès qu'il y a une attaque, de cyberattaque de Poutine et ses cohortes, et ils disent, ouais, intervention dans les élections, intervention dans les affaires internes des pays européens. Mais quand il y a I-24, quand il y a Jérusalem Post, quand il y a des Israéliens qui disent ouvertement qu'ils avaient... D'ailleurs, ça, on l'a oublié de dire dans notre analyse, Julia, et toi, et moi. Et quand il y avait cet appel, allez-y, occupez le centre, allez-y, prenez le centre de pouvoir, la télé Iran International, Israël International, a dit qu'il y a des agents de Mossad qui sont sur place, qui dirigent les opérations. Ça a été répété plusieurs fois, comme quoi c'est quelque chose d'organisé qui a encore plus encouragé certains jeunes qui malheureusement n'ont pas une conscience politique assez développée pour comprendre les malices politiques, si j'ose dire, et qui ont été encouragés par ça. Et ça, ce n'est pas intervention dans les affaires intérieures d'un pays souverain. Et les activités de Netanyahou, les activités de lobby Israël, c'est pas une intervention dans les affaires internes d'un grand pays comme l'Iran. Là, on l'entend pas cette critique. C'est comme si c'est tout à fait justifié qu'ils ont le droit d'intervenir, qu'ils ont le droit de donner de fausses promesses, qu'ils ont le droit de lancer les gens contre, sans armes, contre une armée toute puissante et prête à tirer avec les armes de guerre. Et ils n'ont pas de responsabilité. Là, c'est non. Ils sont pour Reza Pahlavi, ils ont encouragé, ils ont dit que les agents de Mossad sont sur place, mais ils n'ont pas de responsabilité dans cette tuerie. Moi, je pense que une fois que, comme on dit, les poussières de cette guerre mortifère est tombée, il y a beaucoup de comptes à demander à des gens comme ça.
0: Et Beyrouz, moi, c'est ce qui me gêne le plus dans cette intervention, c'est que quelque part, qu'on peut dire dénature la nature des contestations et s'enlève vraiment de la spontanéité, de les raisons profondes internes à la contestation. Ce n'est pas une contestation qui est orchestrée ou aidée, c'est quelque chose qui correspond aux gens d'en bas, aux besoins des populations iraniennes.
1: Exactement. Une des raisons qu'il faut s'élever contre cette propagande royaliste-israélienne, c'est justement ça. C'était un mouvement authentique, c'était un mouvement contre la vie chère, c'était un mouvement pour la liberté civique et pour les libertés politiques en Iran. Et ils ont dénaturé complètement ce mouvement et ils l'ont dessiné comme un mouvement pro-royaliste, un mouvement qui veut porter au pouvoir Reza Pahlavi et ainsi de suite. Ça a été orchestré par cette télé, maudite télé vraiment, Iran International qui a plus de 9 millions, 10 millions de vues, de spectateurs qui le regardaient maintenant, on ne sait pas, dans le temps, et avec l'aide de radio-télé israélien et avec l'aide ouverte de gouvernement de Netanyahou, et ils ont complètement dénaturé son mouvement, et ils ont provoqué une méfiance parmi les intellectuels arabes, les intellectuels palestiniens, qu'on discute avec eux, et ça les a marqués. Et quand ils voyaient cette publicité faite dans ce qu'on appelle des journaux nationaux, de la télévision française, qui sans arrêt martelaient la présence de Reza Pahlavi, cette tendance pro-Israël d'un côté, et de l'autre côté, ils voyaient qu'il y a les propagandes du gouvernement Israël en faveur de ces gens-là, ben, ils prenaient leur distance avec ce mouvement. Ils disaient, mais qu'est-ce qui se passe? C'est quoi ce mouvement? Mais en fait, c'était un mouvement spontané, tout à fait légitime, authentique, contre la vie chère, pour les libertés, et ça allait bien au-delà d'un mouvement fin vie liberté qui était avant tout concentré sur le caractère sexiste de ce gouvernement, anti-femme de ce gouvernement iranien, mais qui s'était transformé au bout d'un moment en un mouvement politique contre le régime dans son ensemble. Mais ici, ça commençait directement à être contre un mouvement contre le régime en place, avec de demandes d'amélioration de la vie quotidienne, avec de demandes pour les libertés civiques et politiques. C'était un mouvement, et ça reste un mouvement authentique, un brillant mouvement de protestation contre le régime islamique, et honte à ceux qui ont participé à cette opération de désinformation et de dénaturation.

0: dans les pays comme Afghanistan et Irak qui sont limitrophes à l'Iran.
1: Alors, Behrouz, on va bientôt se quitter. Je pense que, est-ce qu'on peut peut-être te donner quelques informations, si vous le savez, sur la situation dans les prisonniers, dans les prisons iraniennes, du fait du nombre énorme de personnes qui ont été arrêtées pendant ces manifestations, qui ont aggravé encore la situation. Est-ce qu'il y a des réactions de l'intérieur des prisons? Déjà, c'est le mouvement est contre les condamnations. Est-ce que ça continue?
0: Ça continue comme avant. Le mouvement des mardis contre l'exécution, ça continue. Mais franchement, Julia, on ne sait même pas où ils ont parqué tous ces arrêtés. Les nombres, on dit qu'il y a plus de 30 000 personnes qui ont été arrêtées. On ne sait même pas. Les capacités de prison iranienne étaient déjà saturées. On ne sait pas où ils les ont emmenés. On sait. Il y a des gens qui ne savent pas où sont leurs chairs. Ils ont arrêté, ils sont amenés où? Il y a une confusion totale. Et comme je te dis, étant donné que la connexion Internet, c'est on-off, ça marche pas. Et on ne sait pas exactement, mais on est étonné de la capacité de ce régime de pouvoir agir comme ça et d'arrêter un tel nombre. Et les capacités de prison iranienne n'est pas du tout adaptées à ça. Sans doute, ils ont, comme Pinochet ou autres, ils sont en train d'utiliser des endroits publics pour ça. On le saura plus tard. Mais comme tu l'as dit et tu l'as bien dit, la résistance dans les prisons iraniennes continue. Vraiment, vraiment, il faut saluer le courage de ces gens-là. Il faut vraiment les saluer que dans ces conditions, ils continuent leur mouvement désobéissance civique dans les prisons et dans les rues. Et il y a disons, une reprise de mouvement revendicatif et on va voir. Cette fois-ci, est-ce que nous avons tiré la leçon de ces échecs et cette mainmise de l'extrême droite avec l'aide de ce cyberattaque, vraiment, il faut le nommer, un cyberattaque de l'opposition extrême droite sur le mouvement de contestation en Iran. Il faut qu'on soit mieux organisé et mieux armé pour se défendre.
1: Merci beaucoup, Behrouz, pour ton intervention. Je ne sais pas s'il y a des actions au niveau des manifestations ou des ou d'autres.
0: Alors, j'ai bien dit, aujourd'hui même, il y avait une réunion de collectifs de syndicats en défense des travailleurs en Iran. À ma connaissance, ils sont en train de discuter pour voir quelles actions de protestation prévoir de leur part, comment accompagner le mouvement de protestation de diaspora iranienne en France. Et surtout, je pense qu'ils sont en train d'aller vers une conférence de presse pour inviter les gens, pour inviter des gens qui sont mieux au courant de ce qui se passe en Iran. À dialoguer avec les représentants de la presse nationale, avec les télévisions françaises. Ils vont jouer un rôle plus actif à ce niveau-là et on les salue. Ils ont toujours été, ça fait 14 ans maintenant, qu'ils sont à côté des travailleurs et des salariés en Iran. Ils sont en train de le montrer encore une fois. Ils ont soutenu la grande manifestation de 17 janvier, qui était la plus grande manifestation jamais organisée en France par la diaspora iranienne, avec l'aide de leurs camarades et leurs amis français, qui a fait un effet d'une bombe, qui a cloué le bec aux royalistes et l'extrême droite de l'opposition en Iran. Ça a été vraiment, ça fait chaud au cœur de voir une telle manifestation qui a été, et où ils ont fait un appel à participation et qu'ils ont participé, ce collectif, dans cette manifestation. Ils sont en train de voir comment ils peuvent aider l'opposition démocratique et progressiste en défense des intérêts, des véritables intérêts du peuple iranien. Je pense qu'il y aura des nouvelles manifestations, il y aura de nouveaux témoignages. Il y a des gens qui sont échappés d'Iran, qui étaient directement impliqués dans ces manifestations, qui sont dans les pays limitrophes. Espérons qu'ils vont venir et on va les inviter pour prendre la parole dans les occasions comme la conférence de presse. Peut-être par collectif des syndicats français.
1: Merci beaucoup, Verrou. Je rappelle aux auditeurs que cet hebdo qui a laissé sa place à Brève d'Iran est enregistré le vendredi 6 février. Donc, c'est aujourd'hui qui commence les négociations pour le nucléaire et aussi la conférence des syndicats français pour organiser la riposte, enfin la solidarité vis-à-vis des travailleurs d'Iran. Merci beaucoup, Bérouz. Et je rappelle à nos auditeurs qu'ils pourront réécouter cette émission les mercredis de 7h30 à 8h30 et un peu plus tard.

0: tard dans la semaine et pourront le retrouver sur le site de l'hebdo-julialaure.info. Merci encore.
1: Merci beaucoup, Julia, et merci à tout le staff.

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1: L'archive que vous allez écouter est celle du Maître Ignorant, qui était une émission de philosophie et de pensée politique animée par Guy Dardel et Horace Calzone. Cette émission en particulier date de juin 1994 et Horace revient sur l'histoire de sa propre famille et à travers elle celle plus généralement du mouvement ouvrier en Italie.

Salut, cette semaine, le maître ignorant descend en plongée. Maître Skelson pour les intimes, tournesol ou tournesiphone, c'est puissamment armé. Boîte à outils conceptuelle d'une main, marteau piqueur d'idées de l'autre. Il s'attaque au chantier Marx. Nous aurions souhaité l'entraîner sur celui du travail, mais ils n'ont fait qu'à sa tête. Paré à plonger, Oreste ?

0: Je trouve que mon grand-père et mon père sont paradigmatiques d'un morceau d'histoire d'Europe.
1: Attends, c'est quoi ça, paradigmatique?
0: Ils peuvent expliquer, avec leur vécu, beaucoup de choses. Et ça ramène à Lénine.
1: Ah.
0: Donc, mon grand-père maternel, donc, sa famille, c'était des ouvriers agricoles de Romagne. Son père travaillait dans une mine. Je te l'avais déjà raconté, non?
1: Oui, mais à moi, oui, mais on n'est pas entre nous, là, tout à fait.
0: Ouais. Son père travaillait dans une mine de lignite à Morgnano, à côté de Terni. Et son père est mort dans la mine. Et à l'époque, c'était comme ça, le travail des enfants. Lui, il a été embauché quand il avait 5 ans, 1888, à détacher les petits wagons de minerais. Sa mère faisait la lessive, comment dire, elle vivait comme ça, elle est morte à 43 ans de mal au cœur. C'était comme ça à l'époque. D'ailleurs, il faut dire, sans aucune passéisme, moi je n'aime pas du tout la polémique des anciens et des modernes. Archaïstes, modernistes, cette comparaison bête, le comparatisme bête, c'est mieux ici ou c'est mieux là-bas?
1: On n'a pas le choix de toute façon.
0: C'était mieux avant ou c'est mieux
1: après.
0: Maintenant. C'est un truc, à mon avis, binaire, toujours. Et la malédiction du deux, je dis, et c'est plus stupide qu'un yo-yo. Mais donc, je dis, c'est vrai, qu'à l'époque c'était infernal le travail des enfants, mais c'est vrai qu'un type qui travaillait à 4 ans à charrier de l'eau, en gagnant un peu de sous, ou à 5 ans à détacher des wagons, bien sûr, il avait quelque chose à moins des enfants de maintenant, avec les images des synthèses, etc. Mais c'est évident qu'il y avait une maturité plus grande, non?
1: Ça, ça
0: c'est
1: évident.
0: Un enfant de maintenant, ça te semble, les oiseaux jaunes, comment ça s'appelle? Les canaris. Qui s'y sortent de leur cage, ils meurent. Donc lui, il fait comme ça. Il faut considérer que Terni, qui est exactement au centre d'Italie, c'est une ville qui a une espèce de destin industrialiste, même très ancien. Donc ça a été une ville d'immigration du nord ou du sud d'Italie, parce qu'il y avait les zones pauvres même dans le nord, comme la Venise, comme les Romagnes, etc. Alors Terni, elle avait évidemment une espèce de destin industriel. Il y a une cascade très belle, la plus haute en Europe, 180 mètres, mais c'est pas naturel,
1: c'est artificiel.
0: Un consul romain, je sais pas, à l'époque, c'est pas qu'il pensait aux turbines hydroélectriques, probablement c'était pour l'irrigation. Il avait coupé, fait sortir une rivière qui était à 180 mètres plus haut, il avait fait une coupe pour la faire tomber dans un autre fleuve. Donc ça lui faisait un destin d'être un site, un fief, de la grande, au début de la modernité, comme donc ils ont mis des centrales hydroélectriques. Donc ça a été un site hyper industrialisé. Il y avait la grande industrie, la première en Italie, métallurgique, lourde, les aciéries, qui après c'était la production de guerre. Et après, tu sais, ça crée un enduit, donc il y avait de la chimie, etc., etc.

0: maintenant, c'est en crise, mais à l'époque, ça explique aussi le fait que dans une région qui est un bijou, dont on fait la publicité en disant région Lombrie, l'Italie en cœur vert, Lombrie, il y a des villes magnifiques, pré-romaines, médiévales, comme Pérouse, Spoleto, etc. Et Terni, c'est terrible, ça semble Saint-Ouen. En plus, elle est jumelée avec Saint-Ouen.
1: Oui, ça tombe bien.
0: C'est à cause du fait que, étant donné qu'il y avait la production de guerre, elle a été bombardée pour le 80%. Donc, elle a été reconstruite par la mairie communiste avec des standards, tu sais, comme des paliers de Moscou, comme l'architecture. Bon, mais alors, donc, mon grand-père maternel, il travaille là-bas, et il est, tu pourrais dire, presque l'idéal type, d'un certain type, d'ouvrier communiste, travailliste au sens de l'éthique du travail.
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0: Bonjour à toutes, à tous. Vous êtes sur l'émission Paroles Technocritiques sur RFPP 106.3 FM. Voilà, donc aujourd'hui, je suis accompagnée de Serge.
1: Bonjour.
0: Donna.
2: Salut.
0: Adrien à la régie.
3: Salut à tous.
0: Et je suis toujours Leïla. Et nous allons reparler de cette année d'émission Paroles Technocritiques, parce qu'on souhaite revenir sur certains sujets. Comme ça passe toujours très vite,

0: et qu'on a beaucoup de choses à discuter, eh bien, voilà, on était un petit peu resté sur notre faim et on va revenir. Voilà, et essayer de prendre le temps d'aborder ces sujets-là. Donc, pour ce faire, je vais d'abord rappeler un peu les sujets qui ont été abordés au fil de l'année. Donc, il y a déjà eu des émissions sur les exemples technocritiques de tous les jours, via des discussions entre les membres de l'association. Mmh. Aussi, une émission sur l'extraction minière et suivie d'une autre sur la désescalade numérique.
1: Il y avait l'extraction minière sur les deux émissions.
0: Oui, c'est ça. Et avec des invités, des 10 propositions liées au municipal. Mmh. Voilà. Ensuite, on a parlé aussi de néolibéralisme en lien avec le transhumanisme, avec des auteurs d'un livre qui s'intitule « À la fin du monde, il fera beau ». Mmh. Puis du recyclage, ou en tout cas de l'illusion du recyclage des déchets, avec l'auteur d'une thèse sur le sujet.
1: Oui, Étienne.
0: Étienne.
1: Voilà. On en reparlera.
0: Oui. Ensuite, la notion de croissance via une discussion entre nous animée par Olivier.
1: Oui, qui n'a pas pu être là aujourd'hui.
0: On le regrette.
1: On le regrette.
0: Et enfin, la dernière émission sur les ravages de l'IA, dite intelligence artificielle. Ouais. Donc Adrien, tu vas revenir là-dessus.
1: Oui.
0: Sur la création artistique et la société en général aussi, oui, avec le collectif Réveillons-nous, dont nous avions deux invités qui sont aussi musiciens dans un groupe appelé LDG.
1: Oui, et on repassera un de leurs morceaux d'ailleurs tout à l'heure.
2: Okay. Et moi j'aimerais bien savoir comment ça plaît à ceux qui nous écoutent. Comment ça leur plaît, comment savoir ça, comment savoir si ce qu'on raconte... Ça vous plaît?
0: Exactement. J'allais y venir justement. Là, on revient sur les émissions passées, mais on aimerait aussi savoir ce que vous souhaitez, vous, qui nous écoutez, aborder l'année prochaine, donc à partir de septembre, hein, parce que cet été, il y a des rediffusions. Et pour cela, vous pouvez par exemple nous écrire sur une adresse électronique, un email, qui est parole au pluriel @technologos.fr.
2: On a Serge qui est arrivé comme ça.
3: Oui, en septembre, j'avais écouté les émissions précédentes et j'étais venu voir l'association un forum des associations dans le 12e.
1: Oui, c'est en septembre ça, dans le 12e. Ouais. Mais après, vous pouvez aussi sûrement envoyer une lettre à RFPP. En rue de la Solidarité,
0: voilà,
1: dans le 19e.
0: À Technologos, est l'association dont nous faisons partie, voilà, pour animer cette émission. Et cette association est domiciliée à la maison des associations du 12e arrondissement. Donc il suffit de mettre Technologos, maison des associations 12e, et on recevra cette lettre.
1: Oui, Blaise va généralement voir le courrier. Hein. Blaise qui n'est pas là aujourd'hui, on le salue, mais il va regarder le courrier, lui.
0: Oui, c'est une bonne idée, ça. Oui, oui. Ok, alors on commence par quoi? Qu'est-ce que vous voulez aborder, Serge?
3: Alors j'avais prévu de lire un très court texte qui peut rejoindre après un peu tous ces thèmes. C'est tiré de L'homme sans qualité de Robert Musil. Ça a été écrit en 1930. C'est quelques lignes, je vous lis.
0: C'est le début,
3: c'est le début
0: du livre, oui.
3: On signalait une dépression au-dessus de l'Atlantique. Elle se déplaçait d'ouest en est en direction d'un anticyclone situé au-dessus de la Russie et ne manifestait encore aucune tendance à l'éviter par le nord. Les isothermes et les isotères remplissaient leurs obligations. Le rapport de la température de l'air et de la température annuelle moyenne, celle du mois le plus froid et du mois le plus chaud, et ses variations mensuelles apériodiques étaient normales. Le lever, le coucher du soleil et de la lune, les phases de la lune, de Vénus et de l'anneau de Saturne, ainsi que de nombre d'autres phénomènes importants, étaient conformes aux prédictions qu'en avaient faites les annuaires astronomiques. La tension de vapeur dans l'air avait atteint son maximum et l'humidité relative était faible. Autrement dit, si l'on ne craint pas de recourir à une formule démodée, mais parfaitement judicieuse, c'était une belle journée d'août 1913.
0: Voilà, d'accord.
3: Ça commence. Donc là, on est en 1913 dans l'ouvrage, mais il a été écrit en 1930. Et donc, en 1913, cette formulation de « c'était une belle journée », pour l'auteur, est déjà démodée. Donc, un siècle est passé depuis. Je ne sais pas si ça vous inspire.
2: Non, je ne comprends pas. Pourquoi c'est une belle journée, c'est... Vas-y.
3: Ben, moi, ce qui m'a... J'ai été très, très interpellé par ce début de texte parce qu'on a une suite de données, de statistiques météorologiques qui peuvent rappeler beaucoup de choses aujourd'hui. Mmh. Et la conclusion, elle vient d'un autre temps. Enfin, la conclusion, elle vient de, du monde des qualités, on pourrait dire. Le titre, l'ouvrage s'appelle « L'homme sans qualité ». Et « L'homme sans qualité », pour moi, c'est cet homme... statistique, cet homme de la mesure, cet homme de la quantité. La conclusion, c'était une belle journée, c'est vraiment le ressenti, le corps, c'est l'homme des qualités. Il y a pour moi ici deux mondes qui se télescopent.
0: Oui, Adrien ?
1: Oui, ça me rappelle une visite que j'ai racontée à une réunion de Technologos à la Cité des sciences et de l'industrie. Je suis allé avec des élèves de lycée voir une exposition sur le réchauffement climatique et il y avait des chiffres partout. Il y avait bien sûr les températures, l'hygrométrie, l'humidité. Il y avait un arbre qui était monitoré avec plein de capteurs pour voir comment il souffrait du stress hydrique. Et j'ai eu l'impression de rentrer dans un grand tableur Excel. Pour ceux qui connaissent pas, c'est les sortes de logiciels où on met tous les chiffres quand on est comptable, etc. Et en fait, ce monde qu'on présentait aux jeunes, c'est un monde bourré de chiffres. Mmh. Et c'était excessivement abstrait. C'était le culte de la donnée. Et moi, je prétends que c'est le culte de la donnée qui a donné un peu le monde dans lequel on vit, qui a abîmé l'environnement. Et donc voilà.
2: Et il faisait frais.
1: Dans la salle, dans la Cité des Sciences.
2: Forcément, oui, pour rafraîchir les...
1: Ouais, mais c'était... Alors, je ne me rappelle pas de la température, mais tu sais, c'est un immense...
2: T'as oublié.
1: C'est haut de plafond.
0: C'est certainement climatisé, non?
1: Oui, c'est sûrement climatisé, oui. Oui. Oui, sûrement. Mais en fait, ton début, là, il y a plein de données, et à la fin, il finit par « c'était une belle journée », c'est alors qu'on le ressent.
3: C'est logique.
1: Ça.
3: C'est
1: on
3: logique.
1: Le ressent.
0: C'est vraiment drôle d'ailleurs, hein, ouais. Comme chute, là, si on s'arrête là dans l'extrait.
3: Et maintenant, avec toutes les applications sur les smartphones météorologiques, on regarde plus, on n'ouvre plus la fenêtre pour savoir s'il fait bon, s'il fait frais. On regarde vraiment les données météorologiques sur son portable. Donc, moi, on est enfermé dans ce monde de la donnée. De ce premier paragraphe.
0: Mais d'ailleurs, ces informations sont la plupart du temps fiables. Hein. Mm-hmm. Là, tout à l'heure, on a ressenti un petit réchauffement de l'atmosphère. Je regarde le thermomètre affiché sur une pharmacie, 24 degrés, comme c'était prévu. Donc, il n'y a pas de surprise.
2: Voilà, ouais. Moi, je regarde la météo. Ben, je la regarde, la météo, pour savoir si je prends mon imperméable pour monter en vélo.
1: Oui.
2: Voilà.
1: Mais les gens ne savent plus regarder la météo en regardant par la fenêtre. Il y avait une blague du Gorafi où il parle d'un type dont le téléphone et tombe en panne. Il décide d'ouvrir la fenêtre pour voir la météo du jour. Et moi, quand il y a des gens qui me disent « mais il fait froid aujourd'hui », je dis « ouvre la porte, va voir ». Et voilà. Après, c'est vrai qu'il y a un stress à pas prendre son parapluie ou quand on fait du vélo, prendre le bon pantalon, etc. On est tenté, on a envie de regarder la météo.
0: C'est vrai.
1: Et quand il y a marqué « risque d'averse », on est même frustré parce que c'est un risque. C'est pas l'averse. Moi, j'ai envie de savoir s'il va faire une averse ou pas, quoi. Pas entre les deux, quoi.
3: Mais j'ai même l'impression que parfois, s'il y a de la pluie prévue, on préfère qu'il pleuve. Que de s'être fait avoir en quelque sorte.
1: Voilà,
3: ils sont trahis presque par un oracle.
1: Ouais.
3: J'ai l'impression qu'il y a ça.
0: Puis il y a le côté, effectivement, le culte de la performance, parce que savoir le temps qu'il va faire, ça permet d'ajuster ses efforts, s'il fait trop chaud, attention, réduisez votre activité, mais restez quand même au plus haut de vos performances, hein, c'est à vous de doser. J'ai vu un article aujourd'hui sur la Coupe du Monde de football qui expliquait certains matchs vont être joués dans des conditions climatiques extrêmes de chaleur, et donc il faut que les joueurs sachent eux-mêmes doser leurs efforts pour ne pas faire de malaise sur le terrain, tout en étant performants, évidemment, puisqu'on leur demande de gagner.
1: Voilà. Au moins, ils n'ont pas mis de climatisation comme
0: au
1: Qatar.
0: Il y a certains stades qui sont climatisés aux États-Unis, dans le sud, au Texas. Enfin, c'est, tout est dans l'article. Moi, j'y connais rien. Je vous renvoie.
1: Moi, ce que j'aime bien aussi, c'est le rajout de données sur la météo. Maintenant, il y a la température ressentie.
3: Exactement.
1: Il fait 24, ressenti 32. Je veux dire, moi, je trouve ça intéressant. On rajoute des données.
0: C'est de plus en plus fin. Parce que, en fait, il y a les conditions d'humidité qui changent la chaleur même. C'est-à-dire que c'est pas seulement une perception, c'est une vraie épreuve de la chaleur humide.
3: Ça va loin, là, parce que le terme ressenti, normalement, c'est le corps qui ressent et c'est personnel.
1: Ouais.
3: Et là, c'est un ressenti standard, universalisé et mesurable, visible, quantifiable.
1: C'est vrai que je vois des gens en hiver, ils sont toujours en t-shirt. Enfin, je ne sais pas si vous en connaissez, mais qui sont formidables. Quoi. Eux, leur ressenti, c'est vraiment...
2: Mais le ressenti sur la météo, comment c'est calculé, si c'est un ressenti?
1: Ouais, mais c'est comme l'a dit Leïla.
0: C'est l'homme
1: Leïla.
0: Moyen, peut-être l'homme sans qualité, c'est l'homme moyen aussi, l'homme des statistiques. Donc c'est, on en prend un million et puis on fait la moyenne. Quoi. Je ne sais pas.
1: Ouais, je ne sais pas du tout.
2: Ça, c'est énigmatique, on ne sait pas.
1: Ah oui, oui,
2: oui, oui.
1: Il faut
2: le ressenti, c'est joli, ça fait joli, mais on ne sait pas comment c'est compté. Hein.
0: Bah, c'est ça, puis si c'est un homme moyen de statistiques, il n'existe pas réellement, donc c'est un ressenti qui n'existe pas en plus, qui n'est pas relié à un vécu.
2: Et tu le trouves où, ça, ce ressenti? Comment?
0: Une fiction, c'est une fiction.
2: C'est le mec de la météo, un mec et une nana parce qu'ils ne ressentent pas pareil, par exemple, oui.
0: Je ne sais pas.
2: Bon.
1: Donc ça, tu le voyais arriver dans les thèmes qu'on a... Dans quel...
3: Je me suis posé la question, en fait, au fil des émissions, au nom de quoi on critiquait, parce qu'on critique la technique, au nom de quoi on s'oppose, on se révolte. Et il me semblait que c'était en partie une réponse pour moi, c'est-à-dire que c'est le monde des qualités qui est évacué, qu'avec la technique, on a affaire à un monde sans qualité, à un homme sans qualité. Par exemple, les données et aussi ce petit confort personnel, rien qu'avec cette application de météo, par exemple, ça nous enferme dans une espèce de cocon où il faut toujours que ça aille bien, pas de désagréments, même la pluie, c'est pas supportable, ou prévoir ce que je vais faire le week-end. Enfin, c'est tout un monde, je trouve, qui nous fait par exemple complètement oublier ce dont on a parlé, l'exploitation des mines au Congo, la souffrance humaine qu'il y a pour fabriquer ces objets, la pollution dont on a parlé aussi avec les lacs qui étaient pollués avec les mines abandonnées. Enfin, tout ce monde de données, une donnée, ça paraît neutre, ça paraît objectif, c'est sans équivoque, c'est sans question. Et ça paraît un monde qui marche bien, qui est transparent, et rien qu'à, je trouve, avec cette abstraction de la donnée, enfin, en réduisant le monde à des données, on perd tout ça, quoi. On perd le ressenti du corps, les qualités, la qualité de percevoir autre chose que son confort, la qualité d'être en lien. Enfin, pour moi, c'est ça qui était un peu sous-jacent à toutes nos émissions, en fait.
1: Oui, c'est une critique qu'on porte, effectivement. Culte de la donnée, en règle générale.
0: Oui, quand tu dis qualité, c'est pas au sens service qualité, bien évidemment.
3: Justement, c'est assez difficile, enfin, en tout cas pour moi, à définir, et assez difficile d'en parler, contrairement aux chiffres, qui est en fait la langue commune qui fonctionne, elle est déjà là, et c'est dur, je trouve, même au quotidien, de parler d'autre chose. Comme tu disais, Adrien, dans une émission... Si je dis je veux pas utiliser l'intelligence artificielle ou le smartphone, on me dit mais c'est pratique. Et qu'est-ce qu'on peut dire après ça? Plus grand chose, le débat est clos. Et parler d'autre chose, dire que l'intelligence artificielle c'est pas une intelligence, etc. C'est assez difficile en fait de parler des qualités, en tout cas pour moi. Et donc c'est comme deux mondes qui ont du mal à se rencontrer. La langue n'est pas tellement prévue pour. Personnellement, j'ai du mal à en parler, et c'est pas forcément audible non plus. Une fois qu'on a réussi peut-être à en parler, peut-être que les poètes et les écrivains y arrivent mieux.
0: D'accord, c'est pas quelque chose qu'on peut juger avec un pouce vers le haut, un pouce vers le bas.
1: Oui,
0: ok.
2: Puis le corps est oublié en fait.
3: Exactement.
1: Oui.
2: Oui, avec le calcul, l'écran, le corps est oublié. Oui. Le chaud, le froid s'est mis de côté, la pluie, le sec, le mouillé, voilà. Ben. Mais ça, moi je trouve qu'on peut se défendre hein, contre ça. Mais oui.
3: Oui,
2: oui, oui. Déjà monter en vélo, on peut se défendre.
1: Ok.
2: On peut défendre ses sensations, pas les abandonner à la machine.
3: Les siennes, oui, mais parler d'un monde des qualités, c'est difficile aujourd'hui, je trouve. Dans un monde qui fonctionne.
2: Moi, je pense qu'il faut commencer par par ne pas oublier de le vivre.
1: Mmh.
2: Après, on en parle. Moi, je peux causer de ça. Franchement, comment je me débrouille avec le chaud, le froid, l'eau froide, l'eau chaude. Je reste toujours en contact avec ça. Toujours. La douche, elle est chaude et elle est froide. Tout simplement.
1: Le ressenti, là, on parle de ressenti.
2: Oui.
1: Ouais, le ressenti.
2: Oui, oui, oui, oui, oui.
1: Quand j'avais fait cette remarque sur ce monde de données dans la Cité des Sciences, il y avait une personne qui était assez critique. Puis le lendemain, elle m'a dit oui, c'est vrai qu'il n'y avait pas quelque chose sur le chant des oiseaux, sur le plaisir d'écouter le chant des oiseaux. Comment effectivement la modification d'un environnement va avoir un impact. Ah, il faudrait le quantifier. Comment on pourrait le quantifier? On peut pas le quantifier. Alors si c'est pas quantifiable, bah ça rentre pas dans les données. Si ça rentre pas dans les données, donc c'est pas un problème. Ouais, et donc effectivement, exclure le ressenti, ça permet de simplifier les choses.
0: Oui, enfin, voilà. Oui, parce que ça rend les choses objectivables et les mêmes pour tous. Ton ressenti à toi, il est pas du tout transposable à quelqu'un d'autre, par exemple.
2: Non.
0: Alors que si c'est une donnée, la donnée, elle peut s'appliquer indifféremment à l'un, à l'une.
2: Oui, mais le ressenti, c'est aussi un truc qui peut être très, très casse-pied, hein. Parce que au nom du ressenti,
1: oui, effectivement,
2: on peut s'autoriser beaucoup de choses, hein.
1: Tout à fait. C'est là que vient la discussion politique.
2: Là, c'est un autre sujet.
1: Ouais,
2: hein.
1: Là, ça peut glisser, mais mais on comprend. Mais ça fait partie de la discussion, de la dispute, la discussion politique au sens noble du terme entre les humains, quoi. Et on va pas pouvoir l'éviter, ça, cette dispute sur la différence de ressenti, le vivre ensemble. Enfin, je suis d'accord avec ce que tu dis, Donna, mais c'est un problème que
0: je veux dire, des gens qui, par exemple, ne se supportent pas, quoi qu'il arrive.
1: Mais ça fait partie de l'humain, quoi.
0: Ah oui, oui, c'est sûr.
1: Et ça, je veux pas qu'on me l'enlève.
0: Il faut quand même pouvoir, modérer ça, parce que ces sentiments de rejet, sont pas non plus complètement acceptables.
2: Regarde dans le train, ou dans un car, dans un transport en public. Il y en a un qui veut ouvrir la fenêtre et l'autre pas. Ça a été des objets de controverse dans les trains. Maintenant, c'est fini parce qu'il y a une climatisation.
1: Qui est trop forte, d'ailleurs.
2: Donc, on se la ferme.
1: Oui, alors moi, à ce propos-là, sur le... ça me rappelle Sherry Turkle qui a écrit un bouquin qui travaillait psychologue au MIT, qui s'appelle Seul Ensemble. Elle avait interviewé des gens, elle était sur la critique du numérique. Et elle parlait dans les maisons de retraite des retraités qui avaient des infirmières qui les maltraitaient, enfin qui leur parlaient mal, qui s'occupaient mal d'eux. Et après, pour remplacer les infirmières, ils avaient mis des robots, des petits robots qui ressemblaient à des petits phoques, voilà. Et il y a une retraitée qui disait qu'il regrettait son infirmière mal lunée plutôt que la machine. Donc même quand on n'est pas d'accord qu'il y a un problème de ressenti, les gens quand même des fois préfèrent l'humain, la friction humaine à la machine. Alors peut-être que maintenant, ils commencent de plus en plus à s'adapter à la simplicité de la machine. Et on voit les gens comment ils apprécient discuter avec des IA qui n'arrêtent pas de leur dire que ce qu'ils pensent.
0: Ils font, c'est bien.
1: Et magnifique, on a des exemples d'articles de gens qui se sont retrouvés, qui pensaient être des dieux sur Terre parce que l'agent conversationnel leur avait dit qu'ils étaient surintelligents, super intelligents.
2: Peut dire un...
0: je
2: dérape un peu, hein. Mais les histoires de robots, j'ai été là j'ai dû tomber sur un truc encore sur internet sur la création des robots, enfin l'imaginaire des robots qui s'est développé au Japon après Hiroshima. Et ça, le lien entre ces deux choses là il est pas fait dans l'article que j'ai lu, il est pas fait. Mais mais je pense qu'il y en a un qui est très fort, c'est-à-dire le besoin, après la catastrophe que le Japon a subie, peut-être de donner le monde aux machines, parce que les humains sont capables de faire ce qu'ils ont fait. Voilà, moi, c'est le lien personnel que je fais.
1: Mais Donna, la création de la cybernétique par Norman Wiener, je voulais en parler aujourd'hui, c'est la bombe atomique.
2: Ben oui.
1: Je peux...
0: Oui, bien sûr, bon, vas-y, voilà, revenir sur les sujets.
1: Ouais. Ben, ça rejoint aussi la discussion qu'on a à Technologos, où on n'est pas trop d'accord avec le fait de dire simplement intelligence artificielle ou IA. Certains comme moi ont envie de dire la dite intelligence artificielle. Donna, elle aime pas trop l'expression. Elle dit qu'on se fait avoir en utilisant l'acronyme IA déjà. Et je suis assez d'accord. Et je vais revenir sur ce que tu as dit. En fait, c'est si on s'intéresse à la technocritique et la critique de la technologie, on voit souvent le moment cybernétique comme un moment clé. Et en fait, c'est ce qui s'est passé à... Je vais essayer de résumer, peut-être que je lirai, je sais pas, je vais voir. En fait, ce qui s'est passé juste après la Deuxième Guerre mondiale, il y a une fondation américaine, MASI, qui accueille une série de conférences transdisciplinaires qui réunit des ingénieurs, des mathématiciens, des physiciens, des neurologues. Alors, je lis un livre de Renaud Garcia qui s'appelle « Le sens des limites ».
0: Okay.
1: Et c'est un chapitre qui s'appelle « Le soi cybernétique ». Il explique comment arrive la cybernétique. Je vais définir, ne vous inquiétez pas. Donc, il y a des conférences après-guerre, après la Deuxième Guerre mondiale, qui réunit plein de gens très intelligents. Et parmi ces gens-là, il y en a qui ont travaillé sur des machines capables d'anticiper les tirs aériens de missiles. Donc, c'est déjà des machines qu'on pourrait dire intelligentes.
0: Qui sont capables, en fait, elles calculent.
1: Elles font des calculs à base. Elles calculent, elles anticipent. C'est des cerveaux mécanismes de tir anti-aériens. C'est pour anticiper les tirs et les trajectoires.
0: Ouais.
1: D'accord ? Des missiles. Donc, ça fonctionne par un traitement algorithmique. Et parmi ces scientifiques qui se réunissent, donc en 46, à partir de 46, certains sont fortement marqués par l'explosion de la bombe atomique, signant la résurgence monstrueuse du mal dans l'humanité, équivalent sur le plan moral de ce que sont l'entropie et le chaos sur le plan de la physique des organismes. Bah, l'entropie, c'est la tendance qu'ont les corps à s'uniformiser. Enfin, j'y reviendrai parce que c'est difficile de définir l'entropie, alors que facile de définir le chaos. Le chaos, c'est le bazar. Hein, d'accord. Et c'est le cas donc du mathématicien Norbert Wiener qui va forger le terme cybernétique du grec kubernetes, renvoyant au pilote d'un navire. Donc c'est une science du contrôle de l'information et de la communication dans les systèmes complexes, organiques et artificiels qui permettrait de s'opposer durablement au chaos, à l'entropie, et de stabiliser un monde menacé par le chaos. Voilà, donc c'est la cybernétique, elle voit la société comme une machine. Et qu'est-ce qu'il y a de mieux pour bien organiser une machine ? La rationalité d'une machine. L'ordinateur qui va ordonner. Hein. C'est là, c'est un peu. Je vais pas continuer de lire, mais c'est voilà, c'est le raccourci. C'est.
0: Mais juste, dis, la cybernétique voit le monde comme une machine, ou est-ce plutôt qu'elle souhaite le voir comme une machine ?
1: Oui, bien sûr.
0: Pour mieux le diriger.
1: C'est plus
0: contrôle.
1: Ça. Il y a eu un changement. Avant, la société, on la voyait comme un organisme.
0: Okay.
1: Comme un être vivant. Il y a le livre de Caroline Merchant qui a travaillé, qui est une historienne, qui s'appelle La mort de la nature, ce livre qui parle de ces imaginaires de la société comme un organisme vivant. Et là, on va basculer à ce moment-là comme la société, non pas comme un organisme, mais comme une machine qui voudrait bien régler.
0: Et c'est dans le prolongement du siècle des Lumières, avec la métrie qui voit l'homme comme une machine aussi.
1: Oui, ou comme Galilée qui dit que la nature est écrite en langage, le livre de la nature est écrit en langage mathématique. C'est déjà un réductionnisme énorme, parce que pour moi, la nature se fout éperdument des mathématiques. Enfin, à ce moment, c'est mon point de vue. Hein. C'est voilà. Et donc, en fait, il y a tout un fondement, comment mieux organiser. En fait, l'homme, il combat le chaos et l'entropie. Vous imaginez votre chambre, si vous la rangez pas, ben ça va être de plus en plus sale, mal rangé. Donc l'homme, il va ranger, l'être humain, donc il combat le chaos. Ben la machine, c'est un peu pareil. Elle peut faire aussi ça, elle peut ordonner,
0: certes,
1: ranger.
0: Certes, mais l'homme, quand il range sa chambre ou qu'il se coiffe tous les matins, il est plus dans la cosmétique, dans le sens où il prend soin il prend soin de son environnement, c'est en rapport avec le cosmos plus que avec le mécanique, quoi. Je veux dire, c'est pas pareil, quoi.
1: Non, mais bien sûr, là, je me mets dans la peau de la logique cybernétique.
0: Oui,
1: pour vous donner le glissement que j'aimerais signaler, c'est qu'à un moment donné, le glissement, c'est de dire que si l'être humain et la machine ont la même fonction de combattre le chaos, alors les deux sont équivalents. C'est-à-dire que l'être humain peut être apparenté à une machine et une machine à un être humain.
0: C'est vraiment un point de vue particulier.
1: Mais c'est là aussi que me vient aussi la tension que j'ai quand je dis intelligence artificielle. Ça me convient pas. Et je combat l'idée, par exemple, que l'idée cybernétique, qui est dans ce courant, de dire que le cerveau est un ordinateur.
0: Le cerveau
1: n'est pas un ordinateur. Par contre, quand on utilise cette modélisation pour faire des choses avec l'informatique ou pour comprendre, j'ai rien contre, mais dire que, enfin, jusqu'à un certain point, mais dire que le cerveau c'est un ordinateur, donc si le cerveau c'est un ordinateur ça peut être un cerveau.
0: Voilà.
1: Donc l'être humain est fabriqué de machines, donc la machine peut être considérée comme un humain. Et ça c'est ce glissement qu'on voit aussi dans programme génétique, dans code génétique. C'est-à-dire que tout ce vocabulaire d'informatique est venu s'immiscer dans la biologie. Et je trouve que intelligence artificielle fait partie de la même chose. Et j'aurais toujours du mal à le dire, cette expression. Voilà. Mais je peux pas trouver, on en discute à Technologos, une autre expression qui montrerait le subterfuge machiniste qu'il y a derrière expression intelligence artificielle.
2: Moi, ça peut me reposer de penser que mon cerveau est une machine. Franchement, ça, à certains moments, ça peut me faire du bien.
1: Ah, mais oui.
2: Parce que c'est tellement le bordel.
0: Bien sûr, et de même que ça peut aussi faire du bien de considérer une machine comme un être humain. C'est de l'anthropomorphiser pour avoir des relations, quoi, avec la machine. Et puis, voilà.
2: Mais en tout cas, ça marche, hein.
1: Ça marche.
2: Ça marche trop fort. Puisque ça rend les gens dingues.
1: Oui. Et dans l'expression aussi, vous connaissez l'expression, je suis en mode. Suis en mode. C'est une machine, je suis en mode.
0: J'ai bugué.
1: Enfin, je veux dire, effectivement, ça date pas d'hier et ça a pris son chemin. Mais voilà, il nous faut. Enfin, à Technologos, il faut le faire remarquer. Il faut en parler. Parce que sinon, c'est. Comme tu le dis, Donna, on se fait avoir, quoi, quelque part. C'est par les mots aussi qu'on se fait avoir.
2: Moi, c'est comme ça qu'on est attrapé, oui.
1: Voilà. Moi, je pense que. Je vous encourage à lire l'ouvrage de Renaud Garcia et tout ce qui a trait à la pensée cybernétique, qui est vraiment une pensée, moi, je trouve dangereuse parce qu'elle amène vite au transhumanisme, à l'hybridation homme-machine et à plus faire la distinction entre ce qui naît, ce qui pousse. Et ce qui est fabriqué, la machine, quoi. C'est la différence entre la nature et la machine.
2: Je pense qu'il y a là, avec ce mot intelligence artificielle, il déclenche plein de trucs. Et en particulier, selon moi, que d'être artificiel, l'intelligence, c'est un but. C'est comme une lumière au loin.
0: C'est ce que j'allais dire. C'est pas seulement qu'on se fait attraper, c'est que il y a beaucoup de débats aujourd'hui sur est-ce que la dite IA développe une conscience, est-ce qu'elle a par exemple celles qui veulent pas être débranchées, qui ne veulent pas entre guillemets parce qu'elles n'ont pas de volonté, mais qui s'arrangent pour pas être débranchées par les ingénieurs. Tous ces phénomènes-là, et puis le fameux point où l'IA dépasserait l'humain,
2: la singularité
0: et tout, c'est dans le prolongement de ça. Donc on se laisse fasciner, quoi. Peut-être qu'on va faire une pause musicale.
1: Alors, on va repasser un morceau de LDG qu'on avait reçu la semaine dernière. Le mois dernier, oui. Ce morceau s'appelle « Rendez-vous à la plage ».

0: Oui, on est de retour dans l'émission Parole Technocritique sur RFPP, quatrième samedi du mois, 18h-19h, avec l'association Technologos. Donc, on parle des émissions qui ont eu lieu cette année. Et notamment, on a reçu deux auteurs, Gabriel Pérez et Florian Massip, au mois d'avril, sur le transhumanisme et l'imaginaire qui va avec, et notamment dans le cinéma hollywoodien. Donc, on voulait revenir là-dessus avec d'autres exemples.
1: Oui, ils ont parlé d'un film qui s'appelle Seul sur Mars.
0: Oui.
1: Film très intéressant, enfin, mais qui montre un peu l'imaginaire technophile, techno-béat de notre époque. Moi, je trouve qu'il y a quand même des films à succès qui le montrent encore plus. Moi, je pense à ce film qui est un film culte qui s'appelle Interstellar, qui est un film de Christopher Nolan, sorti en 2014, où, grosso modo, il existe une planète B. Alors, je ne sais pas si vous êtes au courant, mais quand il y a une manif sur les dangers climatiques, il y a des pancartes qui disent « il n'y a pas de planète B ». Et bon, pour dire qu'on n'a qu'une seule planète et qu'il faut s'en occuper.
0: Okay. Ouais.
1: Et le film développe une idée qu'il existe, non pas une, mais plusieurs planètes B qu'il faut aller juste visiter. C'est le voyage interstellaire, d'où le film Interstellar. Et pour le coup, ce film explique que la conquête spatiale, c'est formidable, qu'on est des aventuriers, qu'on doit aller toujours plus loin. Et il est vraiment fantastiquement technolâtre.
0: D'accord.
1: Mais personne... Très peu de gens voient ce film comme un film technolâtre. Il y a un article de Jean-Baptiste Fressoz, historien des sciences, qui en parle. J'essaierai de mettre le lien. Et il n'y a pas que ce film-là, il y a aussi Elysium, aussi un autre film qui sortira à la même époque, qui développe le fait qu'il y a des solutions techniques à tout problème.
0: Mmh.
1: Et c'est son succès, moi. C'est son succès de ce film. C'est un film très bien réalisé par ailleurs, hein. Enfin, en termes cinématographiques. Mais alors, qui vraiment développe chaque fois le culte de la solution technologique. Je ne sais pas si vous avez déjà vu ce film.
0: Non, moi je ne l'ai pas vu.
1: Mais pourtant c'est un immense succès, vraiment. Non, mais alors, est-ce que vous avez vu, par contre, dans l'article de Jean-Baptiste Fressoz, il parle de Gravity. Est-ce que vous avez vu Gravity aussi? Non plus. Hey, c'est pas des amateurs de science-fiction. J'irai plutôt à la salle 101. C'est une émission sur RFPP où ils parlent de science-fiction. J'irai leur en parler parce que là je fais un bide total. Peut-être qu'un jour, j'avais déjà fait une remarque sur la science-fiction comme moyen. C'est ce que disait Günther Anders, philosophe, dans L'obsolescence de l'homme. Il avait déjà dit qu'effectivement la science-fiction servait un peu à vendre le projet technophile. Hein.
0: Bah oui.
1: Voilà, avec les objets volants, les robots sympas, les robots, donc les intelligences artificielles.
0: Les avatars, le film du même nom.
1: Ouais, alors les avatars, ce sont des extraterrestres, effectivement.
0: Non, les avatars, c'est les personnages en fait virtuels que qu'empruntent les soldats américains. Là, si j'ai bien compris.
1: Ah d'accord, ok.
0: C'est dans le film de James Cameron que j'ai vu parce que c'est un film pour les adapter aux familles. Et moi, j'emmène mes enfants quand même.
1: Ah oui, quand ils prennent les corps.
0: Les empêcher de voir ce type de film.
1: Oui, d'accord, ok.
0: Tu vois, oui, un avatar, c'est corps d'emprunt.
2: D'accord. C'est quoi la la différence entre un clone et un avatar?
0: Ah oui, alors un avatar, par exemple, sur Internet, c'est quand tu prends un personnage. À un moment, il y avait un jeu qui s'appelait Second Life.
1: Oui.
0: La deuxième vie, où on pouvait acheter des maisons, avoir des relations travers son avatar. Le monde virtuel.
2: C'est
0: oui,
2: le monde
0: ou le monde
2: méta,
0: le métaverse qui n'a pas vraiment fonctionné d'ailleurs
1: pour
0: Zuckerberg. Pour l'instant, oui.
3: Il fonctionne de manière diffuse, j'ai l'impression.
1: Voilà.
0: Oui, c'est une idée qui est là, quoi. Mais pour dire oui, la science-fiction, ça a beaucoup de succès aujourd'hui, hein, parmi les jeunes et tout.
1: Oui, mais je pense, pour ceux qui ont été biberonnés à Star Wars, on adore R2-D2 ou C3PO. Qui sont des intelligences artificielles, des robots. Hein, c'est des robots très gentils, joués par des humains d'ailleurs
0: sous les costumes.
1: Et je trouve que ça participe aussi de l'acceptabilité l'acceptation. Ouais, je sais pas comment
0: c'est un
1: dire.
0: Peu comme le Mechanical Turk R2D2. J'avais jamais pensé à ça en fait.
1: C'est-à-dire
0: le Turk mécanique, tu sais, c'est le il y a un joueur d'échecs qui est caché.
1: Ah oui, oui, oui. Oui.
0: Ouais, c'est une expérience du 18e siècle.
1: Le premier robot, vrai, enfin
0: le premier faux robot. Voilà.
1: Ouais, ouais, ok. Ouais. Oui. Ben ouais, voilà, je trouve que moi, en tout cas, mon imaginaire à moi, il a été colonisé par ça. Et je trouve qu'encore à l'heure actuelle, notamment le cinéma de Christopher Nolan qui a fait l'apologie, enfin, de Oppenheimer, on revient à la bombe,
0: ah oui,
1: à la bombe atomique,
0: qui
1: est un film bourré d'erreurs historiques, mais tout le monde l'a trouvé génial. Voilà. Et,
2: alors que... Tiens, Oppenheimer, ouais. Oppenheimer.
1: Ah, waouh! On va revenir sur l'intelligence artificielle. Mais on arrive à trouver des bascules.
2: C'est dingue, ça. Hein.
1: Oui, d'ailleurs, moi, je voulais, avant de parler de cinéma, moi, je voulais revenir sur LDG, parce que Laura et David étaient venus.
0: Oui.
1: Moi, je voulais leur faire reparler de leur collectif Réveillons-nous.
0: T'as raison, oui, c'est en lien avec l'IA.
1: Ouais. Voilà, et je voulais dire qu'il fallait aller signer leur pétition sur le site du CESE.
0: Oui, le comité économique, social et environnemental qui accepte les pétitions sur des sujets de société et qui les prend en compte à partir d'un certain nombre de signatures.
3: 150 000,
0: ou alors si elles ont un intérêt particulier aussi, c'est pas forcément obligé d'atteindre ce seuil-là.
1: Ouais, donc cette pétition, elle est faite pour enclencher une convention citoyenne sur l'intelligence artificielle. Et donc ça, je trouve ça intéressant.
2: Moi, je trouve ça vertigineux parce que on a une petite convention citoyenne comme ça qu'on essaie de lancer. Et pendant ce temps-là, il y a les milliards qui tombent pour l'intelligence artificielle de tous les côtés, des sommes folles.
0: C'est vrai.
2: Moi, je trouve ça, mais bon. Mais
1: il faut bien commencer par un début.
2: Il me semble que j'ai dû lire un truc de Margaret Mead, c'était une ethnologue, hein, et elle disait que de toute façon, il suffit de ne pas renoncer à être une poignée pour changer les choses.
0: Ouais, et puis ça rejoint ce que tu dis, que notre imaginaire est colonisé, donc c'est vraiment quelque chose qui nous est imposé, qui nous vient clairement des États-Unis.
2: Moi, j'aime
0: quoi.
2: Pas ce mot colonisé, ça fait la colonisation, c'est un truc précis.
1: D'accord.
2: Et on le détourne en le mettant.
0: C'est vrai.
1: Comment dire que mon imaginaire a été façonné alors ? Tu préfères que je dise façonné ?
2: Oui.
1: Ok, moi ça me va.
2: Coloniser, c'est autre chose.
1: D'accord,
2: la colonisation.
1: Ok.
0: T'as raison, mais il y a quand même un jeu d'influence, une emprise.
2: Ouais. Oui.
0: Donc c'est aussi un peu impérialiste, même si ça aussi ça fait référence à des faits historiques qu'on peut pas détourner, mais c'est quand même une manière pour ces acteurs-là américains de s'imposer, tu vois.
2: Pour moi, c'est pas pareil. C'est pas une politique directe d'emprise. Enfin, je sais pas dire trop la différence, mais c'est différent.
3: Moi, je pense qu'on se colonise soi-même. Avec d'abord la raison, en pensant qu'on peut diriger toute sa vie uniquement avec la raison et le calcul. Et à partir de là, il y a ces autres colonisations, elles sont pas forcément... Il y a des parallèles quand même. C'est-à-dire, les colonisateurs, ils avaient en tête un principe abstrait d'être humain, avec des principes généraux, qu'ils sont allés les appliquer sur des terres qu'ils connaissaient pas, sur des êtres qu'ils connaissaient pas, avec des a priori, avec une hiérarchie. Ça marche souvent comme ça, la colonisation.
2: Et leur détruire leur propre civilisation.
3: Ah bah bien sûr.
2: Oui.
3: Parce qu'il y avait une...
0: Tu vois, c'était quand même dans un but d'accaparement. Donc là, nous,
3: il y avait aussi des idées. Je pense qu'il y avait... Jules Ferry était pour la colonisation, et je pense qu'il pensait sincèrement que les Blancs étaient supérieurs aux Noirs.
0: Oui, mais ça servait surtout à la puissance. La puissance du pays ou de l'ensemble de pays occidentaux en question. Donc,
2: moi, je trouve qu'on abaisse la force du mot colonisation en l'utilisant pour l'imaginaire. Ouais. Là, on est dans notre civilisation et on banalise le mot. Moi, c'est mon avis. Hein.
0: Non, c'est vrai. Mais pour en revenir à cet imaginaire qui est diffusé et imposé quand même.
2: C'est des croyances.
0: Mais ça marche.
2: Ah ben oui. Oui, mais moi je parlerais plutôt de croyance, parce que c'est plus manipulable colonisation, c'est trop connoté.
0: Et pour toi, pourquoi ça marche alors? Parce qu'il y a des milliards derrière qui sont injectés dans le cinéma hollywoodien.
2: Pour des tas de raisons, parce qu'on ne demande qu'à croire des choses. Mmh. On a besoin de croire des choses.
0: Mais on pourrait croire autre chose.
2: Ah oui, mais c'est pas ça qui est dans la culture, les médias, le smartphone, puisque c'est le cheval de Troie. Mmh. Les choses passent par la machine. Les croyances passent par la machine, là, maintenant. Pas besoin de dire que c'est une colonisation.
1: D'accord.
2: Enfin, moi, okay. Je ne sais pas.
1: C'est une propagande.
2: Oui, propagande. Okay. Propagande. En appuyant sur le fait qu'on a besoin de croire.
1: Oui.
2: Oui.
0: Mmh, ok.
2: Tout le temps, on a besoin de croire des trucs.
0: Ouais, non, ça, c'est sûr. Mais pourquoi croire, par exemple, qu'on est... qu'on doit atteindre la perfection sous la forme d'une forme de machine, ou tu vois, ou en ce qui concerne l'intelligence artificielle qui génère des contenus, on va dire, bah, ces contenus-là, ils sont bien faits, ils sont beaux, ils sont meilleurs que ce que vous auriez pu faire vous.
2: Là, c'est Dieu. C'est Dieu, c'est le sacré transféré à la technique, hein, d'Ellule. Mmh. Moi, oui. Il me semble.
3: Turing, quand il travaillait sur l'ordinateur, il travaillait sur plusieurs machines et une, il l'avait appelée Oracle.
2: Ben voilà.
3: Et ordinateur, étymologiquement, ça
2: veut
3: dire...
2: Mais encore maintenant, ça existe, Oracle. Hein.
0: Ah oui. Oui, l'entreprise américaine. Oui.
1: Vas-y, reviens sur ordinateur.
3: Et l'étymologie de ordinateur, c'est Dieu qui met de l'ordre dans le monde, qui a été choisi sciemment par des ingénieurs et des linguistes.
1: Le grand ordonnateur. Voilà. Je vais faire une incise là. Enfin, je voudrais revenir sur les émissions. Je voudrais faire un petit... parle beaucoup de la phrase que tu as dite là, Donna, sur il suffit d'être un petit groupe et d'y croire. Excuse-moi, je la traduis mal.
2: Pour changer le monde.
1: Moi, je voudrais rendre un petit hommage à des enquêteurs, à deux personnes qui se réunissent sous le nom de pièces et main d'œuvre. Je voudrais revenir sur l'émission sur l'extraction minière et sur la désescalade numérique. J'ai pris comme référence d'ouvrage les ouvrages de Célia Isoard. Et l'ouvrage de Fabien Lebrun qui sont sortis en 2024. Voilà, deux excellents ouvrages. Mais je voudrais rendre hommage à PMO, donc Pièces et Mains d'œuvre, collectif grenoblois qui depuis plus de 20 ans travaille sur l'emprise de la technologie et qui a sorti un ouvrage dans les années 2000. Alors, on n'est pas d'accord sur la date, j'ai pas pris le temps. Pour moi, c'est 2008, la dernière édition.
0: Moi, je disais 2002, mais...
2: 2002.
1: Toi, c'est 2002. Oui, eux, ils ont commencé à la fin des années... Enfin, voilà, un peu avant 2000. Il y a un ouvrage qui s'appelle « Téléphone portable, un gadget de destruction massive ». J'espère que je ne me trompe pas. Enfin, c'est un ouvrage où il y a déjà les thèmes abordés par Célia Isoard, les thèmes sur l'extractivisme, les thèmes sur les problèmes que ça, les problèmes de conflits géopolitiques que ça implique. Même, il parle des ondes, il parle de tout. Cet ouvrage... moi, il m'a marqué et leur travail d'enquête est assez incroyable. Enfin, c'est une mine d'or, hein, vraiment en termes de technocritique, hein, sur la critique
0: parce que
1: de la technique.
0: C'est très précurseur et je crois même que c'était pas encore des smartphones à l'époque.
1: Oui, c'était encore la puce RFID qui posait. Ouais, il n'y avait pas encore le smartphone, c'était le téléphone portable.
0: C'est-à-dire que
1: smartphone.
0: Le téléphone n'était pas relié à Internet, aux réseaux sociaux, à tout
1: ouais,
0: ça.
1: Ouais. Oui, tout à fait. Ouais, qui s'intéressait déjà à ça. Donc. Moi, je jauge un petit peu la puissance des penseurs, à leur capacité à anticiper ou à voir les lignes de fuite de notre monde. Enfin, où va le monde, quoi. Et eux, c'est vraiment ça. Donc voilà, j'avais oublié de leur rendre un hommage.
2: Ils ont sorti un nouvel article pour rappeler tout ce qu'ils avaient dit lors d'une réunion Minatech.
1: Minatech, ouais, 2006,
2: voilà,
1: c'est ça.
2: Oui.
1: Très intéressant.
2: Donc, où ils ont effectivement pointé tous les trucs en se faisant traiter de fou, jeter, etc.
1: Avec l'expression « on n'en est encore pas là ». Mais ce que disait un des membres de PMO quand on leur dit ça, « on n'en est pas là », mais on veut y aller en fait. C'est ça qui est intéressant. Je me rappelle, par exemple, je ne sais pas si vous connaissez Marion Montaigne, qui est une vulgarisatrice des sciences.
0: Oui.
1: Et elle aime bien faire des BD. Et alors, il y a... 14 ans, elle est allée, une dizaine d'années, elle est allée voir les constructeurs les chercheurs en robotique.
0: Oui.
1: Et donc, il y a son personnage, le professeur Moustache, qui dit, est-ce qu'on va avoir des problèmes avec des robots tueurs, enfin, de type Terminator? Et là, les chercheurs sont atterrés par la question stupide du professeur Moustache en disant, mais ça va pas, on n'y est pas encore. Sauf qu'en 2020, 2021, La première frappe autonome de drone a eu lieu. C'est un article, il faudrait que je retrouve la référence, mais en fait, les robots tueurs, Patrick Albert qui était venu ici pourrait nous en parler. Donc en fait, ce que cette BD était là, cette propagande. Voilà, tu vois un exemple de propagande qui me pose problème, c'est ce genre de choses. La vulgarisation scientifique en général, c'est une grosse propagande pro-tech, mais là, c'était pour minorer les inquiétudes qui sont tout à fait légitimes maintenant. C'est-à-dire qu'elle devrait, là, refaire sa BD pour dire que le professeur, son personnage avait raison. Et en fait, il y a plein de trucs comme ça en disant « on n'en est pas encore là, on n'en est pas là, on ne sait pas faire ça ». Mais en fait, l'intention est là. Et l'intention n'était pas bonne dès le début. Ces gens-là auraient dû s'arrêter, exactement comme on n'a pas encore fait la bombe atomique, mais on veut la fabriquer.
0: Voilà.
1: Et ça me pose un énorme problème. Voilà. Vas-y.
2: Alors cet argument-là, je l'ai entendu il y a 3 jours d'un copain qui me dit qu'il est vraiment pro-tech et qui me dit, quand je lui annonce les choses à venir, etc., il me dit mais on n'est pas encore là. On n'en est pas là. Ouais. Mais t'inquiète pas. Là, je veux dire, on va réguler.
1: Ça, c'est toujours drôle.
2: On va réguler. Bah, y a un truc à l'académie.
0: Quand même, c'est triste parce que cette phrase, elle signifie le pire est à venir, quoi. On n'en est encore pas là. C'est ça?
2: Ah non, on est tout à fait rassuré par ça. Oui. Non, t'inquiète pas. Et puis, ce qui est vrai, c'est qu'ils font des annonces, des pattes pour dire des trucs fantastiques. Ouais, ouais. Et puis, en même temps, ils font leurs trucs en sous-main qui continuent. Et aussi, c'est contradictoire.
0: Ça crée une forme d'habitude, enfin de pas de d'habitude, mais d'acceptation progressive.
2: Je pense que c'est un déni. C'est l'exercice du déni qui fait qu'on accepte, qu'on est prêt à accepter.
0: C'est pour lever les barrières au fur et à mesure, parce que quand je dis ça, que le pire est à venir, ça veut dire ça pourrait être pire. Donc là, aujourd'hui, on va accepter parce que ça pourrait être pire, mais demain, ça va être pire, on va continuer à accepter, etc.
1: Mais attends, excuse-moi Adona, mais en même temps, je vois passer des articles de chercheurs qui ont fait partie de la création de l'intelligence, de son amélioration, nous dire que j'ai pas lu l'article, mais que l'IA était une menace pour l'humanité. Hein.
0: Oui.
1: Moi, j'adore aussi ces gens-là qui ont participé allègrement.
2: Absolument, hein, oui.
1: Et même Elon Musk était très inquiet. C'est-à-dire qu'en même temps, nous disent, il faut y aller à fond. Et en même temps, il faut faire. On a peur. Donc, si tu veux, c'est les deux en même temps. Il y a le déni, il y a l'excitation et la schizophrénie. C'est-à-dire qu'il n'y a aucune cohérence dans ce genre de discours. Et puis moi, je commence à en avoir un peu marre de ces chercheurs.
2: C'est l'irrationnel. C'est l'irrationnel qui semble guider. Tu vois, c'est ça qui est frappant pour des choses qui demandent une rationalité, un exercice de la...
1: Ouais, je vous dis, la raison plutôt que la rationalité.
2: Oui.
1: Être raisonnable plutôt que rationnel. Parce que la rationalité, pour moi, c'est plutôt la machine, tu vois, le calcul. Alors que la raison, c'est la sagesse. Moi, je dirais, tu vois... Ils sont pas raisonnables, ces gens-là. Ils savent pas s'arrêter.
3: Ils sont pas raisonnables parce qu'ils sont uniquement rationnels.
1: Bah, voilà, ils
3: se cantonnent à la rationalité.
2: Ouais. Je sais pas si vous vous souvenez de Musk au moment de l'arrivée de GPT, du chat GPT. Il avait dit, ah, mais c'est très, très dangereux ce truc.
1: Oui.
2: Il faut absolument l'arrêter. Il faut un moratoire, en fait. Il a sorti parce qu'il n'était pas prêt avec avec son propre, je sais plus comment. Oui. C'est OpenAI.
1: OpenAI, c'est son pote, ça. C'est Sam Altman. C'est pas lui. C'est l'autre, c'est Grok. Je sais plus son nom.
0: Grok.
1: Ouais.
0: Ah oui.
2: C'était pas Grok à l'époque. Enfin, ouais. Peu importe. En tout cas, il avait besoin de sortir sa propre trouvaille. Ouais. Et il disait, mais c'est épouvantable. C'est extrêmement dangereux.
1: Oh là là.
2: On est conscient. En plus, on est vachement conscient, vous savez. On est très conscient, on s'occupe bien de vous.
1: Oui. Mais je reviens, Donna, ton ami qui te disait on va réguler, c'est qui ce on? Moi, on m'a pas demandé de réguler. Enfin, quand est-ce qu'on va me.
2: On te demande rien.
1: Mais
2: toi.
1: Oui, en fait.
2: Qu'est-ce que tu veux? Qu'est-ce
1: je pense
2: que tu demandes?
1: Tu vois, la différence entre toi et ton ami, c'est que lui, il accepte son impuissance. Et il se dit mon impuissance, autant que je sois dans le sens du courant, comme ça, j'ai l'impression de faire partie du game, comme on disent les Jones. Je fais partie du game, du move, tu vois.
2: Il veut continuer de jouir de la machine.
1: Ouais.
2: Voilà ce qu'il veut.
1: Oui, il veut jouir parce qu'il sait que de toute façon, il va avoir du mal à résister.
2: J'ai même des amis comme ça, moi.
1: Ouais. Mais tu parles de jouir, mais moi, je trouve que la volonté de puissance, j'en avais parlé à l'émission sur la croissance, moi, j'ai envie de parler aussi de volonté de jouissance, quand même. Il y a quand même une envie de... de jouir absolument de façon permanente. Hein. Mm-hmm. Et nous, on est un peu des... je pense à la maire de Paris qui avait parlé des peines à jouir, des gens qui s'opposaient au JO, hein, qui est un naufrage écologique monstrueux, mais les gens ont voulu jouir, ils voulaient avoir des JO. Ils voulaient être surveillés, avoir des drones partout. Ils étaient hyper heureux. On m'a dit que c'était un moment formidable, hein, hyper joyeux. Moi, je trouve ça génial. Et voilà, je suis d'accord avec toi sur le côté jouissance.
0: Oui, bah après, c'est parce que la plupart du temps, ils ne peuvent pas que là, ils se lâchent. C'est comme la Coupe du Monde. C'est allez-y, maintenant, jouissez. Mais le reste du temps, taisez-vous. Quoi.
1: Oui, enfin, voilà.
0: Bon, c'est un peu gros quand même.
1: Et ça marche.
0: Et ça marche.
1: Et du pain et des jeux. Mm-mm. C'est une vieille recette, hein. Moi, je là-dessus.
0: Et on arrive, non ?
1: C'est pas. Ben, il nous reste cinq bonnes minutes.
0: Cinq minutes. Alors, c'est un peu tôt pour faire les annonces. On peut peut-être aborder un dernier sujet en rapport avec les émissions de cette année. Est-ce que vous avez des choses
1: Il faut dire, hein, il faut dire une chose aux auditeurs. Hein.
0: Oui.
1: C'est qu'à chaque fois que l'émission se termine, en fait, dans le studio, ça continue. Et il y a une deuxième émission qui commence qu'on n'enregistre pas et on s'engueule. Alors on n'est pas d'accord. Par exemple, la dernière émission, je sais que Laura Aldegi, elle dit qu'elle nous avait envoyé une lettre, un mot sur par un mail où elle disait que l'art est mort. Hein, je sais pas si elle en a parlé dans l'émission, je m'en rappelle plus.
0: Pas trop.
1: Mais c'est parti dans discussion parce qu'on n'est pas d'accord. Certains sont pas d'accord. L'art n'est pas mort. C'est pas parce que l'intelligence artificielle fait de la musique que l'art est mort. Mais c'est une super discussion. On a eu plein de discussions à l'émission avec Étienne sur les déchets. Tu t'en rappelles, Donna, elle était fixée sur le fait que déchets, on l'utilise aussi pour les êtres humains. Et c'est vrai qu'il y avait, c'est vrai qu'on considère certains humains comme des déchets et qu'on veut pas les voir et qu'on fait le même tabou entre les déchets, les vrais déchets.
0: Après, il y a un rapport, enfin, sur le thème, c'est dysfonctionnel, on le jette. Les êtres humains qui ne s'adaptent pas, on les met à l'écart. Moi, je l'ai perçu comme ça, mais peut-être tu voulais dire autre chose.
2: J'en sais rien, ce que je voulais dire à ce moment-là, tu sais. Ça me rappelle quelque chose que j'ai entendu il y a très longtemps. C'est le besoin pour les entreprises qu'il y ait un taux de chômage et d'exclus pour que ça fonctionne.
1: Oui, pour qu'il y ait une tension, pour qu'ils aient envie de se mettre au travail.
2: Ça m'avait bouleversé.
1: C'est ce qu'on appelle le chômage systémique, quoi.
2: Oui. Et là, c'est plus que le chômage. Là, il faut que la misère, à la fois, il faut qu'elle soit cachée, et là, elle est cachée en Amérique, hein, ils la cachent pour leur Coupe du Monde, mais en même temps, il faut qu'elle soit montrée pour qu'on puisse dire, tu vois, que si tu n'obéis pas, tu vois ce que tu vois comment tu deviens.
1: Oui, c'est ce qu'on appelle le chômage structurel, je crois que c'est ça, plutôt que systémique. Enfin bon, un économiste...
2: C'est plus que le chômage, hein, les gens dans la rue, c'est plus que le chômage. Oui, c'est plus. Sinon, encore un degré supplémentaire.
1: Ouais.

0: Sur le thème du témoignage, le collectif Réveillons-nous qui a déposé la pétition sur le site du CESE recueille des témoignages de comment votre activité professionnelle ou autre est vraiment détruite par l'intelligence artificielle, complètement bouleversée.
1: Des choses très simples, hein. C'est par vidéo ou par mail
2: ou par audio,
1: voilà, comme vous savez faire, ou surtout comme vous ne savez pas faire.
0: Oui. Et leur adresse est sur notre site, sur la page de l'émission.
2: Je prends un exemple d'un jeune étudiant en informatique là qui elle nous l'avait montré à une réunion Technologos. Laura, c'est un jeune étudiant qui est en école d'informatique et qui voit tous ses camarades tricher avec l'IA pour tout ce qui est codage, alors que lui il le fait pas, et il voit qu'ils ont tous des super bonnes notes.
0: Et maintenant on dit même plus tricher, on dit apprendre à utiliser.
3: C'est vrai.
0: Ouais.
2: Et donc à la fin, l'étudiant comprend bien qu'ils ne comprennent rien à ce que a produit l'IA comme code, et ça l'écœure parce que les professeurs ne le voient pas. D'ailleurs, je vous le dis, dans les lycées de France, ça commence à créer des tensions. Les élèves qui voient leurs camarades tricher, les professeurs qui ne le voient pas, parce qu'il y a de plus en plus de trucs avec les oreillettes cachées, le fait de les bracelets connectés où on peut juste murmurer le sujet et entendre après. Non, je vous jure, il y a tout un tas de choses qui sortent avec des ingénieurs qui travaillent dessus pour améliorer la triche. Eh bien, ça crée des tensions. On reproche aux professeurs de ne pas arriver à trouver la triche. Et voilà, donc cet étudiant, c'était très intéressant, cet étudiant en informatique disait qu'il avait abandonné l'informatique et qu'il voulait faire de l'artisanat. Ouais. J'ai envie de dire, bon, ben, un informaticien de moins, un artisan de plus.
1: Moi, je suis rassurée par le fait qu'on ait encore envie de tricher.
2: Ah!
1: Ah, moi, j'ai adoré tricher et je continue de bien aimer quand je peux, quoi. Oui, je trouve que c'est rassurant de pouvoir tricher.
0: Oui, voilà. Pour les annonces, rendez-vous sur le site de Technologos dans la lettre Gardons le contact.
2: Voilà, et on vous dit à la rentrée, il y aura des rediffusions. À bientôt.
0: Bonnes vacances.
1: Bonnes vacances pour ceux qui partent.

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2: Bonjour.
1: Ça nous fait? Bien, alors, je dis à nous qui travaillons, ma belle, en ting bong et puis en grand belle.
3: Ma belle, oui, oui.

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1: Qui dit Belay dit la force, le cœur du pays Martinique.
2: Les rythmes du tambour, le son, les danses, ça fait partie de ce qu'on ne peut pas éviter quand on est martiniquais, c'est-à-dire que ça nous a habités et je pense que ça va continuer à nous habiter pendant encore longtemps. Quoi.
3: 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Nous pouvons ni explication en les toutes ces danses-là, côté sa sortie. Ça nous sûr, c'est qui danser nous, c'est ici à Imigané. C'est ici à Imigané. Alors, il y a l'eau bagaille qui sortit depuis l'Afrique, puisque la majorité de ici, on y garde nous sortit dans l'Afrique. Hein? Mais les autres savent ni français aussi, ils prennent la Martinique, ils mènent les ici, ils ont influencé dans ces nous. Les qui arrivent ici, ni tant joignent ces derniers Amérindiens, ces derniers Indiens qui étaient ici, ni d'autres monde qui arrivent aussi, comme Indiens. Donc, tout ça influencé. Danser nous, et puis bon, ça va, ça nous a dansé à présent. Ça faut que nous retiennent, c'est que danser nous, c'est ici à nous miganer.
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1975, dans une usine de Virginie qui fabrique du chlordécone, les ouvriers développent de sévères troubles neurologiques et testiculaires après avoir été exposés à de fortes doses de ce pesticide.

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1: 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A priori, ça.
2: Ça, on le sait.

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0: Monsieur le Président, on dit et on écoute par-ci ou par-là, on écrit que les eaux comoriennes régorgent de pétrole, énorme pétrole. Et nous, on voudrait vous dire aujourd'hui que ce pétrole existe depuis très très très longtemps, mais qu'on l'exploite peut-être pas assez bien. Ce pétrole, il se trouve dans les fonds marins, effectivement, comoriens. Ce pétrole s'appelle les Sélakantes.
1: Je vous aime beaucoup, Faïs Seleman et Ben El Fardo. À son Excellence, le nouveau président de la Fédération comorienne, Saïd Ali Saïd Othman.

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2: Alors, soyez les bienvenus sur Fréquence Paris Pluriel. On espère que vous avez passé une agréable sur la radio. On espère que tout le monde se porte à merveille. Nous, de notre côté, on essaie d'être à l'heure. Mais nous excusez, hein, ça arrive, les problèmes de transport. Mais cependant, nous sommes avec vous. Il est déjà 19h passé de 54 minutes, bientôt 20h. Et je veux donner la parole à notre invité, on va dire, habitué, puisque c'est pas la première fois que tu participes. Comment vas-tu? Excuse-moi, je suis un peu fatigué, j'écoute.
3: On m'entend?
2: Oui, je pense qu'on t'entend. Okay. Alors, je sais pas si tu m'entends.
3: Si, c'est bon.
2: Là, tu m'entends?
3: Ouais, je t'entends.
2: Génial. Parce que moi, je m'entendais pas. Aujourd'hui, on va accueillir une personne qui s'appelle Hashimo. Qui viendra parler de Mayotte, parce qu'on a eu, on va dire, un coup, une grosse polémique par rapport à ce qui s'est passé après la visite de monsieur le ministre Sébastien Lecornu, et beaucoup de choses ont été dites, et il viendra parler de ça tout à l'heure. On va aussi rappeler aussi qu'il y a des manifestations qui se passent actuellement, que prochainement... As-tu lu l'article sur les Jeux des îles, non?
3: Du tout.
2: Pas encore, on verra. Bon, on verra ça après. Mais cependant, on va écouter un son. Et puis, tu m'as dit que tu n'as pas eu de nouveautés par rapport à la dernière fois.
3: Non.
2: Non franchement. Oh. Allez, on va écouter Zili. Tu connais Zili quand même? Ouais, la grande Zili de Mayotte, en parlant de Mayotte. Elle vient de sortir un titre qui cartonne et puis on vous laisse écouter, on revient juste après ça. Et bien sûr, sur Fréquence Paris Pluriel et dans l'émission Écho des îles Comores.

0: sur Paris.
1: Monsieur le Président, on dit et on écoute par-ci.
2: Donc sur Fréquence Paris Pluriel, on espère que vous nous suivez. Une très belle chanson proposée qui était appréciée pour notre invité. On sera dans quelques instants avec lui pour parler de la situation de Mayotte. Et c'est surtout suite à la venue du ministre français à Mayotte par rapport à Chido, mais aussi à des choses. Donc on aura l'occasion d'en parler. On continue bien sûr sur Fréquence Paris Pluriel. On vous rappelle aussi que vous pouvez bien sûr nous appeler au 01 40 05 06 10 pour ceux et celles qui souhaiteraient participer à cette émission. Et on aura l'occasion la semaine prochaine d'avoir aussi un artiste qui viendra nous parler de tout son parcours. Donc ça sera la semaine prochaine. Et on revient dans quelques instants.

0: Voilà, donc en quelques minutes, on va être avec Hashimo et son invité qui viendra nous parler de Mayotte et de la venue de monsieur le ministre Sébastien Lecornu. Et je vais laisser mon acolyte prendre le micro, la table de mixage, c'est elle qui va tout gérer l'émission. Alors, ça va être la première.
1: Ouais, j'ai un peu stressé.
0: Un peu stressé, non, mais c'est ça les stages. Allez, on continue un peu de musique et puis juste après, on sera avec notre invité.

0: Voilà, nous sommes avec notre invité, Monsieur Hashimo, qui est avec nous, chargé de com de Cdiscom, c'est bien ça, Hashimo ?
1: Collectif de défense de l'intégrité de la souveraineté des Comores, c'est ça.
0: Voilà, aujourd'hui, tu nous as ramené une invitée. C'est pas la première fois que tu viens à la radio, hein, puisque
1: c'est pas la première fois.
0: Voilà, on parle souvent de Mayotte et tu défends et on défend l'intégrité du
1: territorial des Comores. Oui.
0: Des Comores et on était aussi invité un jour à une grande journée sur ce débat, et c'était très intéressant parce que nous avons eu la chance de rencontrer des Maoris, et ça c'est souvent...
1: Ah, c'est bien.
0: C'est vrai, et c'est souvent qui venaient donner leur avis historique, et ça nous a beaucoup appris, nous, animateurs, radio, journalistes, sur cette période. Et c'est pour ça que ça m'a permis aussi d'apprendre beaucoup encore, beaucoup de choses. Alors, on a aussi notre invité qui s'appelle...
2: Sania Assoumani. Et je suis présidente de Mabedia Panafricaniste.
0: Enchantée madame, soyez bienvenue. Alors, invitée surprise, mais on est tout heureux de vous accueillir parce que on parle d'un sujet qui touche aussi l'Afrique, puisque l'archipel des Comores appartient à l'Afrique. Tout d'abord, ma demande de ta venue ici à Hashimo, c'était par rapport à ce qui s'est passé et qui a perturbé, choqué l'opinion politique et générale dans l'archipel.
1: Alors, c'est par rapport à quoi ?
0: Au Premier ministre du...
1: Ah, l'arrivée du Premier ministre Le Cornu, donc à Mayotte, c'est
0: oui,
1: ça
0: tout à fait.
1: Parce
0: oui.
1: qu'avant lui, il y avait Édouard Philippe.
0: Oui,
1: qui,
0: alors qui lui, c'était un chapeau, lui. Ouais. Mais bon. Lui, il est dans le mouvement.
1: Oui, dans le mouvement, parce qu'il y a les élections présidentielles. Donc, ils vont tous là-bas pour faire le numéro habituel, puisque à chaque fois qu'il y a des élections présidentielles, ils viennent à Mayotte pour promettre aux Maoris monde des merveilles, mais en fait on sait que même les Maoris ils ont compris que c'est du cinéma. Mais puisque tu m'amènes vers la question de Le Cornu, en
0: alors,
1: fait ce qui s'est
0: tout,
1: passé,
0: oui, vas-y. Excuse-moi. Avant tout, Édouard Philippe, c'est vrai que j'avais omis ça, vient à Mayotte, c'était bon pour moi c'était pas prévu. Mais pourquoi les politiciens français prennent le sujet de Mayotte comme un sujet important?
1: Non. Justement, c'est ce que je viens de dire.
0: Non, mais c'est pour ça, mais il faut pour conceptualiser un peu les choses, en fait.
1: Alors, ok, je vais aller dans le fond de ta pensée, puisque c'est ça, en fait, tu veux me faire sortir des choses tout de suite, là, très tôt. Et en fait, Mayotte, c'est un grenier à voix. Ça veut dire quoi, en fait? C'est-à-dire, c'est le lieu où on va récolter des voix. Il faut savoir que Balladur, il avait mis en place le visa donc en 94 et justement pour faire campagne à ce moment-là. Et donc à chaque fois qu'il y a des élections législatives, les élections municipales, les élections surtout présidentielles, tu as un ballet de politiciens qui viennent là pour récupérer des voix. Parce que même si c'est une île quand même qui est petite, hein, mais ça fait des différences quand même, hein, au niveau des voix. Si on arrive à avoir des voix, donc ce qu'on appelle dans l'hexagone, hein, parce qu'il faut éviter aussi le terme métropole, puisqu'on n'est pas en colonie juridiquement, même si dans les faits on l'est. Donc on n'est pas une colonie, donc on n'appelle pas métropole, on dit hexagone. Donc même si les voix de l'hexagone totalisent beaucoup plus de voix, parce qu'il y a 67 millions de
0: Maoris.
1: De 67 millions de Français.
0: Des Français, excusez-moi.
1: Ici, voilà. Donc, à diviser proportionnellement par rapport à chaque candidat. Mais Guadeloupe ou Martinique ou Mayotte, à un moment donné, peut faire la différence. Même 100, 200, 300, 400 voix, c'est bon à prendre. Donc, ils viennent là pour récupérer de voix. Il y a rien d'autre. C'est pas. Ils viennent pas pour les beaux yeux des Maoris ou pour le bien-être des Maoris ou pour mettre en place les projets ou par exemple les histoires de 4 milliards. D'ailleurs, pour commencer à parler de Cornu, il y a un projet. Enfin, il y a un budget de 4 milliards qui a été prévu pour reconstruire Mayotte suite à Chido. Et on n'avait jamais entendu parler, rien.
0: Toujours rien.
1: Et comment...
0: Depuis, ça fait 2 ans. Hein.
1: Oui. Et en fait, ce qui s'est passé, c'est que le ministre des Affaires étrangères, donc des Comores, a mis le doigt dessus. Et je crois que Le Cornu était obligé de reparler de ça quand il a été interviewé. Mais bon, voilà, c'était juste pour répondre à ta première question. Pourquoi les politiciens s'intéressent à Mayotte? En fait, pour les voir. Il n'y a rien d'autre. D'accord. Quand ça sera terminé, les élections seront passées, chacun va rentrer chez lui. Après, ça sera terminé, ce remue-ménage sera terminé. Après, on oubliera Chido, on oubliera les Maoris. Voilà.
0: Alors, avant de rentrer dans le vif du sujet, comme tu disais, on va rappeler un peu le côté historique. On rappelle que la France est restée à Mayotte pour des raisons stratégiques.
1: Ouais.
0: Tu peux nous citer ces raisons stratégiques ?
1: Oui, non, mais excuse-moi, je ne vais pas empiéter sur tes questions.
0: Non,
1: mais on va venir à bout, il n'y a pas de souci.
0: D'accord.
1: C'est juste que tu m'as posé une question.
0: Vas-y.
1: J'aimerais bien répondre à cette question. Je suis venu ici parce que tu voulais que je commente un petit peu ce que...
0: L'actualité.
1: Voilà, c'est-à-dire, c'est que le Premier ministre français a dit.
0: Mm.
1: Il a dit qu'il allait... Le cornu, hein, il a dit qu'il allait conditionner l'aide au développement qui est aussi octroyée à certains pays africains.
0: Qu'on appelle AFD.
1: Voilà. Non, pas AFD. AFD, c'est l'Agence française de développement. D'accord, c'est un organisme qui finance des projets, etc. Donc l'aide au développement, l'ADP en fait, développement, voilà. Donc, c'est accordé par la France. Mais à ces colonies, ces anciennes colonies ou néocolonies, vous appelez ça comme vous voulez. Et donc, cet argent-là, souvent, il ne vient pas de la caisse
0: de
1: la Banque de France. Ça vient souvent de l'argent du franc CFA qui est pris dans les pays de la BEAC ou de la BCAO. Ce sont des banques du franc CFA de l'Afrique de l'Ouest et même... notre monnaie aussi, qui fait partie du franc CFA. Et cet argent-là peut provenir de là, en fait. C'est même pas de l'argent de la France, d'accord ? Et donc, le Cornu veut conditionner l'arrivée des pseudo-clandestins des trois autres îles vers Mayotte avec l'aide au développement. Concrètement, il dit que si les Comores ne contribuent pas pour arrêter les Comoriens de venir à Mayotte, chez eux, sur le propre territoire, il va couper l'aide au développement. C'est ça, en fait, que Edouard Philippe a dit, et qu'on trouve scandaleux et humiliant, comme si on était des enfants, hein, on était sur ses bottes, et on rappelle que le colon, c'est lui, c'est pas nous, et donc il n'est pas chez lui à Mayotte, hein, il vient faire son cinéma, comme la plupart des politiciens, comme je l'ai dit tout à l'heure, pour avoir des voix. Et donc, ça, évidemment, ça a choqué tous les Comoriens. C'est une tollée, l'ancien ministre des Affaires étrangères, Fahmy Said Ibrahim, qui a pris la parole. Il y a le ministre Msaïdi, et ça m'a étonné, parce que...
0: Oui, pour une fois qu'il réagit.
1: Il n'est pas souverainiste, lui. Il mange bien, lui. Hein. Et bien, d'un coup, il s'est réveillé, et puis...
0: Le secrétaire général, le fils d'Aziz Ali aussi.
1: Oui, non, mais j'arrive, il y a toute une flopée, là. Et donc, il y a Msaïdi qui a dit, ouais, l'homme, mais c'est quoi, de grâce, le cornu, si le... Comment dirais-je, si on doit conditionner cela, nous, on n'est pas d'accord, enlevez-nous ça, on s'en fiche de le développement. C'est vraiment la voie de... Il montre un visage, un petit visage, un brin de rupture, mais on n'en est pas encore là, rassure-toi. Parce que ceux qui sont vraiment dans la rupture, c'est les pays de l'AES, hein, qui ont tout coupé, qui ont chassé la France. C'est-à-dire le Mali, Burkina et le Niger. Voilà. Et donc, voilà, c'est ça, en fait, ce qu'Edouard Philippe a dit. Puis après, effectivement, le secrétaire général du gouvernement comorien, Azali.
0: Le fils du président.
1: Oui, le fils du président. Voilà,
0: ça sera plus simple.
1: Voilà, qui s'est offusqué par rapport à ça, et puis le ministre des Affaires étrangères qui a réagi en premier et qui a bien dit bon ben même si le communiqué qu'il a adressé était vraiment mou, d'une mollesse, parce qu'il dit que voilà, la France reste quand même
0: un partenaire privilégié,
1: etc. Mais nous n'accepterons pas que les Comoriens soient considérés comme des étrangers, ils sont chez eux à Mayotte, quoi. Voilà ce qui s'est passé, et c'est scandaleux, parce que, pour terminer sur cette question, parce qu'il faut conclure, il faut vraiment voir ce qu'il y a derrière ça. Ce qu'il y a derrière ça, c'est qu'il y a des politiciens français, certains ignorent complètement la problématique de Mayotte, sur le contexte historique, juridique, etc., et ils ne connaissent pas l'histoire de cet archipel, ils ne connaissent pas l'histoire qui lie la France et les Comores, dans quelles conditions on est passé de l'autonomie, par exemple, des îles à l'époque, puisque les Comores, avant l'ensemble, il y avait Madagascar dedans.
0: Tout à fait, oui.
1: Hein, et ils
0: là,
1: savent
0: on,
1: pas...
0: on appelait Madagascar et les Comores.
1: Voilà. Et ils ne savent pas comment on est passé de ce statut au statut des îles autonomes, comment on est passé des îles autonomes jusqu'à l'arrivée à l'indépendance le 6 juillet 1975. Et à la suite de ça, il y a eu le président Djamfar, donc, qui était président de l'époque, qui est parti quelques mois après, après le 6 juillet, juillet-août, septembre, octobre-novembre, 5 mois après, il est parti à l'Assemblée générale de l'ONU pour déclarer les Comores le 12 novembre 1975, sous recommandation du Conseil de sécurité de l'ONU, que les Comores sont composés de 4 îles, et ça a été validé par l'Assemblée générale. Donc, tout ça, les politiciens français, ils mettent ça dans la poubelle.
0: Est-ce que
1: voilà, ils nous prennent pour des idiots en fait.
0: Alors parce que là tu parles du côté historique, est-ce que
1: non,
0: c'est
1: juridique
0: pour, historique et juridique, est-ce que c'était pour cacher pour éviter que les gens recherchent à connaître ce qui s'est passé qu'ils mettent cette pression là et aussi qu'il y a aussi bon on va dire hein, il y a une députée qui est farouche, fervent défenseur.
1: Ouais, j'aime pas prononcer son nom.
0: Voilà, non mais.
1: Je te laisse. Vas-y, okay, tu peux le dire et puis je te dirai oui, c'est elle.
0: Et ça, Yusufa.
1: Oui, c'est elle.
0: C'est elle, d'accord. Fervent défenseur de la cause des départements. Est-ce qu'il n'y a pas cette pression-là, depuis qu'elle a été élue, elle a vraiment mis les doigts. A entraîné la politique française dans ce registre-là, conditionner les aides de la France, conditionner toujours à mettre en avant le cas des Comores à l'Assemblée nationale ici en France.
1: C'est-à-dire, j'essaie de comprendre ta question. Tu penses que elle, donc elle a poussé pour que Mayotte soit...
0: Non, à pousser Sébastien Lecornu à mettre ce sujet sur
1: Ah oui, table. Bien sûr. En fait, il n'y a pas que ça. Il y a plusieurs paramètres. C'est-à-dire que... Alors, je vais prendre un petit peu de recul. Elle fait partie de ce qu'on appelle les young leaders. Les young leaders, ce sont les jeunes générations, politiciens, qui ne sont pas vraiment des politiciens. Soit ils sont économistes, comme le président de France... qui n'est pas un vrai politicien, mais qui a été financé par les gros de là où il vient.
0: On peut le dire son nom, Macron, quand même.
1: Oui, voilà. Et les Rothschild, etc., qui a été financé par eux, et qui ont tout un programme mondialiste, tout le monde le sait, hein, pour ne pas aller trop loin. Et vous avez plusieurs jeunes young leaders, comme ça, qui sont mis dans différentes zones de la planète, sous influence des Occidentaux, pour mener dans les 20-30 ans à venir, pour contrôler le monde, en gros. Il y a elle fait partie, EY, je l'appelle comme ça. Elle fait partie donc de ces jeunes-là. Ensuite, on a Tidiane, je ne sais plus quoi, j'ai oublié son nom, un grand économiste de la Côte d'Ivoire, je crois, qui fait partie d'ailleurs, qui a été invité par Trump, là, à ce moment où je te parle, là, il a été invité par Trump à la Maison-Blanche. Il y a qui encore le président sénégalais, c'est un young leader aussi. Vous avez des présidents comme ça, en fait, jeunes, et donc Macron en fait partie aussi, et qui rentre dans un mouvement de young leader pour contrôler l'économie du monde
0: en faveur des...
1: Voilà. Et souvent, c'est ce qu'on appelle l'État profond qui contrôle ça, voilà, qui est derrière. Donc elle en fait partie.
0: D'accord.
1: Et donc, elle ne roule pas pour l'intérêt des Maoris. Hein. Je crois que tout le monde le sait. Ouais.
0: Vous avez entendu... alors, j'interpelle ta collègue. Là, on sort du côté de l'océan Indien, on arrive d'un côté mondial, et on peut même parler de l'Afrique. On parle du Sénégal, de certaines d'autres personnes aussi, qui sont influencées par des puissances étrangères. Qu'est-ce que vous en pensez de tout ça, en fait, en tant que
1: présidente
2: de ma Mabuja panafricaniste? Moi, ce que je pense, c'est que la France, elle ne veut pas nous lâcher. Même là, aujourd'hui, si vous avez vu, je ne sais pas si vous avez vu, il a failli avoir un coup d'État au Niger.
0: Au Niger, tout à fait, oui.
2: Déjà, ça m'a un peu secoué et tout, parce que j'ai quand même des amis là-bas, des collègues et tout. Donc, ils trouvent tous les moyens pour essayer de récupérer déjà l'AES. Déjà, ça m'a aussi secoué au niveau du Sénégal aussi, parce que le président qui était là, il était... vraiment avec... comment il s'appelle
1: Macky Sall, avant.
2: Non, pas Macky Sall. Il n'était pas avec Macky Sall. Il était avec l'ancien Premier ministre
1: Sonko.
2: Oui. Voilà. C'était comme des frères.
0: Sonko, oui.
2: Il a tout donné.
0: Tout a pris, oui.
2: Et après, d'un coup, tu vois qu'il fait coup de tête avec Macron et tout. Donc là, j'étais un peu choquée et tout. Mais ça devait arriver. Là, maintenant, il faut trouver une solution à ce niveau-là, rien que pour Mayotte. Parce que là, par exemple, il y a quelques jours, j'étais à Corté, en Corse, où, dans lequel il y avait un événement, surtout au niveau de la colonisation, parce que la Corse veut être indépendante. Donc, à ce niveau-là, il y avait plusieurs pays. Donc, moi, je représentais Mayotte, Mayotte-Comores. Et il y avait quand même la Guadeloupe, les Kanakis, Martinique, la Guyane. Donc, on était un peu tous ensemble. Et quand on parle un peu de nos pays, on constate qu'on avait tous la même stratégie. Voilà, la même stratégie, les mêmes problèmes. Moi, déjà, rien que la Corse, moi, je ne savais pas au départ qu'ils voulaient être indépendants. Pour moi, comme beaucoup, pensaient que la Corse est français. Mmh. Mais en fait, non. Quand on va en Corse, eux, ils ne se considèrent pas français du tout. Même au contraire, ils ont une haine vraiment dans laquelle ils disent « Non, non, on n'est pas français. » Quand tu leur dis « Vous êtes français ?»« Non, non, on n'est pas français. On est Corse et tout. » Ils ont cette haine-là.
0: Identité.
2: Voilà, tout à fait. Au niveau de leur langue aussi, ils veulent que ça parle français alors qu'ils ne parlent pas vraiment français. Ils ont leur propre langue. Mmh. Même la monnaie, par exemple, lors de l'événement, on n'avait pas le droit d'utiliser vraiment l'euro. Quoi. Ils avaient des petites pièces. On échangeait pour que ça puisse ne pas utiliser l'euro ou des choses comme ça. Donc, quand on se parle et tout, quand on dit qu'est-ce qui se passe dans nos pays, on trouve que c'est vraiment le même problème.
0: D'accord.
2: Donc là, aujourd'hui, on essaye de se mettre tous ensemble pour trouver une solution. Comment faire? Chacun a ses idées, chaque pays a son... Comment dire? À sa population qui peut nous donner des exemples. Et ah, peut-être nous aussi, on doit faire comme ça. Mm-hmm. Voilà. Pareil pour les Kanakis, qui ont eu les problèmes avec Bougival et des trucs comme ça. Donc voilà, tous ces problèmes-là, on les mélange et on verra après la
1: et
2: suite.
1: Et pour rappeler, juste pour appuyer ce que dit notre sœur, donc Sania, FID, c'est Front International de Décolonisation. C'est un front qui a été créé suite à un mouvement qui a été initié en 2022-2023 par une structure en Azerbaïdjan qui s'appelle BIG.
2: Non, c'est
1: ça. JIB. JIB, BIG, c'est en anglais.
2: C'est Groupe Initiative de Bakou.
1: Donc une structure qui est sous l'autorité, soutenue par l'autorité des pays non alignés, donc dont l'Azerbaïdjan fait partie, et qui avait invité quand même pas mal de structures. Justement, de l'indépendantiste, de la Guadeloupe, de la Martinique, des Comores, la Réunion, etc. Ils se sont retrouvés en 2022-2023. Le CEDISCOM était représenté, le comité maoré aussi était là-bas. Et ça avait fait énormément de bruit et il y a pas mal de séparatistes maoris qui n'étaient pas contents. Et ça avait atteint aussi justement le gouvernement français, c'était le but d'ailleurs, qui a commencé à menacer, toute personne qui ira contre la souveraineté française, etc., on va lui faire ceci, cela, mais en fait ça fait pchit. Parce que bon, voilà, on est dans un pays de droit malgré tout, on a le droit de s'exprimer, on a le droit de voyager, c'est toute certitude, les personnalités qui arrivaient de la Grande Comore en jouant Moïlier Mayotte étaient invitées, hein, ils ne sont pas allés d'eux-mêmes, ils n'ont pas fait un travail pour saper la souveraineté française ou mettre en danger la souveraineté française, tout ça c'était pour ils mettent la pression pour faire peur. Donc on avait parlé d'un ami tout à l'heure qui a eu, et d'ailleurs au retour, il y a le vice-président du comité maoré qui a eu des problèmes au retour quand ils arrivaient de Bakou. Et ensuite, il y a un ami, on l'a dit tout à l'heure, Chadli, qui a eu des problèmes aussi, mais il s'en foutait complètement, il savait ce qu'il faisait. Mais après, tout s'est calmé, tout est rentré dans l'ordre.
0: Ce genre de pression...
1: Et donc, à la suite, je finis.
0: Oui.
1: À la suite de ça, il y a eu après plusieurs invitations, est né le FID, c'est-à-dire D'accord. Fonds International de Décolonisation, qui regroupe toutes ces structures-là.
2: Et depuis cette création-là, la France, elle suit vraiment ça parce qu'ils ont peur.
0: D'accord.
2: Parce que là, maintenant, avant, chaque pays, on ne savait pas ce qui se passait, comment ça... Voilà. Mais maintenant, on sait. Donc, quand il se passe quelque chose, par exemple, au Kanaki, tout le reste va le savoir.
0: D'accord.
2: Donc là, on va commencer à se parler, on va dire « Ah non, non, on est contre, non, il ne faut pas faire ci, il ne faut pas faire ça. » Donc, quand il se passe quelque chose à Mayotte, pareil. Donc là, on était à Corté, j'ai reçu un bon journal qu'on me dit « Non, elle, ce n'est pas une Mahoraise, c'est une Comorienne et tout. » Pour moi, Mayotte, c'est Comorien. c'est Comores, c'est les Comores. Il n'y a pas de différence. Donc, je ne suis pas née à Mayotte, je ne suis pas née non plus aux Comores, je suis née à Marseille. Mm-hmm. Mais pour moi, je ne vais pas dire je suis française, je vais dire je suis comorienne. Mm-hmm. Et c'est ça, c'est pareil pour Mayotte. Donc, Mayotte, moi, je suis mahoraise aussi. Donc, ils ne peuvent pas me dire le contraire ou quoi.
1: On est quatre îles, vous savez, voilà. Ouais, tout le monde sait. Et puis, on a des cousins partout à droite et à gauche.
0: Tout à fait. Un petit coucou à la famille qui se trouve à Mayotte.
2: Il y a la famille là-bas.
0: C'est un petit coucou à la famille qui se trouve à la Mayotte aussi. Alors, est-ce que la difficulté de se rassembler dans une même cause, là, vous étiez en Corse, c'est facile pour vous pour pouvoir. Quelles sont les difficultés que vous rencontrez lorsque on entend des menaces? Oui. Est-ce que tu penses que ça peut aller loin?
2: Ça peut aller loin parce que certains, par exemple, certains, surtout la Guadeloupe, j'en ai deux personnes, à chaque fois qu'ils voyagent, ils se font arrêter. Moi, des fois, je suis avec eux, hein, mais comme ils ne me connaissent pas, je ne suis pas vraiment rentrée, donc ils ne m'arrêtent pas encore. Mais ça, c'est possible. Mm-hmm. Mais eux, à chaque fois, ils se font arrêter. Donc, arrive à la douane, ils disent « Non, ce n'est pas la peine de me demander d'appuyer mon passeport ou quoi. »
0: Arrêtez-moi.
2: On y va. On y va.
0: Parce qu'ils s'en fichent, en fait.
2: Voilà, ils s'en fichent.
1: Voilà, ils s'en fichent.
2: Ils sont vraiment... Mais ben, y en a un même, on était à Bakou, et lui, après, il passait à Bruxelles. On s'est dit « Belgique, il ne va pas se faire... arrêter ? » Eh ben non. Mais en plus, le problème, c'est qu'ils ne savent pas pourquoi. Mmh. Ils se posent la question, mais pourquoi vous êtes dans un fichier et tout, truc, ça pose des questions, tout. Mais ils ne le savent pas.
1: Il faut savoir que les services, pour aller dans le sens de Sania, les services, en fait, ils fichent ces gens pour des raisons politiques. Et quand on passe à la frontière, ils sont obligés de faire leur boulot, en fait, et d'aller contrôler. Parce que ça peut être un criminel, ça peut être... etc. Donc, ils vont contrôler. Du coup, ils amènent la personne, ils contrôlent, ils voient que c'est Batani, quoi, ils le lâchent.
2: C'est
1: tout. C'est pour les emmerder, en fait.
2: Ouais, mais c'est ça.
1: Et
2: c'est
1: pour aller dans ce sens, justement, il y a le président de Kaubuntu, donc Romain, qui a été arrêté aussi de retour de Bakou. Et puis, pour aller plus loin, les panafricanistes sont harcelés. Tu parles aussi, ça peut aller plus loin. Franklin Yamsi, c'est un grand philosophe qui a été professeur de philosophie ici en France. Il a démissionné il y a un mois, mais il a eu deux ou trois procès derrière lui par l'État français. À ce moment, on lui a coupé les vivres, c'est-à-dire tous ses biens, alors que sa femme et ses enfants, il a un enfant qui va à l'université, sa femme et ses enfants ici vont à l'école, etc. Ben on leur a coupé les vivres, c'est-à-dire qu'ils ne peuvent pas utiliser leur compte bancaire, tous leurs biens sont bloqués. Et il n'y a pas longtemps, là, ça a été renouvelé. Ça, c'est Franklin Yamsi qui est au Mali en ce moment, qui critique en fait le néocolonialisme, la colonie. Politique néocoloniale, France-Afrique, la politique france-africaine depuis des années. Deuxième mère, il y a Nathalie Yamb, la Camerounaise, qui a fait le discours, donc un grand discours mythique en 2019, donc à Sochi, donc à une conférence en Russie, et qui a touché le monde entier, hein, et qui est pareil, qui est interdit de survoler le territoire
0: français.
1: Pas français, européen.
2: Européen maintenant. Au départ, c'était que la France, parce qu'elle est suisse. Elle pouvait pas venir en France ou quoi, si elle était un truc direct, elle se faisait arrêter.
1: Et en ce moment, Kenny Seba, où il est?
0: Il est emprisonné en
1: Afrique du Sud. Kenny Seba, il a été arrêté avec son fils, vous savez pour quel motif? Parce qu'il n'avait pas de visa. Mais en fait, quand on vous arrête, vous n'avez pas de visa, on vous renvoie chez vous. Mm. Eh bien, il est encore en prison, ça fait 132 ou 144 jours.
2: Ouais, mais le problème, c'est que lui, on ne peut pas l'envoyer chez lui, ou pas.
1: Oui, et en fait, il y a la pression du gouvernement néocolonial qui est sous les bottes donc, de la France, colonialiste, qui est le Bénin, qui met la pression pour l'extrader chez lui. Et quand, si Kémy Séba est extradé au Bénin, c'est fini, parce qu'ils vont le mettre en prison, et c'est fini pour, ça, pour lui. Mm. Et donc... Heureusement, comme il a un passeport nigérian, puisqu'il est diplomate, Kémy Séba a le statut de diplomate nigérian. Il est conseiller du président Tchani. Et donc, heureusement, il y a les avocats du gouvernement nigérian, les conseillers du gouvernement nigérian qui sont là, qui défendent ce dossier en Afrique du Sud en ce moment. Donc, voilà, toutes ces pressions en fait, qui mènent vraiment à rien. Et si tu veux, à bout, cette histoire, c'est que la France est aux abois. La France a toujours compté sur ses colonies pour vivre. Depuis le 19e siècle, l'argent venait d'Afrique. Mmh. D'accord ? L'or, le diamant, le diamant de Giscard, hein,
0: oui.
1: Rappelez-vous.
0: Oui, tout à fait, la valise.
1: Tout ça, le pétrole, le Gabon, tout ça, c'est ça qui a enrichi, c'est l'Afrique. La France, pardon. C'est l'Afrique qui a enrichi, donc, les Occidentaux, sans parler de la Belgique, tout ça, mais on parle de la France. Et avec ce mouvement souverainiste, avec ce changement, l'avènement des BRICS, avec un monde multipolaire, où chaque État doit être indépendant économiquement et politiquement, avec le front, en fait, russe, BRICS, BRICS, c'est-à-dire la Chine, l'Inde, Brésil...
0: Oh, mais des fois l'Inde, des fois...
1: Oui. Non, mais en fait, ils forment... C'est une coalition économique, c'est pas militaire. Ils font front par rapport au dollar, ils font front par rapport à l'hégémonie occidentale. Et avec tout ça, ça les a affaiblis. Et surtout avec la naissance de l'AES, la France ne peut plus prendre l'uranium du Niger, qui alimente les centrales nucléaires en France. Et, alors que le Niger ne s'éclaire pas.
0: On rappelle qu'il y a un tentative de coup d'État.
1: Il y a deux jours, c'était hier ou
0: après ? Non, c'était aujourd'hui.
1: C'était hier soir. Il y a eu encore la troisième tentative de coup d'État pour renverser Tiani. Mmh. Alors que l'AES, maintenant, a une armée qui s'appelle le Front Uni de l'AES. C'est-à-dire, c'est une armée des trois États. D'accord ? Ils ont des armes. Hein ? Ils ont reçu beaucoup d'armes. Le Mali a reçu beaucoup d'armes qui viennent de la Russie. Et l'armée malienne a pris un niveau considérable. Ils ont du renseignement qui vient des grandes puissances, de la Russie, de la Chine. Ils ne le disent pas, évidemment. Parce que le militaire, en fait, toutes les actions militaires, le combat, etc., ça ne peut pas fonctionner s'il n'y a pas du renseignement. Le renseignement, c'est quoi ? C'est les satellites qui observent tous les mouvements, en fait, militaires, les mouvements des terreaux, on appelle ça comme ça, bon, terroristes, mais on le sait, qui sont eux-mêmes, après je vais m'arrêter là, parce que sinon... Mais c'est la vérité, c'est l'actualité. Voilà, qui sont financés par les Occidentaux, par la France, les terroristes sont financés par la France, et c'est pas quelque chose qui est caché, c'est la réalité, hein. Ils sont financés en francs CFA, en dollars, en euros. On leur donne des armes. Et les armes partent aussi d'Ukraine. Il y a l'ambassade d'Ukraine qui est au Sénégal, qui a carrément pris la parole il y a deux ans pour dire que nous avons été aidés, donc, les terroristes pour mener l'opération de Kinzanwaten, donc à la frontière algérienne. Mm-hmm. Vous vous rendez compte ? Ils disent les choses ouvertement maintenant, donc il n'y a rien qui est caché. Donc, la France est aux abois, pour revenir à ce que je disais tout à l'heure. Donc, de l'actualité, c'est Abou qui le montre aussi, mais c'est aussi les réseaux sociaux, parce qu'il n'y a rien qui est caché maintenant. Avant, on nous envoyait Radio France, on nous envoyait France 24, etc. On n'avait pas RFI, voilà, on n'avait rien, RFI. Moi, je me rappelle quand j'étais au Congo, quand j'étais tout petit, j'entendais RFI. Oui, j'étais content. Oui, c'est quoi ? Ah, c'est en France. Waouh, ben on rêvait tout de venir ici. Mais en fait, c'est maintenant qu'on comprend pourquoi il y avait RFI diffusé dans tous ces pays. C'est parce qu'il fallait diffuser donc la francophonie, le message du colonialisme, etc. Voilà, Abou, si je continue comme ça, il faut m'arrêter.
0: On va bientôt arriver à la fin. Mais concernant Mayotte, par rapport à cette entreprise, on sait que Mayotte a pas simplement un emplacement
1: géostratégique.
0: Voilà, géostratégique, mais il y a aussi, maintenant, on parle, il y a un moment donné, on en avait parlé, c'est aussi le côté pétrole, parce qu'on sait qu'il y a un gros gisement qui est là aussi. Est-ce que ça joue aussi
1: Bien sûr. D'ailleurs, Marine Le Pen l'avait dit il y a deux ans, et on avait repris ses discours, cette information, on l'a publiée dans un communiqué. Et en fait, effectivement, l'océan Indien, c'est une zone où il y a du pétrole. Hein, d'ailleurs, le pétrole est exploité dans la même zone par le Mozambique, par des compagnies anglaises et américaines. Et puis, il y a Total Energy qui est au milieu aussi. D'accord ? Et il y a du pétrole, côté comorien, surtout vers Mitsamihouli, au côté nord, en fait. Il y a beaucoup plus de pétrole là-bas que vers Mayotte. Ça, il faut le savoir. Moi, j'ai étudié ce dossier. Hein.
0: D'accord.
1: donc, je le connais bien.
0: C'est pour ça que certains veulent rester au pouvoir.
1: Voilà. Ah ben, super. là, tu avances donc, dans le sujet. Et donc, effectivement, il y a beaucoup de pétrole au sous-sol marin, en fait. Hein. Et donc, il faut creuser, il faut sortir ce pétrole-là, et ensuite l'exploiter, le vendre, etc. Et vous savez très bien que quand il y a pétrole quelque part, il y a l'armée américaine ou il y a l'armée française.
0: On les a vus venir débarquer
1: donc,
0: il y a quelques temps.
1: Le pétrole comorien, et vous savez comment ça se passe, il est divisé en plusieurs blocs.
0: Bloc, hein. Oui,
1: donc il y a le bloc 32-33-34 ou 34-35 qui sont exploités en ce moment par une compagnie américaine. D'accord ? Et puis, qui dépend directement du Pentagone, de la présidence américaine.
0: Alors, carrément. Comment ça se fait que ces blocs ont été utilisés sans que la population le sache ?
1: C'est pas encore utilisé, en fait, c'est en exploration.
0: D'accord.
1: Et l'exploitation, ça sera après. Donc, il y a une compagnie américaine, une compagnie anglaise, et puis je crois que c'est les deux qui exploitent, ces trois blocs ou quatre blocs. Et comment ça se fait que, parce que la plupart de ces opérations se font de façon opaque, parce qu'il y a des magouilles, il y a des commissions derrière. C'est-à-dire, on dit au gouvernement, au président, et que on fait ça, mais type, vous en parlez pas à la population, etc., quoi. Parce que c'est, vous savez, quand on découvre du pétrole quelque part en Afrique, ou qu'on trouve une mine de diamants, une mine d'or, etc., les compagnies étrangères qui ont les infrastructures nécessaires pour pouvoir extraire ces minerais, ils achètent déjà le marché sans que la population le sache.
0: Okay.
1: C'est souvent comme ça, malheureusement. D'accord ? Et donc, souvent, ça se fait. Le pétrole, l'exploitation du pétrole, l'exploration, c'est-à-dire on va chercher, on va, etc. Après, il y a l'exploitation, c'est-à-dire on va extraire et puis vendre. Tout ça, c'est sous contrôle de ces compagnies étrangères, américaines et anglaises, malheureusement, avec des contrats signés déjà avec le young leader du apparemment prochain président des Comores, qui n'est que le fils d'eux. Je te laisse terminer.
0: Merci. on va bientôt se terminer, il ne reste pas longtemps. Dernière question. Vous allez tous les deux répondre. Est-ce que ces élections françaises, on va encore une nouvelle fois entendre l'archipel des Comores dans les discours ?
1: Non, j'ai pas compris.
0: Présidentielle.
1: Les élections présidentielles ou aux Comores
0: en France.
3: Oui.
1: On va entendre parler de l'archipel. Oui, mais on va entendre parler, oui.
3: Parce que déjà, comme on dit, le cinquième. Déjà, c'est Marseille, ils aiment bien aller là-bas. Là,
1: on en est qu'au début. Hein.
0: D'accord.
1: Mais ils vont retourner. Je pense que Macron, il va retourner à Mayotte.
0: Oh non, c'est à Attal.
1: Mais non, c'est pour soutenir Attal.
0: Ah, ok, d'accord.
1: Il peut y aller là-bas pour le soutenir. C'est comme ça que ça se passe. Ils sont sur la même table, hein, en fait. Il ne faut pas oublier ça. C'est-à-dire, quand il y a les élections municipales, ou cantonales, ou les élections départementales, ils se soutiennent comme ça, en fait. C'est-à-dire, quand on a gagné quelque part, on va soutenir l'autre candidat qui est dans le même bord que toi.
0: D'accord.
1: Hein ? C'est comme ça que ça se passe ici. Donc, Macron peut très bien aller là-bas pour soutenir...
0: Voilà. Beaucoup de choses ont été dites. Pour conclure, je vais te laisser le mot de la fin. Pour conclure, sur l'avenir de votre organisation... quels sont les projets pour l'avenir et comment vous suivre dans les réseaux sociaux ?
3: L'avenir, c'est quoi ? C'est toujours pour l'instant avec mes collègues guyanais, Cameroun moi aussi, Guyane, Guadeloupe et tout ça. On a un événement d'ici quelques jours à Barcelone parce que les... comment ça s'appelle leur truc ? Il y a une association qui veut aussi leur indépendance au niveau de la Catalogne, tout ça. Donc, il y aura un grand événement le 11 septembre. On va y participer pour les soutenir et montrer que, voilà, tout pays qui veut avoir son indépendance, elle peut l'avoir. Il faut arrêter de dire qu'on ne peut pas avoir, c'est nous les plus forts et tout. Il n'y a pas de plus forts.
0: D'accord.
3: Le monde a le droit, la possibilité d'être libre.
0: D'accord.
1: Et le 14 décembre aussi à Genève. Hein ?
3: Oui, le 14 décembre, tout à fait.
0: Voilà, donc vous avez...
1: Je peux rajouter ?
0: Oui, bien sûr.
1: Je ne sais pas si Samia a fini.
3: Oui, j'ai fini, vas-y.
0: Ah, il faudra qu'elle donne les liens au réseau après.
1: J'avais un truc à
0: Vas-y.
1: Et après, on va lui passer la parole.
0: Oui, bien sûr.
1: En fait, il y a eu un événement important, enfin un événement, oui, une réunion le 22 août dernier au Jardin de la Paix qui a réuni en fait les ténors de l'intégrité territoriale. Et le comité maoré était à l'initiative donc de cette rencontre qui va ouvrir la question de l'occupation de l'île comorienne de Mayotte à l'ensemble de la société civile comorienne. D'accord. Donc cette rencontre a eu lieu ce jour-là et il y a eu une commission qui était née et puis on l'a donner la mission de faire le compte-rendu de cette rencontre. Et normalement, c'est aujourd'hui qu'ils doivent nous livrer. Donc, dans les réseaux sociaux, il faut regarder. Il y aura ce compte-rendu-là. Et normalement, il y a un mouvement important, souverainiste, qui va rassembler toutes les structures. Pourquoi pas Mabedia Panafricaniste, il y aura CEDISCOM, Comité Maori, Ngochao, toutes les structures qui défendent la souveraineté de l'île comorienne de Mayotte. Appartenant aux Comores pourront adhérer à ces structures, mais il y aura une charte que la plupart des structures devront se soumettre, bien évidemment. Voilà une information que je voulais donner.
0: Merci. Alors,
3: Nous, pour nous retrouver, c'est surtout Mabedia Panafricaniste dans les réseaux sociaux comme Facebook, Insta, TikTok. D'accord. On est plus dedans. Ou sinon, après, on peut nous trouver aussi dans des événements. C'est surtout ça, voilà. Ouais. On okay. est toujours là.
0: Et CEDISCOM, toujours au combat
1: CEDISCOM au combat aussi. Je vais dans la même ligne. Vous pouvez nous retrouver sur TikTok, vous pouvez nous retrouver sur Facebook, vous pouvez nous retrouver sur X, vous pouvez nous retrouver sur Insta. Non, en fait, on a une page plutôt YouTube. Aussi, donc on a toutes ces pages-là. Et puis il y a aussi quelques structures qui sont parallèles, qui s'appellent MPPAC, je ne sais pas si vous avez déjà entendu. Mouvement panafricaniste, mouvement patriotique panafricain de l'archipel des Comores, qui est né aussi, qui regroupe plusieurs jeunes et non jeunes. Il y a beaucoup de Maoré dedans, souverainistes, donc qui sont pour l'ensemble de l'archipel des Comores, le retour de Mayotte dans l'ensemble. Mais aussi, il y a des Anjouanais, Moëliens, Grands Comoriens.
0: D'accord. Eh bien, merci de nous avoir donné et répondu à nos questions aujourd'hui sur l'actualité, mais aussi sur l'avenir. Aussi, nous faire découvrir ce mouvement panafricaniste. sur nos antennes. Et on vous souhaite bien sûr beaucoup de courage, parce que là, on a appris beaucoup de choses grâce à vous. Et merci de nous avoir donné la possibilité d'en parler aujourd'hui. Je rappelle que j'ai pris au dépourvu notre invité Hashimo. Il est venu à ma levée pour parler de cette actualité.
1: Bon,
0: on te remercie. Voilà, on te remercie d'avoir été aussi disponible pour nous avoir présenté notre invité aujourd'hui. Et puis à notre stagiaire aussi qui va nous lancer la musique. Dans 5 minutes, on aura la prochaine émission Jazz. Ben, on vous souhaite de passer une très bonne
1: merci,
0: soirée.
1: Merci à vous.
0: On a essayé de parler de cette actualité avec la venue du Premier ministre Sébastien Lecornu à Mayotte. Il manquait mon collègue Abdourahmane, mais bon, il n'a pas pu être là, mais je pense que la prochaine fois, il sera là pour en parler aussi. Merci de nous avoir suivis. On revient dans quelques instants et puis bonne écoute sur Fréquence Paris Pluriel dans l'émission Écho des îles Comores.

Alors, merci beaucoup de nous avoir écoutés. Je vous laisse continuer la soirée avec l'émission Jazz qui arrive juste après. Bonne soirée à vous.

Bonjour à toutes, bonjour à tous. 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Jatra, le magazine du jazz et des musiques du monde sur FPP 106.3. La technique est au micro. Olivier pour 90 minutes de musique non-stop. Et cette émission de vacances porte bien son nom puisqu'il n'y aura pas d'invité. On commence par le disque du mois, celui de Ariel Besson en duo avec Lionel Suarez, Blossom. Le morceau numéro 9, La Course.

Le guitariste Anthony Jambon revient avec un troisième album de sa carrière sur 10 ans, Relativity, un album qui fait suite à une série de concerts parisiens, au Baiser Salé entre autres, où il avait présenté ce répertoire. Là, dans les bacs, arrive ce double album avec des morceaux assez longs puisque la plupart sont entre 12 et 17 minutes, durs à passer en radio, donc ils ont fait des versions plus courtes, et c'est tant mieux parce que c'est de la très bonne musique. Anthony Jambon, c'est guitare et composition, et parfois chant. Camille Passeri, c'est à la trompette. Joran Cariou, au Rhodes, piano, prophète, chant. Swahili Mbappé, à la basse et au chant. Et Martin Wangermé, à la batterie. Quelques invités, Bastien Picot, Natasha Rogers au chant et Guillaume Latil aux cordes. On va continuer avec le guitariste américain John Shannon qui vient de sortir un album, Shadow Sketcher, et le nom du morceau Sunrise.

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Une émission de vacances avec pas mal de choses intéressantes. Des jeunes groupes, le jazz change et c'est assez symptomatique. On y trouve des musiciens qui sortent des écoles et qui ont une envie, c'est de faire une musique personnelle. Tel le groupe Fustige que nous écoutions, The Very Pulse of the Existence, c'est le nom de l'album. Les As Space Station, c'est le nom du morceau. C'est un groupe qui est né il y a 7 ou 8 ans, il y a 5 membres. Antoine Martin au saxophone et chant, Ossiane Marcari au synthé, Martin Ferreros à la guitare électrique et au chant, Juan Villarroel, guitare basse, et Zachary Leblond à la batterie. C'est un jazz assez particulier, il est rythmé, électrique et surtout lunaire, où il reçoit des tendances qui soient rock ou punk. Ces instrumentistes qui ont pour point commun d'être issus tous du Conservatoire National Supérieur de Musique de Danse de Paris. On continue avec un autre groupe qui lui aussi à toute une spécificité musicale, il s'agit de Petite Lucette. C'est une musique qui se coule sec en nous, arrose les colères endormies, éveille l'envie d'enfourcher les lucioles, d'écouter des cailloux qui se cognent et caressent nos chagrins. C'est le début du texte de la création qui a été faite en 2023 et qui s'appelle « Incendier ses tristesses ». Les musiciens et musiciennes Clémentine Ristor au saxophone, Sylvain Fouché au clavier, Pierre-Antoine Despature à la contrebasse, Manon Saillard, percussion et vibraphone, et Mathieu Humbert à la batterie. On va écouter le 8e morceau de l'album, Sous les lacrymos.

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Nous écoutions un trio qui est toujours dans la même veine que ce que nous écoutions avant, puisqu'il s'agit du frère de Trevan Chemirani, Bijan Chemirani, que l'on retrouve aux arbres, avec Reddy Aza, qui lui est au violoncelle, et Rami Khalife, qui lui est au piano et de temps en temps à tout ce qui est électronique. Ces musiciens sont tous d'origine différente, puisque nous retrouvons un Iranien, Reddy Aza lui est albanais et Rami Khalife libanais. Une musique très fine, vraiment du régal. Le morceau que nous écoutions, tiré de l'Antidote, The Orchar. On continue avec un groupe de musiciens occidentaux qui se sont rencontrés en Grèce sur une île, The Sound of Paros, un endroit où les touristes viennent passer du bon temps et les musiciens essayaient de vivre un peu. C'est là où ils se sont rencontrés. Leur idée, c'est de créer une musique personnelle, Space Time, le morceau que nous allons écouter, Alibaba.

Vous êtes à l'écoute de Fréquence Paris Pluriel 106.3 en compagnie de Jatra avec la chanteuse Victoria Alexanian, une chanteuse d'origine arménienne qui chante des textes de son pays, mais en même temps avec une grande créativité. Elle est devenue française maintenant. Elle travaille avec pas mal d'artistes et suit un chemin créatif exemplaire. On l'écoutait dans son premier album, Vichap, et le nom du morceau, Nadir. On continue avec Antonio Farao et Stéphane Belmondo en quartet. On y retrouve un excellent contrebassiste en la personne de Thomas Bramery, un batteur hors norme, Benjamin Enoch, et puis évidemment Stéphane Belmondo et Antonio Farao. On va les écouter dans le huitième morceau de l'album, Melancholy of Rita.

un bon morceau que celui d'Emler Chamichian et Champard, un trio sous la houlette évidemment de Andy Emler, qui vient de sortir un album, Here is Another Way. The Hard Way étant le nom du morceau. C'est sorti chez le label La Buissonne. C'est un disque vraiment différent de la dernière production de Andy Emler. Mais ça reste d'une qualité absolument remarquable. Ce morceau étant le morceau le plus dynamique. Les autres sont dans une sorte de souplesse, de latence. Un excellent disque, on le repassera. On va passer sur un registre bien différent, puisque c'est Piano Extended, un disque qui a été fait par l'ensemble Panoramic Project. Un projet intéressant, 7 morceaux, 7 pianistes qui ont été invités, et ces pianistes développent leur imaginaire dans l'espace qu'on leur a alloué. Le premier arc, c'est Enzo Carmiel, le deuxième, pas Djembel, c'est Kleyla Abraham. La semaine dernière, nous avons passé un entretien de Kleyla Abraham. C'est l'occasion donc d'écouter le deuxième morceau de l'album, pas Djembel.

Michel Portal nous a guidés cette semaine. Il a été un acteur majeur de la scène jazzistique française et internationale. On va le retrouver là, dans un morceau qui a été fait en 1970 avec John Surnheim, Bar Phillips, Stu Martin et Jean-Pierre Drouet. Ça s'appelle « Alors ». Et le nom du morceau « Undercurrent ». Chose marrante, c'est une époque où ils étaient très proches du free jazz et on le retrouve avec des musiciens ou une génération qui a travaillé de la même manière. On rendra un hommage plus important la prochaine fois.

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Marc Lethierry, groupe, c'est son dernier album en date. Oh, il est sorti il y a quand même 2 mois. Meets Double D, D, Ear, Big Ben, c'est le nom de son album. At Studio 4. C'est toujours dans la même veine, très puissant. On écoutait le 8e morceau de l'album, Slide Roll. On continue et on finit l'émission avec Nola French Connection, un brass band français qui est né, et c'est marrant, à la New Orleans il y a 12 ans. On écoute un extrait de cet album qui est sorti hier, Buskin' Hardaway. Et le morceau choisi, plein de dynamite, Don't You Pin That Shit On Me.

0: 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Bienvenue, bienvenue à Star à l'affiche, votre rendez-vous hebdomadaire. Voilà, ce soir, nous recevons Émilie Ménard. Bonsoir, Émilie.
1: Bonsoir.
0: Alors, je ne le présente pas plus que ça. Elle va se présenter elle-même. Elle nous parlera de pourquoi elle est venue nous voir ce soir et ce qu'elle fait. Bon, pour juste introduire, elle est artiste peintre. La suite, on verra. Nous allons faire une toute première pause musicale pour que les auditeurs se mettent, se préparent pour justement suivre l'émission. D'accord ? Nous écoutons un tout premier son. Sébastien, quand tu veux.
2: MC Noir au mic. 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

0: Paris, pluriel. Voilà. J'ai dit donc que ce soir, nous recevons Émilie Ménard. Rebonsoir, Émilie.
1: Oui, rebonsoir.
0: Bienvenue à Star à l'affiche. Vous êtes la star de la soirée.
1: Merci.
0: Donc, voilà. Merci pour l'honneur que vous nous faites de nous visiter. Alors, pour commencer, je dirais. Je me présente. Je suis Pierre Kama pour vous et pour les auditeurs. Au micro, donc, c'est Pierre Kama. À la réalisation, c'est Sébastien Morel. Bonsoir, Sébastien.
2: Oui, bonsoir. Et très honoré de recevoir.
0: Je ne te dis pas bienvenue. Hein. Donc, tu es là, tu fais partie d'un mur. Donc.
2: Très honoré de recevoir donc Émilie Ménard ainsi que Nadine Urpi, sa maman. Et nous leur souhaitons donc bienvenue.
0: Alors, je reviens vers vous, Émilie. Alors, vous êtes artiste peintre.
1: Effectivement.
0: On ne devient pas comme ça. Vous avez un parcours, je suppose.
1: Oui, effectivement, ça ne s'est pas fait en un jour. Donc, alors, je suis artiste depuis 2 ans. Je ne fais que ça depuis 2 ans. Donc. Après, depuis toujours, j'ai été passionnée de dessin, de peinture. Donc, voilà, ça ne s'est pas non plus fait du jour au lendemain. Et ça me paraissait un peu inaccessible. Donc, je n'avais pas osé me lancer jusqu'à maintenant. Et puis, là, les circonstances ont été favorables. Je me suis dit que c'était le moment ou jamais d'essayer. Et voilà, et ça a marché. Donc, je suis contente.
0: Avant ceci, je pense que nous allons parler de vos débuts.
1: De mes débuts, oui.
0: J'aurais appris que vous avez eu un parcours scolaire alternatif.
1: Voilà, alternatif, en effet. alors, en fait, j'ai eu toute mon éducation qui s'est faite à la maison. Voilà, je n'ai pas été à l'école. Je n'ai pas suivi le parcours scolaire normal. Donc, du coup, ça m'a donné beaucoup de temps pour lire, pour dessiner, pour peindre. C'est un petit peu pour ça aussi, je pense, que j'ai eu ce côté artistique que j'ai pu développer. Et après, j'ai commencé à travailler avec mon père dans différentes activités. Et puis, après, j'ai eu envie de prendre un peu mon envol. Et c'est pour ça que je me suis tournée vers la peinture.
0: Parcours scolaire alternatif. Vous avez fait votre scolarité à la maison.
1: Oui.
0: Les parents sont enseignants ?
1: Pas du tout, non. Ils ne sont pas du tout enseignants. Et voilà, après...
0: Vous êtes peut-être surdoué, non ?
1: Merci, c'est gentil. Je ne pense pas, mais voilà.
0: Vous ne pensez pas, mais voilà. Vous êtes modeste. Non ? Ainsi donc, artiste peintre, et vous avez consacré, parce que vous avez fait votre scolarité pendant domicile, hein, vous avez concentré votre talent, je reviens à moi, au dessin, à l'écriture et à la peinture, bien après, n'est-ce pas ?
1: Pardon ?
0: Vous avez consacré votre vie pendant que vous étiez en tout cas à la maison avec papa et maman.
1: Oui.
0: Et vous avez appris, c'est maman et papa qui vous ont accompagné, au fait qu'ils vous ont appris à lire et écrire.
1: Oui, c'est mes parents en effet qui m'ont fait mes cours. Voilà, des fois on avait aussi des profs qui venaient. Mmh. Oui, voilà. Et puis j'apprenais aussi par moi-même. Et puis tout ça, mis l'un dans l'autre, j'ai fini par réussir.
0: Mais vous n'êtes-vous pas senti différente des autres filles ou des autres jeunes, pardon, de votre peau qui allait à l'école normalement, non ?
1: Oui, forcément, évidemment, c'est vrai que ça marginalise un petit peu parce qu'il y a très peu de gens qui sont comme ça.
0: Ça n'a pas développé un complexe quelconque ?
1: Je pense pas, peut-être un complexe de supériorité.
0: N'est-ce pas ? D'où le côté surdoué.
1: Ouais. Voilà. Non, mais je ne me sentais pas seule. Mon frère aussi a eu le même parcours. J'étais très heureuse de ma vie comme elle était. Et je n'ai pas du tout de regrets par rapport à ce système d'éducation que j'ai reçu.
0: Donc, on va dire, sur le plan artistique, vous êtes précoce où vous étiez. Hein, en tout cas, parce qu'à 8 ans, déjà, vous avez réalisé votre première bande dessinée.
1: Oui.
0: D'après ce que je vois sur l'affiche. Et à 13 ans, votre premier roman.
1: Oui.
0: 13 ans, il faut le faire.
1: Voilà, j'étais passionnée d'écriture. C'était le premier métier que je voulais faire, c'était écrivain. Donc j'écrivais tout le temps plein d'histoires. Et j'avais écrit mon premier livre à 13 ans. Je l'ai retrouvé il n'y a pas longtemps d'ailleurs.
0: Mais quel est le titre de ce livre alors ?
1: Je ne me rappelle plus du titre en fait. J'aurais peut-être un peu honte du titre aujourd'hui. Mais...
0: Okay. On va faire une petite pause et puis on revient.
1: Ça marche.

0: Chacun pour soi de Papa Wemba, extrait du dernier album Émilie Ménard.
1: Oui.
0: Je reviens vers vous. Nous commencions à parler de vous un petit peu, de votre parcours. Enfin, de l'âge de 8 ans, vous avez fait votre première bande dessinée à 13 ans ou vous avez écrit votre premier roman? Et après, comment ça s'est organisé pour en arriver à devenir peintre, en fait? Quel a été, au fait, le processus suivi pour arriver à la peinture?
1: Après, en fait, bon, j'ai continué à peindre, à dessiner. Pendant un moment, je voulais m'orienter vers le monde de la bande dessinée. Et après, j'ai dû malheureusement abandonner un petit peu mes projets artistiques pendant quelques temps parce qu'il a fallu que je travaille. Donc voilà, j'ai travaillé avec mon père dans le milieu du cheval au début. Il avait un centre équestre. Et après, dans d'autres milieux plus ou moins glamour. Voilà, c'était pas forcément quelque chose qui me passionnait, mais voilà, ça me faisait vivre et ça m'a appris beaucoup de choses. Et puis j'ai arrêté il y a 2 ans de faire ces activités. Là, j'avais du temps devant moi. Je me suis dit, c'est maintenant ou jamais que je peux vraiment essayer de me lancer. Et voilà, les événements m'ont aussi aidé. J'ai eu de la chance et ça s'est fait voilà, naturellement presque.
0: Disons que vous êtes décidé de vous installer à Paris.
1: Oui.
0: Et c'est à partir de là que ça se déclenchait, on va dire.
1: Un peu
0: Vraiment.
1: après, quand même. Je suis venue à Paris quand j'avais 20 ans. Donc ça a mis une petite dizaine d'années quand même avant de se déclencher.
0: Alors, qu'est-ce qui fait que vous avez choisi de vivre de ça? Enfin, je pense que vous vivez de ça, la
1: Oui,
0: peinture.
1: oui. C'était que, en fait, quand j'ai arrêté de bosser avec mon père, je ne savais pas forcément quoi faire parce que, bon, vu mon parcours alternatif, ça avait quand même des inconvénients. J'avais pas de diplôme, j'avais pas d'expérience pour grand-chose, en fait, à part ce que j'avais pu faire avec mon père. Donc, du coup, je me suis dit, bon, voilà, c'est la seule chose que je sais bien faire, c'est peindre. Donc j'ai essayé. Parallèlement à ça, j'ai quand même passé un diplôme parce que ça me rassurait quand même de me dire si je cherche un boulot, voilà. Donc j'ai passé un MBA. Et puis voilà, je l'ai obtenu. Après, en fait, je me suis dit ça va peut-être pas me servir à grand-chose finalement, même si ça m'a appris plein de choses. Mais voilà, maintenant j'ai plus du tout envie de revenir à une vie avec un boulot normal entre guillemets. Et voilà.
0: Donc ça fait exactement combien de temps que vous êtes artiste peintre et vous vivez de ça?
1: Là, ça va faire 2 ans demain en fait que j'ai fait ma première exposition, enfin une vraie exposition où j'ai commencé à vendre. Après, voilà, ça fait pas aussi longtemps que j'en vis, hein. Ça a mis un petit peu de temps à se mettre en route, mais oui, ça fait 2 ans que j'ai vraiment commencé à m'investir à 100% là-dedans.
0: Alors, parlez-nous de votre dernière exposition,
1: Alors,
0: la toute dernière.
1: ma dernière exposition, c'était dans un hôtel dans le 7e à Paris, le Saint-Dominique. Au 62 rue Saint-Dominique. Donc l'exposition est toujours visible d'ailleurs jusqu'au 14 juillet. Donc s'il y a des personnes qui sont intéressées, ils peuvent aller voir. Et ça s'est très bien passé. En fait, il y a eu beaucoup de monde d'ailleurs, un petit peu trop, parce que comme il a plu, on avait moins de place que prévu et c'était un petit peu la cohue. Mais bon, c'est toujours des bons problèmes et ça s'est très bien passé.
0: Bravo, ça veut dire que vous êtes talentueuse.
1: Ah,
0: Enfin,
1: merci.
0: je pense, non?
1: C'est gentil, je vous remercie.
0: Vous avez bénéficié d'un concours de circonstances parce qu'il y avait la pluie, ou je sais pas, moi je parlerai plus du talent, non?
1: Non, je pensais plutôt justement que j'aurais pas beaucoup de monde et que les gens auraient du mal à sortir de chez eux, mais finalement, malgré la pluie, on a réussi à fédérer pas mal de monde, donc c'est encourageant, ouais, de se dire que les gens se sont déplacés malgré.
0: Donc on peut voir votre travail jusqu'au 14 juillet.
1: Voilà.
0: Est-ce que vous pouvez rappeler l'adresse de la galerie, au fait, du lieu de
1: Oui, bien
0: l'expo?
1: sûr. Alors, c'est l'hôtel Le Saint-Dominique et c'est au 62 rue Saint-Dominique, dans le 7e à Paris.
0: Métro, quel métro vous connaissez, vous savez?
1: Ah, je sais plus quel est le métro. Je suis désolée, je ne pourrais pas vous dire.
0: Alors, si quelqu'un, en fait, veut y aller et qui veut vous contacter d'abord avant d'y aller, par exemple, ou il a besoin peut-être de votre talent, effectivement, quelqu'un qui tient une galerie, par exemple, comment il peut faire pour vous contacter?
1: Alors, moi, je peux être contactée. J'ai un site web. Donc, c'est www.emilyménard, tout attaché, Menard. .com. Voilà, emilyménard.com.
0: Et vous avez un profil Facebook?
1: Alors oui, je suis aussi sur les réseaux sociaux. Ma page Facebook, il suffit de mettre Emily Ménard artiste et en général, voilà, on me trouve assez facilement.
0: C'est aussi simple que ça?
1: Pour moi, oui.
0: Est-ce que vous avez éventuellement un numéro de téléphone, on peut vous joindre? C'est possible. Enfin, s'il n'y a pas, c'est pas grave.
1: Alors, j'ai une adresse mail, c'est contact@emilyménard.com.
0: C'est plutôt une adresse email. Hein.
1: Voilà, c'est une adresse email. Ouais.
0: Parce qu'avec le téléphone, c'est pas évident. Hein.
1: Oui, le téléphone.
0: 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Vous écoutez Star à l'affiche. N'hésitez pas à faire le 01 40 05 06 10. 01 40 05 06 10 si vous souhaitez intervenir. Sébastien Morel, quand tu veux, un petit son.
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0: 180 jours extrait de l'album éponyme, hein, de Gilles Aimé. Voilà, donc 180 jours qu'un auditeur a demandé pour Madame Mona Espérance, sans dire qu'il appelle effectivement Délice aussi. Voilà, c'est dit. Alors, Émilie.
1: Oui.
0: Me revoici vers enfin face de vous. Alors, Lucien, donc. À 20 ans, vous êtes installé à Paris.
1: Voilà.
0: Vous avez commencé votre parcours et vous avez une exposition qui court encore, hein, jusqu'au 14 juillet, je pense.
1: C'est ça, jusqu'au 14.
0: Alors, qu'est-ce que vous avez ajouté dessus, Barcella?
1: Qu'est-ce que j'ai à ajouter? Alors, j'ai une autre exposition qui va arriver en fin d'année, là, qui aura lieu en octobre, à la Art Studio Gallery, 96 avenue Mozart, dans le 16e. Donc, pour avoir les informations sur la date exacte, le vernissage, il faut aller sur mon site et voilà, je communiquerai tout un petit peu avant l'exposition. Et voilà ce que j'ai à dire.
0: Rappelez justement le nom de votre site.
1: Pardon. C'est www.emilieménard, tout attaché, MENARD.com.
0: Très bien, c'est voilà. Retenu. Donc, nous attendons la suite. Enfin, pour un premier temps, on peut déjà. Les auditeurs peuvent déjà aller voir l'expo pardon, qui a lieu jusqu'à 14 ans.
1: Voilà, ils non, peuvent déjà aller voir l'exposition. Exactement.
0: Rappelez l'adresse.
1: Au 62 rue Saint-Dominique, à l'hôtel Le Saint-Dominique. C'est ouvert tout le temps. Hein. C'est un hôtel, donc c'est ouvert. Et donc, il y a toutes les informations aussi sur le site. Donc voilà, il reste encore 2 semaines.
0: Très bien. Alors, on dit que c'est. L'art, enfin le métier d'art n'est pas facile au fait. Comment vous avez fait au fait? Vous êtes jeune, vous arrivez et puis tout d'un coup vous trouvez le moyen de vous exposer à gauche et à droite et là visiblement vous avez un carnet d'adresse ou peut-être assez.
1: Oui, alors j'ai eu beaucoup de chance par rapport aux rencontres que j'ai pu faire parce que j'avais aucun contact dans le monde de l'art et vraiment j'ai démarré de zéro, j'ai pas fait d'études d'art, je connaissais pas de personne qui pouvait m'aider. Donc j'ai commencé par faire une exposition dans un bar à Saint-Germain grâce à une amie qui m'a présenté le gérant qui était prêt à m'exposer. Donc j'ai eu un peu de chance parce que du coup ça s'est fait un peu voilà, sans que j'aie à faire trop d'efforts. Et du coup après là j'ai commencé vraiment à démarcher les lieux et à aller frapper à toutes les portes que je trouvais. Et voilà donc j'ai eu beaucoup
0: et
1: de refus.
0: Après,
1: et quelques...
0: Vous avez trouvé un agent, non?
1: Alors j'ai une attachée de presse qui travaille avec moi, qui m'aide dans mes démarches. Et qui m'aide aussi à avoir une promo. J'ai pas d'agent par contre, c'est moi qui m'occupe de faire l'agent pour l'instant.
0: C'est vous qui vous occupez. Je crois que papa et maman quelquefois font aussi, non? Le font un peu, non?
1: Maman, parfois m'aide en effet.
0: Bonsoir maman. Est-ce qu'elle n'est pas venue seule, hein? Elle est venue justement avec sa mère. C'est magnifique, c'est joli. Allez voir, on dirait 2 sœurs en fait. Hein. J'ai du mal à croire que vous êtes en tout cas mère et fille. Alors, maman, pardon, j'ai dit maman comme ça. Et qu'est-ce que vous avez ajouté à ce que Émilie vient de dire?
2: Je trouve que tout ce qu'elle fait, c'est extraordinaire. Moi, ça fait plusieurs années que je l'incitais à se projeter dans ça et que je suis très fière d'elle, que je suis sa plus fervente admiratrice.
0: J'imagine.
2: Oui, si, je suis très, très fière, oui.
0: Si vous êtes déplacée de la Bretagne, de Brest, en plus, jusqu'à Paris pour...
2: Oui, pour voir son... Oui.
0: Ça veut dire que vous êtes vraiment...
2: Oui, comme à chaque exposition, je suis présente.
0: Vous y croyez et vous avancez.
2: Oui,
0: avec
2: j'y crois et je fais tout ce que je peux pour l'aider.
0: Émilie était comment fille elle était une fille comment studieuse, calme et gentille ou plutôt...
2: Facile, très facile et bon, un peu artiste parce que sur ses livres d'écriture et c'est aussi ça qui nous a amené peut-être à ne pas la mettre à l'école, c'est qu'elle était plus occupée à dessiner qu'à écrire et que ses livres étaient très... Enfin, ses cahiers étaient très artistiques en fait. Il y avait beaucoup de chevaux dessus parce qu'à l'époque c'était des chevaux.
1: Voilà.
2: Et donc, et puis très vite, on s'est rendu compte qu'elle avait un réel talent.
0: C'est bon, ouais.
2: Et on a pensé que l'école était quelque chose qui l'aurait un peu canalisé dans un domaine qui n'est pas forcément le sien, quoi. Donc en la laissant un peu libre, elle a pu développer son talent naturel.
0: C'est pas difficile d'assurer la scolarité d'un enfant, on va dire, entre guillemets, à la maison? Comment vous avez fait pour suivre? Est-ce que vous avez un programme que vous suiviez pour qu'elle soit...
2: Oui, bien sûr. Bon, en fait, on a quand même été aidé par certains professeurs pour l'écriture. Mais Émilie était très facile parce que à 4 ans, elle voulait déjà apprendre à lire. À 5 ans, elle savait lire. Et à 6 ans, elle lisait le François de sa grand-mère.
0: À 6 ans.
2: Oui.
1: Je me rappelle pas de tout ça, mais
2: quand on essayait de lui cacher, c'est bon, on estimait qu'elle était trop petite encore pour accéder aux actualités des journaux. Mais bon, on pouvait pas tout faire puisque. Mais non, c'était pas. Bon, c'est un choix, quoi. Après, c'est vrai que ça s'enlève de la liberté pour les parents, mais c'est un choix que je regrette pas aujourd'hui.
1: Moi non plus.
0: N'est-ce pas? Musique, Sébastien, quand tu veux.

0: Fréquence Paris, pluriel, Pulop, Oswald. Merci Sébastien pour ces petits morceaux de reggae qui nous fait chaud au cœur. Émilie.
1: Oui.
0: Revenons à la peinture, hein, parce que je vois que vous aimez vraiment la peinture. J'ai envie de savoir quelle technique utilisez-vous, si vous avez une préférence hein, par rapport aux différentes techniques de la peinture. Je ne sais pas si vous peignez sur, enfin, sur toile ou forcément sur n'importe quelle, enfin, sur n'importe quelle surface.
1: Alors oui, je peins sur toile principalement.
0: Principalement, oui.
1: Et j'utilise beaucoup la peinture à l'huile. J'aime beaucoup la peinture à l'huile parce que ça permet de, ça a un long temps de séchage, donc ça permet vraiment de travailler chaque détail, de faire des dégradés. Je superpose plusieurs couches parce que comme c'est légèrement transparent, ça crée une profondeur et une intensité au sujet. Et les fonds, en général, je les fais à l'acrylique. Je fais des fonds un petit peu abstraits, avec une influence un petit peu street art. Donc c'est fait à l'acrylique avec des éclaboussures, des coulures, des choses un peu abstraites, avec de l'aérosol aussi. J'aime bien cette influence street art à l'aérosol. Voilà, c'est les principales techniques que j'utilise.
0: Mais d'où tirez-vous votre inspiration ?
1: Alors mon inspiration, c'est, ça vient des femmes. Je peins toujours, enfin actuellement je peins des femmes.
0: Donc, militante un peu, non ? Engagée, non ? Un petit peu ?
1: Un petit peu. Et donc voilà, c'est soit des visages, soit des corps de femmes.
0: Est-ce que vous avez été inspiré de quelqu'un, enfin de grands peintres connus par exemple ?
1: Alors oui, j'ai beaucoup de sources d'inspiration, des fois de peintres qui sont très éloignés de ce que je peux faire d'ailleurs, mais où j'apprécie leur travail, comme Marc Rosco par exemple, qui fait de l'abstrait, où voilà, je trouve qu'il y a une vraie émotion qui se dégage de ses tableaux et où on retrouve ça chez peu d'artistes, je trouve. J'adore Andy Warhol aussi parce que j'ai un petit côté pop art dans ce que je fais, donc bah, lui c'était le maître du pop art. Et voilà, j'aime bien tous les street artistes aussi, comme Banksy, voilà, Basquiat.
0: Donc c'est de ce côté-là qu'on peut vous classer. Non.
1: Alors je ne sais pas comment on peut me classer, alors, c'est si peut-être on, pas si, à moi
0: si,
1: de
0: si,
1: le dire.
0: Si,
1: mais...
0: si on demandait à Emily de se situer...
1: Si je voulais me situer entre Andy Warhol et Basquiat, ce serait un petit peu prétentieux pour le coup. Donc...
0: Allez-y.
1: Donc non, je ne vais pas avoir cette prétention, je ne sais pas où je me classe, c'est difficile à dire, voilà, pop art, street art, voilà, dans cette mouvance en tout cas.
0: On va, ou je vais poser la question plutôt à quelqu'un que vous connaissez bien, par moment. Si fallait classer Émilie alors, dans quel groupe la mettrez-vous ? Par rapport à la peinture, enfin par rapport à ce qu'elle fait, on va dire, vis-à-vis des autres peintres évidemment,
2: non ? Ouais. Bah, moi, je dirais qu'elle a son style qui lui est propre, justement, parce qu'elle a un mélange d'un peu tout, quoi, du pop art, du street art, de tout ça. Quoi. Donc, je trouve qu'elle a quelque chose de différent.
0: C'est ce qui fait sa force.
2: Et c'est ce qui fait sa force, oui.
0: Et sa signature aussi, on va dire.
2: L'artiste, c'est bien quand il est lui-même, quoi.
0: Ainsi donc.
1: Voilà.
0: Merci, maman.

0: Fréquence Paris, pluriel 106.3, hein, notre star est encore là, Émilie Ménard, l'artiste peintre. On va dire elle est simplement artiste.
1: Voilà.
0: Parce qu'elle peint, elle écrit, elle fait de l'équitation, enfin, on va dire simplement. Alors, moi, je veux revenir à l'écriture, en fait, parce que vous avez écrit votre premier roman à 13 ans, je pense.
1: Oui.
0: Est-ce que vous avez abandonné l'écriture complètement ou
1: non,
0: vous avez
1: non,
0: l'intention de revenir ou vous y êtes déjà?
1: Oui, j'y suis déjà. Effectivement, là, j'ai un projet qui est sur le point d'aboutir, là, d'écriture, que je prépare depuis quelques années. Et donc, voilà, qui devrait sortir en septembre.
0: Et quel est le titre de cette publication? Si on peut, on peut le savoir.
1: Alors, c'est donc c'est humoristique, hein, je précise, c'est au second degré qu'il faut le prendre. Et ça va s'appeler Comment repérer et neutraliser un boulet.
0: Comment repérer et neutraliser un boulet?
1: Voilà, et ça parle de relations amoureuses.
0: Oh.
1: Voilà.
0: Quand ça vient de d'une militante
1: oui.
0: de la cause féminine, on imagine à peu près ce que ça va donner.
1: Oui, bah ça donne quelque chose qui, je l'espère, est drôle et va pas. Enfin voilà, c'est pas du tout un truc de féministe enragé anti-homme. Hein. C'est vraiment pas ma démarche. Et d'ailleurs, j'ai des amis hommes qui l'ont lu, qui ont trouvé ça vraiment drôle. Et je pense que je me moque autant des femmes que des hommes. Et le but, c'est voilà, de prendre tout ça avec un peu plus de légèreté et de rire un peu de nos mésaventures. Voilà, de faire des mauvaises choses
0: Alors,
1: des sources d'inspiration.
0: Et qu'en pensez-vous le publier?
1: Alors, il devrait sortir le 8 septembre.
0: C'est bientôt donc.
1: Oui, ça arrive à grands pas, effectivement.
0: C'est la bienvenue, hein. En tout cas, nous vous attendrons le bras ouvert.
1: Donc, ah bah écoutez, ce sera avec plaisir que je reviendrai pour parler du livre.
0: Alors, si on vous demandait de donner envie aux auditeurs de venir voir vos expositions, que direz-vous?
1: Qu'il y a du champagne.
0: Pas mal, du jasmin.
1: À part ça. Ben voilà, après, en général, j'essaye que ce soit aussi un lieu de convivialité, que les gens puissent se rencontrer, échanger autour de la peinture. Et après, s'ils apprécient mes œuvres, ben, c'est encore mieux pour eux. Ils peuvent éventuellement investir dans une jeune artiste. Et voilà, autant de bonnes raisons qui font que... Ben, en plus, j'en fais moins souvent maintenant des expositions, parce que l'année dernière, j'en ai fait beaucoup, je voulais vraiment me faire connaître. Et là, maintenant, je vais essayer de réduire la fréquence, d'en faire moins, mais des expositions dans des lieux un peu plus prestigieux, mieux réalisés. Donc voilà, il ne faudra pas les rater quand il y en aura une.
0: On sent que vous croyez en vous.
1: Ah.
0: Et on va dire, vous avez pris confiance et vous avancez vraiment pour moi cette fois.
1: Ah, bah écoutez, c'est gentil, je vous remercie. Bah, je pense que voilà, la confiance, elle est venue petit à petit, parce qu'au début, ce n'était pas évident. Mais bon, bah, maintenant que ça commence à marcher, de toute façon, il faut y

0: y croire, hein, sinon on se lance pas dans des choses comme ça.
1: Oh, dites-vous que vous êtes assoiffé de connaissances. Est-ce que vous allez vous arrêter à la peinture, enfin l'écriture aussi, on va dire, à la peinture et l'écriture, ou vous prévoyez de faire autre chose parallèlement? Vous ne savez pas.
0: Alors, oui, j'ai quelques autres petits projets, mais après, voilà, on va voir quand ce sera un peu plus abouti, parce que j'aime pas parler
1: Quelques
0: de
1: petits
0: choses.
1: projets, vendez la mèche, dites-nous tout.
0: Alors, j'ai un petit projet de photo que j'aimerais faire en collaboration avec mon frère, et un petit projet vidéo aussi. J'aimerais bien faire une petite série, voilà. Mais pour l'instant, tant que c'est pas du tout fait, que c'est pas, voilà, je préfère attendre pour en parler, en espérant que ça verra le jour.
1: Je pense que vous n'aurez pas du mal à gérer votre carrière, en fait, hein, et à vous manager vous-même, parce que moi, je vois, en tout cas, sur la fiche, vous avez fait des études supérieures de marketing, en
0: Oui.
1: plus, et que vous avez réussi avec brio.
0: Oui, ça a été. Je m'en suis assez bien sortie parce que c'est vrai que j'étais pas trop habituée à aller à l'école, évidemment, et j'étais pas forcément préparée à ça. Mais finalement, j'étais contente, ça s'est bien passé. Donc,
1: Donc, j'ai eu raison au début de dire que vous êtes un peu spécial, pour ne pas dire surdoué.
0: écoutez, vous pouvez le dire autant que vous voulez,
1: Allez-y alors,
0: mais.
1: répétez-le pour vous-même, comme ça après c'est que ça donne. Allez-y, je suis
0: Je
1: surdoué, je
0: suis
1: m'appelle.
0: surdouée.
1: Magnifique. Très bien. Ok. 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Vous reconnaissez notre, on va dire, j'allais dire disruptif, mais bon, il ne faut pas exagérer non plus. Il y a votre manière de faire, notre manière de faire. Enfin, nous aimons les choses simplement, et puis bon, ben, nous échangeons en fait sans chichi, on va dire
0: Oui,
1: simplement. Donc voilà.
0: c'est bien.
1: Alors, si on vous demandait de délirer comme ça, quelque chose vous passe par la tête et qui peut égayer, qui peut... Voilà. Allez-y, déchaînez-vous. Allez-y, c'est bien, vous rigolez, c'est magnifique. Allez-y, continuez aussi.
0: Non, mais alors là, vous me prenez de court. Non, je sais pas si j'ai pas d'idée pour délirer comme ça, mais non, là, je suis désolée, je suis en panne
1: Maman
0: d'inspiration.
1: pourra vous aider, peut-être.
0: Oui, maman. Avoir son regard, je suis pas sûre, mais.
1: Ah, ça y est, vous souriez, vous êtes photographié, on va dire.
2: Bonjour, bonjour.
1: En pleine émission de radio.
2: Je suis en panne d'idées, panne
0: Pardon,
2: d'inspiration.
0: pardon.
1: Suis pas une balance, j'ai rien dit.
0: Quand même.
1: 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Sébastien va nous mettre un autre morceau, en fait, je pense.
2: Bien sûr.

0: Fréquence Paris, pluriel 106.3. Hein, nous revenons sur 180 jours de Gilles Lemay, que Sébastien aime particulièrement. Je pense qu'il dédicace à Délice. N'est-ce pas?
1: Bien sûr.
0: Merci, monsieur. Bon, bah, ce qu'on va dire, c'est que je me retourne enfin, vers Émilie, et qui, en tout cas, a réalisé plus d'une vingtaine d'expositions. J'aurais voulu connaître, au fait, la réaction de la presse spécialisée. Et quelque part, je ne sais pas, il semblerait qu'on vous a consacré quelques articles. En fait.
2: Oui, effectivement, j'ai eu un article l'année dernière déjà dans Art Magazine. Donc bah, j'étais très contente parce qu'à l'époque, je commençais et c'était assez inespéré. J'avais une double page et c'est vraiment de la presse spécialisée. Donc pour moi, c'était vraiment quelque chose qui m'a donné un bon coup de pouce. Et là, au dernier vernissage, il y a eu le responsable de ce magazine qui est venu. Et donc, il m'a refait un article de 4 pages cette fois. Donc,
0: 4 pages.
2: Voilà, 4 pages dans Art Magazine. Et du coup, voilà, j'étais très contente parce que c'est vrai que pour moi, c'est une belle vitrine et une belle reconnaissance aussi du milieu. Donc voilà, il est dans les kiosques actuellement. Il sera en vente en juillet et août. Donc, si ça vous intéresse.
0: Entendu, si ça vous intéresse.
2: Vous pouvez aller investir dans Art Magazine.
0: N'est-ce pas? Alors, vous donnez aussi des cours de dessin et des peintures.
2: Oui.
0: Pour ceux qui s'y intéressent.
2: Voilà, là, je donne actuellement des cours particuliers, donc de dessin, peinture. Et donc, bah, s'il y a des personnes que ça peut intéresser, il y a toutes les informations sur mon site web. Donc, je fais ça en région parisienne, hein, bien sûr, comme moi, j'habite à Paris. Mmh. Et voilà, je peux donner toutes les infos aux gens qui seront intéressés, qui ont envie de se perfectionner en dessin.
0: Rappelez-nous le nom de votre site.
2: Alors, mon site, c'est www.emilieménard.com.
0: Alors, comment faire pour vous contacter alors, en dehors de votre site?
2: Alors, on peut aussi me contacter par mail à l'adresse contact@emilieménard.com ou par Facebook. Donc, j'ai une page d'artiste, on met Émilie Ménard artiste. En principe, on tombe sur moi.
0: D'accord.
2: Si tout se passe
0: donc,
2: bien.
0: Je rappelle qu'il y a une exposition qui continue jusqu'au 14 ans, donc dans le 5e arrondissement, et ensuite il y en aura une autre au mois d'octobre. Si je...
2: Voilà, exactement. Une exposition dans une galerie dans le 16e à Paris, et je donnerai toutes les informations à la rentrée. Et le vernissage aura lieu en octobre.
0: Que les auditeurs retiennent votre adresse email.
2: Alors, mon adresse mail, c'est contact@emilieménard.com. Émilie Ménard, tout attaché.
0: Et le nom de votre page Facebook aussi, je pense.
2: Oui, c'est Émilie Ménard Artiste.
0: Très bien. Alors, je vais vous demander le mot de la fin. Quand j'ai lu vous, maman et vous. Chacune, hein, un peu à la limite, nous donner envie d'aller une fois de plus voir l'exposition d'Émilie. On commence par...
3: Par la beauté des portraits, déjà, par la couleur, la chaleur, par le reflet des sentiments que ça peut procurer, par le fait qu'elle a vraiment du talent, quoi, on sent qu'elle vit ce qu'elle fait, et ça se ressent à travers son œuvre. Et je trouve ça de plus en plus rare aujourd'hui, et je trouve que ça vaut le coup d'être signalé, quoi. En fait, je suis sa plus fervente admiratrice. Hein. Donc.
0: Je comprends. À vous, Émilie.
2: Alors c'est difficile d'enchaîner après un si beau mot de la fin, mais je sais pas. Bah, pour les gens, voilà, qui ont envie de découvrir mon univers et ma vision de la femme. C'est difficile de se vendre comme ça pour le coup. Mais voilà, ils sont les bienvenus et je serais très heureux d'en discuter avec eux et de partager ma passion avec eux.
0: Très bien, nous allons vous accompagner en musique et en tout cas la porte reste ouverte. Hein, quand vous voulez, appelez-nous, on va prendre rendez-vous.
2: Ce sera avec grand plaisir, en tout cas c'était très sympa et je suis très heureuse d'être venue.
0: L'honneur a été pour nous, une fois de plus, merci.
2: Merci beaucoup.
0: Okay, à très bientôt.
2: À bientôt.

Eh bien, c'était Milly Ménard sur Star à l'affiche, fréquence Paris Pluriel 106.3. Bon, pour ceux qui sont en vacances, nous leur souhaitons des bonnes vacances. Et sans oublier du côté de la Bretagne, Nadine Urpi, qui nous suit en ce moment, et un grand coucou. On se retrouvera donc la semaine prochaine. 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

0: Fréquence Paris, pluriel 106.3. Bienvenue à Star à l'affiche. À l'affiche ce soir, nous recevons Gilles Aimé. Gilles Aimé qui est venu nous présenter son nouvel album. Hein. C'est un album tout chaud qui vient de sortir et qui s'intitule 180 jours. 180 jours, hein, curieux hein, pour le nom d'un album. Mais bon, enfin, il nous dira pourquoi il a choisi ce titre. Voilà. 180 jours, c'est un album de belles factures hein, où figurent quelques grands noms de la rumba congolaise, entre autres Joski Kiambukuta et Elba Top 1. Et il n'a pas oublié non plus de faire appel à la génération, à la nouvelle génération dont Alain Pella, Serge Mabiala, Célésino Tripasson, Zico Chimba. Et au cœur, nous retrouvons en tout cas d'autres grands noms, hein, enfin, comme Luciana, Tripasson qui revient, Charles Camien, Zico, Papintoya, Olivier et Marceline Scroné. Alors, c'est un album de qualité. Il fait la rumba, hein, la bonne rumba qu'on fait de moins en moins par le temps qui court. Hein. Les gens ont tendance à aller vers la facilité. Lui, il a pris le risque. Et pourtant, c'est un, on va dire, jeune chanteur qui arrive, mais qui prend le risque de chanter. Alors, il chante vraiment bien. Et, croyez-moi, il chante bien parce que, bon, moi, je suis un adepte de la rumba et je suis un peu rigoureux vis-à-vis de ceux qui arrivent et qui essaient de faire de la rumba. Mais croyez-moi, j'ai aimé cet album et nous allons le découvrir ensemble. Donc nous passerons en tout cas au fur et à mesure hein, quelques titres et puis vous m'en direz de nouvelles. Voilà, si vous souhaitez intervenir, n'hésitez pas à faire le 01 40 05 06 10. 01 40 05 06 10. Voilà. Donc, pour vous donner un avant-goût de l'album, nous commençons par le tout premier titre et ensuite je reviendrai au studio et échanger avec Gilles Aimé. Donc, nous écoutons le tout premier titre, 180 jours.
1: Mon cœur n'a point besoin de voyelles ni consonne pour exprimer ce qu'il ressent pour toi, Virginie Moadie.

0: 180 jours, extrait de l'album éponyme. L'album s'appelle aussi 180 jours. Voilà, donc là je m'adresse, enfin je me tourne vers Gilles Aimé, et qui va nous parler de lui, hein, pour que les auditeurs sachent que, qui il est exactement, d'où il vient et comment il a commencé dans la musique. Bonsoir Gilles Aimé.
1: Bonsoir Pierre.
0: Bienvenue à Star à l'affiche.
1: Donc, merci.
0: Vous êtes l'invité de la soirée.
1: Oui.
0: Et faites-nous aimer en tout cas votre travail, parce que vous avez une très très belle voix. Et mais voilà. Alors, pour commencer, je dis qui est Gilles Aimé.
1: Ben, Gilles Aimé, c'est un chanteur, auteur, compositeur. Aujourd'hui, je peux dire que j'ai acquis une certaine expérience en côtoyant certains grands de la musique congolo-congolaise, c'est-à-dire des deux rives. Et donc, aujourd'hui, ça m'a donné une... Enfin, je parlais d'expérience qui, aujourd'hui, me donne une certaine assurance. Et donc, voilà un peu. Quoi.
0: Voilà un peu. Qui donne une certaine assurance. Mais de là à s'entourer des grands noms, comme je venais de le dire, comme Joski, Kiambukuta et Elba, je pense qu'il faut oser. Hein.
1: Oui, c'est vrai. Mais en fait, cet album, le choix des artistes, c'est vrai, c'est des musiciens de renommée. Mais le choix, c'était plus par rapport à leur qualité. C'est des musiciens que j'admirais déjà. Joski, j'étais encore tout petit. Elba, c'est pareil. Et donc, c'est vrai que c'est des musiciens de renommée, mais c'est plutôt pour leur qualité que j'ai voulu les associer à ce projet.
0: C'est un pari pas facile à tenir. Parce que quand on arrive dans un entre guillemets, métier comme ça, et qu'on choisit les anciens qui ont de l'expérience et surtout du talent, et chanter avec, se mesurer avec, on va dire, entre guillemets, et puis arriver à le faire bien, je pense que... Vous méritez mon respect, je dirais, moi, personnellement, et le respect des gens à qui j'ai fait écouter cet album. J'espère que les auditeurs ne me diront pas le contraire. Sinon, qu'ils n'hésitent pas, en tout cas, à faire les 01-40-05-06-10 pour qu'ils nous disent leur point, qu'ils nous donnent leur point de vue. Voilà. Gilles Aimé, vous êtes venu dans la musique, comme vous venez de l'expliquer, par les talents, et évidemment, le hasard faisant, vous avez rencontré aussi des gens. Qui sont enfin des gens qui vous ont aidé à entrer dans les showbiz, hein. Et vous aviez la chance de commencer avec quelques grands noms de la musique, je veux dire Aurelius Mabélé,
1: oui.
0: Qui est aussi un ambassadeur important de la musique congolaise, hein, de deux rives, comme on a tendance à le dire. Et ensuite, vous êtes produit avec, enfin, qui dit Aurelius, voit Diblo Dibala. Et vous avez évolué aussi auprès des Lipo,
1: hein, oui,
0: avec Benico, et dans le groupe Makutano,
1: oui.
0: Qui est une école de musique. Hein, ce groupe, c'est une école de musique. Hein,
1: oui, c'est vrai.
0: C'est une école,
1: c'est
0: effectivement,
1: vrai.
0: Qui essaie de reproduire le répertoire de la musique congolaise dans l'ensemble. Je veux dire qu'il va de l'école Fiesta à l'école Odemba. Et c'est pas une mince affaire. Hein, Dieu seul sait que c'est pas une mince affaire. Alors, comment vous avez fait avant de parler de l'album pour que vous soyez accepté dans Makutano? Connaissant Popo Lipo, il est assez rigoureux pour le choix des musiciens qui font partie de son groupe.
1: Oui, c'est vrai, mais Makutano, c'est déjà qu'il y a déjà un certain parcours. C'est-à-dire que Popo Lipo, lorsqu'il m'a repéré, ben, j'avais déjà fait un certain parcours. Et c'est vrai, je dis qu'à ses côtés, j'ai encore beaucoup progressé, quoi. Mais à l'époque, il est venu, une fois, on se produisait dans un nightclub chez Lokondo. Et donc, il est venu comme ça, par curiosité. Il voulait voir un peu, parce qu'on avait dit qu'il y avait un autre groupe qui se produisait là-bas. À l'époque, on était avec Yves Demoukoussé, qui était guitariste de Papa Wemba. Et donc, il est venu voir, oui, qui nous a quittés, oui, paix à son âme. Et donc ce jour-là, il est arrivé et il était bluffé, quoi. Il comptait rester pas trop longtemps, mais il est resté jusqu'à la fin parce qu'il voulait qu'à la fin, qu'on puisse un peu échanger, tout ça. Il m'a dit que bon, voilà, quand tu penseras que tu peux rejoindre le groupe Makutano, tu es le bienvenu, quoi. Bon, c'est vrai que je ne suis pas allé tout de suite par solidarité avec les autres collègues avec qui on avait... monter le projet donc, du groupe qui se produisait chez Lokondo. Mais un peu après, évidemment, quand ben, je lui ai dit que bon, voilà, maintenant je pense que je suis prêt, tout ça, il m'a dit ben, tout de suite tu viens et voilà quoi.
0: Mais qu'est-ce que ça fait quand on est reconnu comme ça par une pointure comme Popolipo?
1: C'est vrai que ça fait un pincement au cœur hein, quand même, parce que bon, c'est pas pour aujourd'hui, je pense que je suis quand même parmi les chanteurs. Vedette du groupe, et parce que je suis arrivé tout de suite, Popolipo m'a mis en avant. Mais il y a quelque chose aussi qui m'a un peu marqué, mais là je vais parler un peu de Diblo Dibala. C'est vrai qu'on a, moi j'ai participé à plusieurs albums de Diblo Dibala, 4 ou 5, je sais plus, 5 je pense. Mais là en ce moment, il est en train de faire son album maintenant. Et j'étais très surpris, enfin très flatté, parce qu'il m'appelait. Je pensais que c'était ben, pour venir participer comme d'habitude dans son album. Il m'a dit non, non, mais je t'ai écouté, je t'ai suivi. Je pense que là, tu as vraiment progressé. Et là, je voudrais te confier la direction artistique de mon album.
0: Go.
1: Et donc, le dernier album de Diblo Dibala, qui, bon, c'est lui qui va en parler plus tard, parce qu'on est encore en studio. Là, j'assure la direction artistique et ça m'a vraiment flatté parce que venant d'un maestro comme Diblo Dibala, ça touche au cœur, quoi.
0: Très bien, nous allons écouter le deuxième titre hein, qui s'appelle Ainsi va la vie. Sébastien Morel, quand tu voudras.

0: Ainsi va la vie. Voilà un titre qui a permis à Gilles Aimé de s'exprimer, hein, je dis musicalement. Bon, avant toute chose, je veux revenir au tout premier titre, 180 jours. Pourquoi avoir appelé cette chanson 180 jours?
1: Ben, tout simplement parce que, en fait, c'est déjà, il faut dire que, ouais, c'est une histoire vécue. C'est pas, enfin, c'est pas moi, c'est un ami. C'est quelqu'un qui est en Afrique et qui est à la recherche de.
0: De l'amour, de l'âme sœur, de bonheur, de
1: Non,
0: quoi?
1: non, non, non, il est du bien-être plutôt, enfin, suite aux certaines difficultés, tout ça, financières et autres, décide de venir en aventure en Europe, tout ça. Mais son épouse est un peu sceptique parce qu'elle pense que, bon, voilà, il y a mille et un exemples de des gens qui sont venus en Europe et qui, tout de suite, enfin, après un certain moment, rattrapés par les réalités de l'Europe, ont quasiment oublié leurs épouses en Afrique, se sont mariés ici, ont refondé des familles ici. Et donc, elle était un peu plus ou moins sceptique. Et donc, c'est en ce moment-là que. Ben le gars, il se lance un défi. Enfin, il dit à sa femme, bon, ok, je lance le défi. Il y a deux défis que je veux relever. Le premier défi, c'est essayer, évidemment, de, enfin, l'Eldorado, ça va être trop dire, mais enfin, trouver au moins un équilibre financier pour subvenir aux besoins de sa famille. Et le deuxième défi, c'était, il s'est dit, ben, je te prouve que je vais rester fidèle jusqu'au jour où on va se revoir, quoi. Donc, ça faisait 180 jours qu'il était en Europe, en France. Et ce jour-là, il écrivait à sa femme et il dit, ben, ça fait 180 jours que je suis toujours fidèle, c'est-à-dire loin des yeux, mais près du cœur, quoi. Donc, il dit, voilà, et dans la chanson, on dit, ouais, le cyclone a beau passer, emporter des maisons, terrasser des arbres, mais moi, en tout cas, ce qui est sûr, je ne bougerai pas d'un pouce, je te serai toujours fidèle, quoi.
0: Merci, et je l'aimais. Je pense que c'est une pensée que je conseille aux amis qui nous écoutent, hein, enfin aux amis, aux connaissances, aux auditeurs. Simplement, ceux qui nous écoutent doivent en prendre de la graine. Ceux qui sont amoureux et ceux qui doutent encore, amoureux, amoureuses, pardon, et ceux qui doutent encore. Donc, nous dédions ce titre, en tout cas, à une auditrice fidèle de cette émission qui s'appelle Délice. Ça s'invente pas, hein, c'est comme ça qu'elle s'appelle. Donc on lui a donné ce prénom Délice. Donc on va dire qu'elle a la chance d'avoir ce prénom et elle est aussi délicieusement belle, on va dire. Voilà. Alors on va continuer avec Sébastien Morel. On écoute le troisième titre, hein, le troisième titre qui s'appelle Homme simple, souple, pardon.
1: Oui, I'm so sorry.
0: Homme souple.
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0: Homme souple, extrait de l'album 180 jours de J'ai l'aimé, qui est notre invité ce soir. J'allais plus loin, qui est la star de cette émission ce soir. Alors, homme souple.
1: Homme souple, en fait, c'est une expression congolaise qui dit, parce que, bon, il y a une triste réalité, c'est qu'en Afrique, il y a encore des femmes qui veulent juste se faire entretenir par les hommes. Et donc, le petit pseudo qu'elle donne aux hommes qui entretiennent les femmes aussi facilement, c'est ça, c'est-à-dire qu'un homme souple, c'est-à-dire que c'est quelqu'un qui répond à tous ses petits caprices, à tous ses petits besoins, quoi, en fait. Donc c'est ça en fait.
0: Homme souple.
1: Ouais.
0: Sébastien Morel, j'aimerais ton avis. Je sais pas, tu es un homme souple, toi, non?
2: Oh, je ne sais pas, c'est il faut qu'une femme le dise. Moi, je sais pas.
0: Ah, il faut qu'une femme le dise. D'accord. Non, Sébastien Morel n'est pas. Ne sait pas ce qu'il est fait très loin
2: Je
0: dans mon
2: peux être méchant, je peux être pas cool aussi. Hein. Mais c'est la
0: D'accord.
2: femme de dire si je suis souple ou pas.
0: D'accord. On va rester là hein, par rapport à Sébastien Morel. Il est souple, il n'est pas souple, je ne sais pas, mais enfin.
2: Moi, je ne sais pas du tout.
0: D'accord. Si ce n'est pas lui-même, hein, ce n'est pas moi qui le saura. Donc, voilà. Donc, et je vois le quatrième titre qui s'appelle Détonateur.
1: Oui, détonateur. À l'origine, c'était le titre de l'album. Et donc, quand j'ai commencé, enfin, pas la promo, mais j'ai commencé un peu à annoncer le titre, j'ai reçu des appels de pas mal de personnes qui sont un peu dans mon entourage, qui m'ont dit que voilà, c'est un peu violent quand même comme titre, connaissant les problèmes que connaissent les deux Congos, hein, c'est-à-dire que avec toutes les violences qu'il y a et tout ça, ils m'ont dit que bon, faut pas rajouter de la violence sur la violence. C'est pourquoi on est passé de détonateur à 180 jours. Mais donc c'est un peu à peu près le générique de l'album en fait. C'est un morceau chaud. Il n'y a pas vraiment de texte derrière, mais c'est plus pour bouger, tout ça.
0: Alors, nous allons demander aux auditeurs de bouger ce soir. Nous sommes samedi, n'est-ce pas?
1: Oui, bien
0: Et la vie
1: sûr.
0: est belle et
1: Et
0: très
1: on est samedi
0: belle.
1: soir en plus.
0: Samedi soir en plus. Hein,
1: Ouais.
0: donc, apprêtez-vous, vous allez écouter le titre détonateur, le quatrième de l'album. N'hésitez pas à bouger, même si vous êtes allongé, levez-vous. En tout cas, puis voilà, lancez. Délice, à toi.

0: 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Vous écoutez Star à l'affiche. À l'affiche ce soir, évidemment, c'est Gilles Aimé qui est venu vous présenter son album, ça, 80 jours.
1: Qu'elle lui porte, quoi, en fait.
0: Avis aux amoureux.
1: Oui.
0: Sachez dire ce que vous pensez réellement. Et sachez aussi aimer simplement. Ne vous prenez pas la tête, hein, parce que la vie est difficile, hein, la vie est dure aussi. Donc, si vous aimez, si vous êtes face à quelqu'un que vous aimez, qui vous fait vibrer, aimez-le simplement. Ne vous prenez pas la tête. Voilà ce qu'on nous dit dans Kulinga Passi. Sébastien Morel, quand tu voudras, il nous passera en tout cas ce titre. Hein, Kulinga Passi, hein, c'est le cinquième, hein, c'est dans la suite des détonateurs. Voilà, Kulinga Passi.
2: Dominique Ngwabi, le prince d'Embélé. 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Dieu.
0: Je suis aussi aimé simplement. Ne vous prenez pas la tête, hein, parce que la vie est difficile, hein, la vie est dure aussi. Donc, si vous aimez, si vous êtes face à quelqu'un que vous aimez, qui vous fait vibrer, aimez-le simplement. Ne vous prenez pas la tête. Voilà ce qu'on nous dit dans Kulinga Passi. Sébastien Morel, quand tu voudras, il nous passera en tout cas ce titre. Hein, Kulinga Passi, hein, c'est le cinquième, hein, c'est dans la suite des détonateurs. Voilà, Kulinga Passi.
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0: Alors, chers amis,
1: Oui.
0: nous approchons de la fin de notre entretien. Alors, qu'est-ce que vous pouvez dire pour nous faire aimer cet album?
1: Ben, je pense que ce que je peux dire, c'est il faut l'écouter pour l'apprécier, quoi. C'est-à-dire que tant qu'on ne goûte pas, on ne peut pas avoir. Enfin, pour découvrir, il faut forcément l'écouter. Donc, l'album 180 jours est là. Et ben, sur la place de Paris, disponible chez la plupart des disquaires. Donc, ben, enfin, les gens peuvent l'acheter pour. Écouter et découvrir, et moi, ce que je souhaite, parce que ma carrière ne va pas s'arrêter à cet album, je pense mieux faire prochainement, et pour mieux faire, je pense qu'il faut que j'aie des retours, c'est-à-dire que les gens qui vont écouter me diront évidemment ce qu'ils ont trouvé de positif et de négatif, et en fonction de ça, ben, ça me permettra d'avancer, d'améliorer. Ben, le travail, quoi. Donc,
0: Alors,
1: voilà.
0: on va retenir cette volonté d'avoir de retour, en fait. Alors, pour avoir le retour, il faut bien que les auditeurs aient votre contact. Alors, comment on peut vous contacter?
1: Ben, mon numéro personnel, c'est le 07 60 15 75 89. Et mon adresse mail, c'est Gilles Aimé, mais Gilles avec un seul L. Parce que c'est une erreur sur mon acte de naissance que je reproduis. Donc Gilles, mais avec un seul L, avec un seul L plutôt. Donc Gilles, aimé comme aimé, aime, @yahoo.fr.
0: D'accord, je l'aimais. Alors, je l'aimais en minuscule.
1: En minuscule, oui, @yahoo.fr.
0: Attaché.
1: Oui, attaché, exactement.
0: Arrobas.
1: Yahoo.fr.
0: Yahoo.fr. Est-ce que. Si. Nous avons été contents de vous recevoir dans cette émission et nous vous disons que la porte est ouverte. Revenez quand
1: Merci.
0: vous voulez. Merci
1: Merci.
0: beaucoup.

180 voitures gisant sur la chaussée. Paris, par le plus navrant des petits matins, faisait le bilan de la nuit dramatique du quartier latin. 367 blessés, dont une vingtaine dans un état grave. 9 jours plus tôt, à la faculté de Nanterre, à la suite de l'agitation de groupes d'étudiants, les cours avaient été suspendus, ce qui équivalait à une fermeture. Le lendemain, à 17h, la police était appelée à la Sorbonne. La décision déclenchait la colère des étudiants. 3000 CRS et gardes mobiles avaient pris place au quartier latin. L'escalade était engagée. Une semaine impitoyable commençait.

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La manifestation organisée par l'UNEF s'amplifie. C'est l'affrontement. Boulevard Saint-Germain, les pavés de l'émeute volent. 10 000 étudiants sont dans les rues engagés dans une lutte acharnée avec les policiers. Quand la nuit vient, la violence atteint son paroxysme. La manifestation fera 600 blessés. Il y aura 422 arrestations dans 31 mains tenues.

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0: Le SNESUP dénonce les ratonnades et les chasses à l'homme auxquelles se livrent actuellement les forces de répression dans tout le quartier latin et en particulier à la Contrescarpe, rue Descartes, rue Thouin, rue du Cardinal Lemoine, au Panthéon et à Port-Royal, dit ce communiqué du SNESUP. Les forces de répression matraquent, assomment, brutalisent des isolés, des gens qui rentrent chez eux. À l'occasion de visites de locaux, ils saccagent les appartements en éjectant les occupants puis les matraquent. Cette sauvagerie, renouvelée depuis maintenant plusieurs semaines, prend des proportions considérables. La responsabilité qu'a prise le gouvernement et le pouvoir apparaît éclatante aux yeux non seulement des manifestants, mais de toute la population.
1: Le mort